0: Cocktail Ara, groove.
1: Eh bien, bien, j'espère que vous allez bien. Vous avez passé une agréable semaine. Et que tout, ou plus ou moins, a été positif pour vous, j'espère. Malgré les temps difficiles en ce moment, mais bon, on est là pour se faire plaisir musicalement. On se prend pas la tête. On échange, on découvre, et où on redécouvre sur RGB 99.2. Là, c'est une nouveauté, hein, évidemment, de ce mois de février 2026. Pour la 12e semaine, je sais plus quoi. Hein. Que des nouveautés. Les cocktails rares, groove, tous les

Cocktail Raw Groove. Eh bien, j'espère que vous êtes bien. Nous, on est pas mal, hein, en votre présence, évidemment. Cocktail Raw Groove. Continue tranquillement son petit bonhomme de chemin. Et comme tous les samedis, 16h-19h, on le prouve. Appréciez.

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Eh bien, voilà. On va se quitter sur ce dernier titre. Prenez soin de vous. Faites attention autour de vous, surtout aujourd'hui. Car tout le monde est un peu difficile. Tout semble aller à volo. Mais bon, on est là quand même pour faire partager musicalement. Enfin, vous vous reposez musicalement, je voulais dire. Donc prenez soin de vous, rendez-vous la semaine prochaine. Si le Tout-Puissant le veut bien. Ciao, ciao. 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
1: Bonjour à tous, l'essentiel de l'actualité, retournement de situation au Moyen-Orient. Donald Trump a annulé les frappes américaines prévues contre l'Iran hier. Le président américain affirme que les discussions avec l'Iran auraient abouti à un accord. Trump menaçait de prendre le contrôle de certaines infrastructures pétrolières du pays. Téhéran, de son côté, dément tout accord avec les États-Unis. Une centaine de pompiers mobilisés à Paris hier soir après un incendie dans un immeuble d'habitation du 16e arrondissement. Le feu parti du 4e étage s'est propagé sur près de 300 mètres carrés. Tous les locataires ont été évacués. 3 personnes ont été légèrement blessées. Les causes du sinistre sont inconnues. Le retour de la chaleur en France. Dès aujourd'hui, les températures vont grimper jusqu'à 31 degrés à Montpellier et 32 à Perpignan et Marseille. Ce week-end, les maximales pourraient atteindre 36 à 37 degrés localement en Occitanie, en Nouvelle-Aquitaine et dans la vallée du Rhône. L'épisode devrait durer jusqu'en début de semaine prochaine. Et puis un mot du football avec du mondial. La Coupe du Monde est officiellement lancée. Le Mexique s'est imposé 2-0 face à l'Afrique du Sud. Un match avec 3 cartons rouges, dont 2 pour les Sud-Africains. Autre match actuellement, Corée du Sud, République tchèque.
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0: Nasreddin Hoxha a pitié de son âne. Nasreddin acheta 4 pastèques. Il les mit dans sa hotte qu'il chargea sur son dos. Puis il monta sur son âne et rentra chez lui. Son voisin le vit arriver.
1: Hé, hey, Nasreddin, pourquoi n'as-tu pas attaché la hotte sur ton âne pour pouvoir marcher librement à côté?
2: Idiot sans cœur, tu ne vois pas que j'ai voulu soulager la pauvre bête du poids des pastèques?

0: Nasreddin Hoca apprend à lire à son âne. À la maison de thé, le philosophe tournait les pages d'un gros livre posé sur ses genoux. De temps en temps, il relevait la tête, regardait en direction des habitués et lisait un passage. Quelqu'un s'exclama :
1: Quel savant tu fais ! Lire aussi facilement un livre aussi gros !
2: Tu as remarqué, hein ? Et j'ai appris à lire à l'âge de 4 ans.
0: Nasreddin intervint :
3: Lire ? Ce n'est pas compliqué. Même mon âne peut apprendre à lire.
2: Ton âne ? Encore une de tes farces.
0: Trois mois plus tard, Nasreddin arriva à la maison de thé suivi de son âne. Il prit le livre du philosophe et le plaça entre les pattes avant de l'animal.
3: À présent, voyez.
0: Avec sa langue, l'âne tourna la première page du livre, demeura un moment penché sur les écritures, puis releva la tête. Puis l'âne tourna la deuxième page du livre, à nouveau resta penché sur les écritures, releva la tête. Nasreddin expliqua.
4: Chaque soir, j'ai placé un livre entre ses pattes et j'ai glissé de l'avoine sous la page d'après. L'âne, voulant s'emparer de l'avoine, tournait la page avec sa langue. Quand il se fut habitué, j'ai cessé de mettre de l'avoine. L'âne a tourné la page avec sa langue, mais, ne voyant pas l'avoine, a levé la tête vers moi en hennissant. Exactement comme il vient de le faire devant vous.
2: Mais Nasreddin, il ne s'agit tout au plus que d'un numéro de saltimbanque. Ça n'est pas comme ça qu'on lit.
4: C'est comme ça que lisent les ânes.

0: Nasreddin Hoxha parle à un inconnu. Nasreddin et sa femme marchaient sur une route de campagne. Un homme, portant une respectable barbe blanche, coiffé d'un volumineux turban et tirant un âne, arrivait en face. Nasreddin le considéra longuement.
1: Ah, ça ! Ça alors !
0: Il l'interpella aussitôt.
1: Quelle joie de te rencontrer !
2: Merci.
1: Tu es resplendissant.
2: Mais que cela te soit rendu.
1: Ton front indique de hautes pensées.
2: Je te remercie.
1: Ta tenue, ta démarche, tout indique le grand homme.
2: Oh, merci, merci bien.
1: Et ce regard, intelligence et ruse mêlée, dans un même éclair. Oh,
2: mais merci, mais enfin...
1: Ton âne est magnifique.
2: Alors, tu es bien, bien gentil avec tes compliments, mais je ne t'ai jamais vu, je te connais pas.
1: Oui, sans doute, et c'est exact.
0: L'homme poursuivit son chemin.
3: Mais enfin, Nasreddin, pourquoi adresses-tu ainsi la parole à un inconnu?
1: J'ai cru qu'il s'agissait de moi.
0: Nasreddin Hoxha écrit le livre de loi. Un juge osa opposer un article de loi à la volonté du sultan. Furieux, le sultan le condamna à manger publiquement, page après page, l'épais livre de loi. Dans la cour du palais, Nasreddin, à côté du sultan, assistait à l'exécution de la punition.
4: Nasreddin, toi qui sais les choses que les autres ont oubliées, j'ai décidé de t'honorer de ma confiance.
1: Ta grandeur.
4: Tu étais mon conseiller, te voilà juge.
1: C'est trop d'honneur.
4: Nullement. Tu feras un très bon juge.
1: Je m'y essayerai à chaque instant, ta grandeur.
4: Tu prends tes fonctions immédiatement. Et pour commencer, il faut réécrire le livre de loi.
0: Quelques semaines plus tard, Nasreddin présenta le nouveau livre de loi au sultan. Le livre

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1: Bonjour à toutes et à tous, bienvenue à la chronique emploi-recrutement de RGB. Je suis Jacques-Alexandre Reynard, votre expert en recrutement local du Mercato de l'Emploi. Aujourd'hui, je voudrais donner un conseil aux entreprises qui recrutent. Ce sujet est une question classique dans le monde du recrutement, à savoir, faut-il ou non mettre le salaire proposé pour le poste dans une offre d'emploi ? Je vous brosse le tableau avec une image pour vous illustrer mes propos. Imaginez que vous voulez acheter une nouvelle voiture hybride, vous vous renseignez sur les différentes offres et caractéristiques des marques de véhicules. Vous avez repéré trois véhicules de trois marques différentes dont les caractéristiques vous plaisent bien. Vous prenez contact avec trois vendeurs. Le premier vous propose un véhicule avec un prix affiché très clair et qui est dans votre budget. Le second vendeur vous propose un prix avec un prix qui est très au-dessus de votre budget et qui vous est donc inaccessible. Le dernier vendeur vous propose une voiture, mais l'offre tarifaire n'est pas claire. Vous ne comprenez pas bien le prix et ce qu'il comporte, et de fait, cela ne vous inspire pas confiance. À votre avis, quel véhicule vous allez acheter ? Premier, bien sûr. Eh bien, cette image, vous pouvez la transposer à une offre d'emploi. Plus celle-ci est claire, y compris avec les éléments de salaire, plus vous aurez la chance d'attirer de bons candidats en phase avec le poste. Mon conseil est de mettre une fourchette de salaire suivant l'ancienneté. Soit les prétentions salariales du candidat se trouvent dans la fourchette, et dans quel cas, c'est tout bon, soit les prétentions salariales du candidat sont bien au-dessus, et auquel cas, il ne répondra pas à l'annonce, et cela vous évitera de perdre du temps avec un candidat qui, de toute façon, n'intégrera pas votre équipe. Voilà, j'espère que mon conseil vous aura été utile. Je vous dis à la semaine prochaine.

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2: Bonsoir à toutes et à tous, il est 18h dans l'actualité du jeudi 11 juin. De nouveaux logements verront bientôt le jour à la frontière de Cergy et Courdimanche, accessible via le bail réel solidaire. Reportage pour ses 80 ans, la grande loge féminine de France se dévoile dans une conférence demain à Montmorency. On en parle avec nos invités. La fête de la musique, ça se passe entre DJ à Méry-sur-Oise, on y reviendra. Et puis côté météo, demain la journée est au nuage avec des éclaircies. Côté température, comptez 14 en minimal, 24 en maximal. Le maire insoumis de Sarcelles, Bassi Konaté, annonce qu'il va déposer plainte après avoir reçu ce mercredi une lettre de menace de mort accompagnée d'insultes violentes et d'une croix gammée. Dans ce courrier, l'auteur fait référence à un restaurant à ciel ouvert en lien avec une polémique née début mai autour d'une vendeuse installée illégalement sur un terrain communal. L'élu dénonce un climat de haine alimenté selon lui par des relais médiatiques et politiques et rappelle que la mairie n'a jamais autorisé cette activité, une opération ayant été menée avec la préfecture pour faire partir les derniers vendeurs ambulants. Une pétition est lancée contre un projet de fermeture de classe à la rentrée de septembre à l'école maternelle Paul-Éluard d'Argenteuil dans le quartier du Val-d'Argent-Nord, un établissement classé en réseau d'éducation prioritaire. Parents d'élèves et habitants redoutent des classes de 26 élèves alors que l'école avait déjà connu une fermeture en septembre dernier. Ils alertent sur des effectifs jugés trop lourds pour un public qui compte aussi des enfants en difficulté, des élèves allophones et des enfants autistes. La décision finale de l'éducation nationale dépendra des effectifs inscrits pour la rentrée. La mairie de Pontoise renforce sa lutte contre l'habitat indigne avec une nouvelle convention de coopération signée avec l'État et l'Agence régionale de santé pour aller plus vite et sanctionner plus fermement marchands de sommeil et balayeurs négligents. Chaque année, plus de 100 signalements sont traités dans la ville. Changement majeur, les services municipaux d'hygiène et de sécurité pourront désormais réaliser la visite initiale et prendre directement des décisions comme une mise en demeure ou un arrêté, l'ARS validant ensuite sur dossier sans contre-visite systématique. Objectif affiché, éviter des mois de délai. La municipalité dit aussi vouloir agir davantage sur le parc social et annonce déjà des opérations ciblées. Une action coup de poing a permis d'inspecter 6 logements avec 5 mises en demeure immédiate. La maire Stéphanie Vonneuve rappelle que les sanctions pourront aller jusqu'aux poursuites. L'opposition municipale soutient le principe tout en alertant sur la charge de travail.
3: De nouveaux logements verront bientôt le jour à la frontière de Cergy et Courdimanche. La résidence sillage accessible via le bail réel solidaire va débuter ses travaux pour répondre à un enjeu majeur de logement, selon Jean-Paul Jandon, président de l'agglomération et maire de Cergy.
4: Les défis que nous avons aujourd'hui sur Cergy sont simples. On a 8000 demandeurs de Cergysois et, dernier chiffre, 70 000 demandeurs en Ile-de-France qui veulent habiter Cergy. Donc, il faut à tout prix répondre, je dirais, à cet objectif de construire des logements, mais construire des logements pour les Cergysois, bien évidemment, et pour d'autres. Et je dis toujours que, quelque part, on est une population jeune et que beaucoup de Cergysois veulent habiter Cergy. Les jeunes Cergysois qui ont fait toutes leurs études. Et on a les seniors qui veulent rester aujourd'hui à Cergy. Et donc, il faut qu'on ait un parcours résidentiel qui permette, je dirais, qu'on soit jeune ou moins jeune, de pouvoir, si on le souhaite, habiter Cergy.
3: Ce nouveau projet poursuit plusieurs objectifs. Sophie Mataran, maire de Courdimanche.
5: Le bout de ville qui n'était pas terminé en fait depuis la construction de la ville nouvelle. Donc c'était une friche qui restait et qui était bien sûr sur une zague d'agglomération. Donc, l'objectif pour nous c'est d'avoir des logements sociaux, puisque nous sommes donc, j'ai dit dans mon discours, à 23,5% de logements sociaux à Courdimanche. Et la loi SRU nous en impose 25. Donc l'idée avec ces 30 logements sociaux de pouvoir accéder enfin à ce chiffre important pour nous d'atteindre ce que demande la loi SRU. Voilà.
4: Le but principal, c'est de créer des logements, mais aussi de faire de la mixité fonctionnelle. C'est pas de créer des logements pour avoir finalement une ville qui dort la journée et qui s'anime la nuit parce que les gens rentrent du boulot. Donc ça veut dire qu'une ville fonctionnelle, c'est faire à la fois, bien sûr, des logements, à la fois créer des emplois, à la fois faire du service public et des commerces. Donc c'est ça l'objectif que nous avons sur ce quartier des Hauts-de-Cergy, c'est de continuer à avoir cette mixité fonctionnelle.
3: Place aux aspects plus techniques, financement, calendrier, avec Éric Guilletet, président de Cergy Pontoise Aménagement.
6: Donc la durée de ce projet, alors tout dépend de quand vous démarrez. Les toutes premières discussions remontent à il y a 3 ans déjà. Il ne sera pas inauguré avant 18 mois. Donc c'est bien 5-6 ans entre les toutes premières discussions et la mise en service. Une phase chantier, ça dure typiquement 2 ans. Et là, on est au début du chantier. Le gros œuvre a démarré. Et alors, qui paye ? Mais qui paye, ce sont les bailleurs sociaux qui acquièrent leur patrimoine et qui seront ensuite mis en location auprès des locataires. Et évidemment, les gens qui vont accéder à la propriété dans le programme, l'argent vient de ceux qui achètent, que ce soit pour les louer ou pour les occuper, les logements.
3: Un complexe qui comportera 78 logements. Pour ses 80 ans, la Grande Loge Féminine de France se dévoile dans une conférence demain à Montmorency. Bonsoir Florence Caron, vous êtes présidente d'une association et bonsoir à vous. Anne-Gaëlle Larbre, vous êtes aussi présidente d'une association.
7: Bonsoir.
8: Bonsoir.
3: Alors déjà, est-ce que vous pourriez présenter vos associations ?
8: Alors, nos associations, en fait, travaillent, nous, sur Montmorency. Anne-Gaëlle, je peux la laisser
3: sur
8: parler.
3: Voilà, sur Pontoise.
8: Et en fait, ce qui compte surtout, c'est d'expliquer ce qu'est la Grande Loge Féminine de France, qui est la fédération, en fait, qui fédère toutes nos loges. La Grande Loge Féminine de France compte 455 loges en France et dans le monde entier. Nous sommes la plus grande obédience féminine au monde, avec 14 000 membres. Et en fait, on ne peut pas parler de nos associations locales, finalement, sans parler de la Grande Loge Féminine de France. Donc, je peux vous expliquer en gros, c'est une organisation maçonnique féminine. C'est l'originalité, c'est ça, le féminin, qui est indépendante, adogmatique et apolitique, ça c'est très important, et qui offre aux femmes un espace de réflexion, de liberté et de dialogue, qui est fondée en fait toujours sur les valeurs républicaines de liberté, d'égalité, de fraternité. Donc c'est un chemin philosophique et spirituel qui conjugue toujours tradition et modernité et qui repose sur un travail intérieur, individuel, collectif, pour élever les consciences. Il y a une quête de sens également dans ce travail qui permet une meilleure compréhension de soi et du monde et des grands enjeux contemporains. Voilà, donc c'est ça la démarche initiatique, philosophique, humaniste. Et en fait, c'est une école de vie à penser et non pas de penser, et une école à agir au service toujours de la dignité humaine et du progrès partagé. Et on travaille sans vérité dogmatique. On est vraiment une association adogmatique. Donc il n'y a pas de dogme et il n'y a pas de vérité imposée. Donc on est dans la liberté de conscience absolue, dans les principes de laïcité. On agit, on travaille également autour des droits des femmes, de l'émancipation des femmes et de toutes les formes d'inégalité. C'est, en gros, voilà le sens de la Grande Loge Féminine de France.
3: Et derrière les préjugés, les idées reçues, qu'est-ce qu'on a ? Qu'est-ce que c'est que la franc-maçonnerie derrière tout ça ?
8: Justement, c'est ça. La franc-maçonnerie, en effet, vous avez raison de le souligner, il peut y avoir des préjugés. Je ne sais pas ce que pourra en dire ma collègue Anne-Gaëlle, mais c'est exactement ça. L'une des raisons pour laquelle nous organisons cette conférence, c'est dans le cadre des 80 ans de la Grande Loge Féminine de France, puisqu'elle a été créée en 1945. Il faut savoir que la maçonnerie existe depuis 300 ans, mais la maçonnerie féminine n'existe que depuis 80 ans. Donc nous sommes d'ailleurs très très, comment dire, attachés à notre autonomie, notre liberté de penser, et c'est ces 80 ans que nous célébrons en ce moment sur toute cette année. Et ce qui est important de savoir, c'est qu'en effet, la franc-maçonnerie féminine offre un espace de réflexion en toute liberté de conscience. Et en effet, les préjugés, on est là justement demain pour expliquer ce qu'est la franc-maçonnerie féminine, au-delà justement des préjugés, qui sont en général pas fondés. Voilà, je ne vous cacherai pas qu'on a parfois des attaques dans les réseaux sociaux qui ne sont pas du tout fondées, puisqu'on est au contraire dans la liberté de penser. Chacune vient. Vous savez quoi ? Je vais paraphraser un slogan publicitaire, je ne citerai pas la marque, très connue, « Venez comme vous êtes ». Eh bien, en franc-maçonnerie féminine, c'est ça. On vient comme on est, quelle que soit sa pensée, son système de pensée, sa religion, etc. On est dans la liberté de conscience absolue, en fait.
3: Et est-ce qu'on a quand même des prérequis pour entrer là-dedans ou pas du tout ?
8: Alors, pas du tout, en fait. Pas besoin de hautes études, pas besoin d'avoir un statut social. Au contraire, c'est la grande liberté. Alors, en revanche, on accepte en effet les femmes, nous n'initions pas d'hommes, nous travaillons avec eux en transversal, on se reçoit, on travaille, on a des chantiers communs, mais à la Grande Loge Féminine de France, on n'initie pas les hommes. Mais en revanche, en effet, c'est... Je vais vous dire d'ailleurs, j'ai J'ai perdu le fil.
7: Toutes les femmes qui n'auront pas de casier judiciaire et qui sont totalement libres de penser peuvent venir chez nous.
8: Voilà, et en effet, sans obligation donc, de niveau d'études, mais en revanche, toujours dans des principes démocratiques. C'est-à-dire qu'en fait, en franc-maçonnerie d'une manière générale et à la Grande Loge Féminine de France en particulier, on est dans la modération. C'est-à-dire que pas d'extrême, en fait. On n'est pas dans les extrêmes. On n'est pas politique. On ne parle pas religion ni politique. Mais en tout cas, ce qui est sûr, c'est qu'on n'est pas dans les extrêmes. Voilà. Donc, on est plutôt dans la réflexion, le doute, le questionnement, la remise en cause et dans le partage, justement, d'idées, toute idée étant bonne à prendre dans nos échanges.
3: Et maintenant, j'ai une question par rapport à la discrétion. On sait que c'est un élément central. Mais on remarque quand même, bah, par rapport à cet événement, qu'on a cette initiative d'ouverture. Est-ce que justement, demain, c'est la volonté de se faire connaître, de se montrer au grand public ?
8: Absolument. Vous avez exactement résumé les choses. C'est qu'en effet, on parle toujours du secret maçonnique. Et en réalité, le secret, c'est le secret de l'initiation. Et ça, ça ne peut pas se révéler dans les médias. Alors, on trouve tout hein, dans les réseaux sociaux, les vidéos. Aujourd'hui, vous trouvez tout. Mais en réalité, l'initiation se vit. C'est vraiment un événement, un ressenti personnel. Donc, rien ne peut expliquer ce phénomène et ce ressenti, ce vécu d'initiation, en fin de compte. Donc, le secret, c'est ça, en fin de compte. Hein. Mais vous trouvez tout hein, dans Internet, les rituels, etc. Et en même temps, il y a le secret de l'autre. C'est-à-dire que je n'ai pas le droit de révéler les identités d'autres francs-maçons. Mais moi, personnellement, peux révéler si je suis de franc-maçon ou pas. Donc, c'est une question personnelle, en fait.
3: Et donc demain, la conférence, elle porte sur la franc-maçonnerie ?
8: Absolument. C'est justement, et comme vous l'avez dit très justement tout à l'heure, c'est justement un moyen d'ouverture sur l'extérieur pour expliquer justement tout ce qu'est la franc-maçonnerie féminine. Donc c'est vraiment une soirée exceptionnelle qui offrira vraiment l'occasion unique de rencontrer des francs-maçons, d'échanger librement avec elles, en partant de l'histoire de notre obédience singulière. On brossera le portrait actuel donc de la franc-maçonnerie féminine et de la GLFF en particulier, parce que voilà, et pour ensuite la projeter dans l'avenir. Donc c'est exactement le but de la conférence de demain en fait, c'est d'expliquer ce que nous sommes pour contrer un peu les images parfois négatives qui peuvent circuler de façon complètement pas fondée. Voilà. Donc on veut un peu expliquer le véritable fondement de notre système, notre méthode de travail en fait.
3: Et j'ai une dernière question par rapport à l'ère des réseaux sociaux, avec tous les changements qu'il y a au sein de la société. Est-ce que, pour vous, en fait, c'est quoi la franc-maçonnerie de demain, justement ?
8: En fait, si vous voulez, ce que je disais tout à l'heure, c'est une bonne question. En fait, on est à la fois dans la tradition et la modernité. Donc finalement, la franc-maçonnerie de demain, je dirais qu'elle va se pérenniser, ça sera la même chose, mais peut-être avec des évolutions, parce que forcément, le monde évolue, donc on évoluera avec. On évoluera en termes de technologies utilisées, on en a parlé à notre dernière assemblée générale. Donc il y a des changements de cet ordre-là, mais c'est quand même la tradition qui nous lie toutes depuis 300 ans, puisqu'on a les mêmes patentes, les mêmes constitutions donc, que nos frères ont dit, hein, donc fait au masculin. Donc du coup, c'est cette tradition qui nous lie, mais toujours dans un esprit de modernité et de prise en compte des grands enjeux contemporains. Donc c'est ça qui nous relie au monde d'aujourd'hui et de demain.
3: Et où est-ce qu'on peut s'informer sur la franc-maçonnerie ?
8: Alors, sur les sites internet, la Grande Loge Féminine de France dispose d'un site grand public. Il suffit de taper glff.org.com et vous aurez accès donc au site de la Grande Loge Féminine de France qui donne plein d'informations sur il y a plein de choses à lire, de publications, les conférences et les colloques qui ont lieu, notamment à Paris, qui n'est pas, voilà, c'est pas loin. Donc, il y a beaucoup de colloques à Paris, à notre siège, on dirait notre siège des temples qui est à la Cité du Couvent. Hein, donc les sœurs de la Grande Loge Féminine de France se réunissent dans un couvent, il faut le faire quand même, hein, donc chez les sœurs. Donc c'est le clin d'œil historique donc, de notre siège. Et donc là, il y a beaucoup de temples et il y a aussi beaucoup de colloques à cet endroit-là. Donc vous trouvez toutes ces informations sur le site. Là, vous avez aussi une fiche contact. Et donc les femmes qui sont intéressées viennent demain déjà parce qu'elles auront plein d'informations. Et puis elles peuvent aussi donc, remplir une fiche contact sur le site internet. Et là, à ce moment-là, on les oriente en fonction de leur adresse, de ce qu'elles cherchent. On les rappelle et on les oriente. Donc c'est en fait très simple. Et après, nous les rencontrons, la présidente les rencontre, et puis on discute, et puis on voit si ça peut coller par rapport aux attentes de la personne.
3: Je vous remercie beaucoup d'avoir été avec nous. On rappelle que cet événement a lieu demain à 18h30 à Montmorency au salon Napoléon du restaurant Vénitien.
8: Et bien, merci infiniment de nous avoir reçus.
7: Merci beaucoup.
2: Merci beaucoup à vous. Et puis à Méry-sur-Oise, la fête de la musique se passe entre DJ. La ville organise la 3e édition de Méribiza le 20 juin prochain. Clémence Pincé est chargée de l'événementiel dans la commune.
9: On organise la 3e édition de Méribiza dans le magnifique parc du château de Méry-sur-Oise. Donc de 18h à 1h du matin, on pourra profiter d'une soirée qui est 100% DJ en entrée libre, avec une programmation qui explorera tous les styles musicaux, disco, afro, tech house, EDM, en passant par la mélodique techno. C'est un parti pris de la ville depuis 3 ans de se démarquer en proposant une fête de la musique avec uniquement des DJ, avec un succès grandissant là, d'une année à l'autre. On attend peut-être pour cette année 10 000 personnes, puisque la météo, a priori, s'annonce très bien. Tout a commencé il y a 4 ans sur une fête de la musique format, on va dire, traditionnelle. Et parmi les artistes proposés ce soir-là, il y avait des DJ mérisiens qui clôturaient la soirée. Et au regard du succès rencontré par cette proposition de clôture de soirée, le maire a choisi de développer toute une soirée uniquement avec des DJ pour aussi s'adresser particulièrement à la jeunesse pour cette fête de la musique mérisienne.
2: Alors justement, de qui va se composer cette soirée? Comment, à quoi on doit s'attendre?
9: Alors cette année, la direction artistique, elle a été assurée par un mérisien, en l'occurrence Adam Madensky, qui montera lui-même sur scène à 23h avant le grand final du très attendu Azix, qui est mérisien lui aussi, avec un set hard style vers minuit, accompagné d'artifices scéniques pour en prendre plein les yeux et plein les oreilles. Et dès 18h, on pourra aussi venir découvrir d'autres artistes qui se succéderont tout au long de la soirée. Ils ont tous hyper hâte de nous faire vibrer. On compte vraiment sur le public de Méry et d'ailleurs pour venir les soutenir et les découvrir. Cette année, la sécurité elle est renforcée, notamment grâce à l'aide du réseau des musiques actuelles Combo 95, qui nous a accompagnés dans la mise en place d'un dispositif de prévention contre les violences sexistes et sexuelles pour que tout le monde puisse faire la fête en toute sécurité.
2: Avec évidemment restauration et buvette sur place.
9: Bien sûr, tout ce qu'il faut pour se restaurer et se rafraîchir toute la soirée. Et on a aussi cette année une make-up artiste qui viendra pour les volontaires proposer des maquillages fluo à moins de 5€.
2: Et pour toutes les informations, c'est sur mairiesuroise.fr, près de Louvre. Le site archéologique d'Orville s'ouvre exceptionnellement au grand public autour de 2 journées pour découvrir les fouilles menées chaque année depuis 2001 sur les traces d'une ancienne forteresse médiévale. Premier rendez-vous dimanche pour les journées européennes de l'archéologie de 14h à 18h. Visite libre et jeu de piste avec à 15h30 un spectacle déambulation de la compagnie Méliades, les archéologues. Réservation conseillée auprès du musée Arkéa. Deuxième date dimanche 5 juillet de 10h à 18h. Avec une immersion à l'époque mérovingienne, cette fois-ci, campement, démonstration, atelier, visite guidée des vestiges et restauration sur place. C'est la fin de ce journal. Prochain rendez-vous d'information, évidemment, demain, 18h sur RGB, 99.2 FM, radio-rgb.net, en direct sur Facebook, en différé sur YouTube. Je vous souhaite une excellente soirée et je laisse la parole à Damien Gissa à la technique pour la suite.

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0: 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Il est 7h.
1: Bonjour à tous, l'essentiel de l'actualité, retournement de situation au Moyen-Orient. Donald Trump a annulé les frappes américaines prévues contre l'Iran hier. Le président américain affirme que les discussions avec l'Iran auraient abouti à un accord. Trump menaçait de prendre le contrôle de certaines infrastructures pétrolières du pays. Téhéran, de son côté, dément tout accord avec les États-Unis. Une centaine de pompiers mobilisés à Paris hier soir après un incendie dans un immeuble d'habitation du 16e arrondissement. Le feu parti du 4e étage s'est propagé sur près de 300 mètres carrés. Tous les locataires ont été évacués. 3 personnes ont été légèrement blessées. Les causes du sinistre sont inconnues. Le retour de la chaleur en France. Dès aujourd'hui, les températures vont grimper jusqu'à 31 degrés à Montpellier et 32 à Perpignan et Marseille. Ce week-end, les maximales pourraient atteindre 36 à 37 degrés localement en Occitanie, en Nouvelle-Aquitaine et dans la vallée du Rhône. L'épisode devrait durer jusqu'en début de semaine prochaine. Et puis un mot du football avec du mondial. La Coupe du Monde est officiellement lancée. Le Mexique s'est imposé 2-0 face à l'Afrique du Sud. Un match avec 3 cartons rouges, dont 2 pour les Sud-Africains. Autre match actuellement, Corée du Sud, République tchèque.
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2: Bonjour à tous. Une étude du Centre international de recherche sur le cancer montre que la crise du Covid a entraîné un retard massif dans le diagnostic de cancer. Pour l'heure, les conséquences à long terme restent incertaines. Une étude révèle que plus de 55 000 cas de cancer n'ont pas été diagnostiqués au cours des premiers mois de la pandémie de Covid-19 en 2020. Des chercheurs ont analysé les données inhérentes au cancer en Australie, au Canada, au Danemark, en Irlande, en Nouvelle-Zélande, en Norvège et au Royaume-Uni entre 2015 et 2020. Ils ont ainsi pu comparer le nombre de cancers diagnostiqués pendant la pandémie au nombre attendu basé sur les tendances pré-Covid. Résultat, entre avril et décembre 2020, 16% des diagnostics prévus de cancer étaient manquants. Les plus fortes diminutions ont été observées pour le cancer de la prostate, le cancer du sein et le mélanome cutané. Les réductions les plus significatives ont eu lieu durant les premiers mois des confinements d'avril à juillet 2020. Plusieurs facteurs peuvent expliquer cette chute brutale. Pendant les confinements, l'accès aux soins a été limité, notamment en médecine générale. De nombreux programmes de dépistage ont été suspendus et surtout, beaucoup de patients ont hésité à consulter par peur de contracter le virus. Les chercheurs mettent en garde. Les conséquences du retard de diagnostic à long terme restent incertaines et la surveillance continue est essentielle pour déterminer si un diagnostic retardé affectera la survie de ces patients dans les années à venir. Notons tout de même que certaines des baisses des diagnostics les plus marquées ont été observées au Royaume-Uni et en Irlande, tandis qu'en Norvège et en Nouvelle-Zélande, les perturbations ont été relativement moindres. Une compréhension plus détaillée des raisons pour lesquelles certains systèmes de santé ont mieux résisté aux pressions de la pandémie de Covid-19 pourrait offrir des leçons précieuses pour la préparation future aux crises, conclut le CIRC.
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8: Mon père était quelqu'un de très poli, n'est-ce pas? Et puis c'était un vernis qui craque, c'est étonnant. Quelqu'un qui était aussi poli que lui, qui m'a imposé de l'être. Mais vraiment, bon, avec une éducation d'autrefois, hein. C'était un scandale quand je disais zut à la maison, hein. Et bon, quand il a été très âgé, très malade et tout, c'est un vernis qui a complètement craqué, hein. Comme quoi, bon, la politesse est quand même quelque chose de complètement artificiel, hein. Et d'ailleurs, preuve en est, c'est que ce qui est poli dans une civilisation sera complètement impoli dans une autre. Mais moi, ça m'a frappé. Hein. Mon père, qui était alors la politesse, ce qu'on appelle à cheval sur la politesse, et puis qui a essayé de me rendre à cheval sur la politesse, et il n'a pas été déçu du voyage. Mais bon, je veux dire, c'est un vernis qui a complètement craqué sur la fin de ses jours, ça. C'est étonnant. Et donc, je pense que ce truc, à quelques exceptions près, alors là, bon, des grandes ce monde peut-être, hein, la reine d'Angleterre, peut-être qu'elle arrivera à garder son flegme et sa politesse dans les situations les plus dramatiques, mais à part ces gens-là, je pense que la politesse, ça craque en face d'événements dramatiques, justement, qui vous font perdre. Finalement, vous arrivez au fond de votre être de base. Parce que la politesse, c'est quelque chose qu'on vous apprend, qu'on vous inculque. Hein. Bien qu'on ait essayé de m'inculquer la politesse, je vais rentrer. Bon, je vais aller au bureau de poste. Et puis je vais. Alors je dis s'il vous plaît, je voudrais télé-imprimer, s'il vous plaît. Et maintenant, ils sont vachement dressés dans les bureaux de poste. Hein. Avant de vous répondre, elle vous dit bonjour madame. Et ça me ramène. Moi, ça me ramène au fait que j'ai appris à être poli et que je ne suis pas toujours. Parce que je vais droit au but. Je vais dire bon, moi, ce que je veux, c'est mon imprimé. Alors je vais dire je voudrais un imprimé, tel truc, s'il vous plaît. Oui. Mais j'ai oublié de lui dire bonjour. Et là, je me fais ramasser à chaque fois. Bonjour.
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Bonjour à toutes et à tous, vous écoutez le 22e épisode du Beau Rôle, le podcast où les textes prennent vie. Aujourd'hui, direction les enfers, où un homme cherche à tout prix à récupérer sa bien-aimée. Découvrez l'histoire d'Orphée dans les Métamorphoses d'Ovide. Deux points, ouvrez les histoires. Ovide est un poète latin né en -43. Vers l'an 8 de notre ère, il achève son œuvre la plus ambitieuse, les Métamorphoses. 15 livres, 250 récits, une histoire du monde depuis le chaos originel jusqu'à l'apothéose de Jules César. Le tout tissé autour d'un fil, la transformation. L'extrait que vous allez entendre est tiré du 10e livre. Orphée vient d'épouser Eurydice, mais le dieu du mariage s'est présenté à leurs noces, sans paroles sacrées, sans visage serein. Le présage était juste. Eurydice meurt le jour même, mordue par un serpent. Orphée veut la récupérer et descend donc aux enfers pour la reprendre. Le texte que vous entendrez est issu de deux traductions, celle de Villeneuve de 1806 et celle de Nisard de 1850. L'hymen, vêtu d'une robe de pourpre, s'élève des champs de Crète dans les airs et vole vers la Thrace, où la voix d'Orphée l'appelle en vain à ses autels. L'hymen est présent à son union avec Eurydice. Mais il ne profère point les mots sacrés. Il ne porte ni visage serein, ni présage heureux. La torche qu'il tient pétille, répand une fumée humide, et le dieu qu'il

0: navires frémissent, il chante.
1: Ô divinité de ce monde souterrain, où retombe tout ce qui naît pour mourir. Souffrez que, laissant les détours d'une éloquence artificieuse, je parle avec sincérité. Non, ce n'est pas pour voir le ténébreux Tartare que je suis descendu sur ses bords. Non, ce n'est pas pour enchaîner le monstre dont la triple tête se hérisse des serpents de Méduse. Ce qui m'attire, c'est mon épouse. Une vipère que son pied foula par malheur répandit dans ses veines un poison subtil, et ses belles années furent arrêtées dans leur cours. J'ai voulu me résigner à ma perte. Je l'ai tenté, je ne le nierai pas. L'amour a triomphé. L'amour, il est bien connu dans les régions supérieures. L'est-il de même ici? Je l'ignore. Mais ici même, je le crois honoré. Et si la tradition de cet antique enlèvement n'est pas une fable, vous aussi, l'amour a formé vos nœuds. Oh, par ces lieux pleins de terreur, par ce chaos immense, par ce vaste et silencieux royaume, mon Eurydice, de grâce, renouez ces jours trop tôt brisés. Tous nous vous devons tribut. Après une courte halte, un peu plus tôt, un peu plus tard, nous nous empresserons vers le même terme. C'est ici que nous tendons tous. Voici notre dernière demeure. Et vous tenez le genre humain sous votre éternel empire. Elle aussi, quand le progrès des ans aura mûri sa beauté, elle aussi pourra subir vos lois. Qu'elle vive! C'est la seule faveur que je demande. Ah, si les destins me refusent la grâce d'une épouse, je l'ai juré, je ne veux pas revoir la lumière. Réjouissez-vous de frapper deux victimes.
0: Il disait, et les frémissements de sa lyre se mêlaient à sa voix, et les pâles ombres pleuraient. Il disait, et Tantale ne poursuit plus l'onde fugitive, et la roue d'Ixion s'arrête étonnée, et les vautours cessent de ronger le flanc de Titus, et les filles de Bélus se reposent sur leurs urnes, et toi, Sisyphe, tu t'assieds sur ton fatal rocher. Alors, pour la première fois, des larmes, au triomphe de l'harmonie, mouillèrent, dit-on, les joues des Euménides. Ni la souveraine des morts, ni celui qui règne sur les mânes, ne peuvent repousser sa prière. Ils appellent Eurydice. Elle était là, parmi les ombres nouvelles. Et d'un pas ralenti par sa blessure, elle s'avance. Il l'a retrouvée, mais c'est à une condition. Le chantre du Rhodope ne doit jeter les yeux derrière lui qu'au sortir des vallées de l'Averne. Sinon, la grâce est révoquée. Ils suivent, au milieu d'un morne silence, un sentier raide, escarpé, ténébreux, noyé d'épaisses vapeurs. Ils n'étaient pas éloignés du but. Ils touchaient à la surface de la terre, lorsque, tremblant qu'elle n'échappe, inquiet, impatient de voir, Orphée tourne la tête. Soudain, elle est rentraînée dans l'abîme. Il lui tend le bras, il cherche son étreinte, il veut la saisir. Elle s'évanouit et l'infortunée n'embrasse que son ombre. C'en est fait, elle meurt pour la seconde fois. Mais elle ne se plaint pas de son époux. Et de quoi se plaindrait-elle? Il l'aimait.
2: Adieu.
0: Ce fut le dernier adieu. Et à peine parvint-il aux oreilles d'Orphée, déjà l'enfer a reconquis sa proie. Orphée demeure glacé. Perdre deux fois sa compagne. Il est là comme ce berger pusillanime à la vue des trois têtes de Cerbère enchaînées. La terreur n'abandonne l'infortuné qu'avec la vie. Son corps se transforme en pierre. Tel encore cet Olénus qui appela sur sa tête le châtiment de ton crime, Olétéa, trop fière de ta malheureuse beauté. Cœur naguère tendrement uni, vous n'êtes plus que des rochers insensibles au sommet humide de l'Ida. Il prie, il veut en vain repasser l'Achéron. Le nocher le repousse. Et pourtant, sept jours entiers, couvert de poussière, sevré des dons de Cérès, il reste sur la rive du fleuve, immobile, se repaissant du trouble de son âme, de sa douleur et de ses larmes. Il accuse de cruauté les dieux de l'Érèbe. Enfin, il se réfugie au haut du Rhodope, de l'Hémus que battent les Aquilons. Trois fois, sur les pas du soleil, les célestes poissons avaient fermé le cercle de l'année et nulle femme n'avait ramené à Vénus son cœur indocile, soit prudence, soit fidélité. Plusieurs cependant brûlaient de s'unir au chantre divin, plusieurs essuyèrent la honte d'un refus. Même à son exemple, les peuples de la Thrace apprirent à s'égarer dans des amours illégitimes.

0: accueillir les premières fleurs de l'adolescence, ce court printemps de la vie. C'est tout pour aujourd'hui. Pour découvrir les autres métamorphoses, rendez-vous en librairie, en bibliothèque ou sur Internet. Merci d'avoir écouté ce 22e épisode du Beau Rôle. Si ça vous a plu, pensez à vous abonner au podcast et à suivre l'aventure sur les réseaux sociaux. N'oubliez pas de liker et de partager autour de vous pour continuer à faire vivre ces textes. On se retrouve très vite pour une nouvelle histoire. Salut!
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1: Bonjour à tous, à la une de l'actualité, retournement de situation au Moyen-Orient, Donald Trump a annulé les frappes américaines prévues hier contre l'Iran. Le président américain affirme que les discussions avec l'Iran auraient abouti à un accord. Trump menaçait de prendre le contrôle de certaines infrastructures pétrolières du pays. Téhéran, de son côté, dément tout accord avec les États-Unis. Un risque d'ingérence étrangère à l'approche de la présidentielle de 2027 en France, c'est l'alerte lancée hier par Sébastien Lecornu. Le Premier ministre évoque des menaces lourdes visant le débat démocratique. En 2024, 25 tentatives d'ingérence numérique étrangère ont été détectées en France. Le gouvernement prépare un projet de loi pour renforcer la lutte contre la désinformation et les manipulations venues de l'étranger. Les vacances restent hors de portée pour de nombreux Français. Selon un baromètre Ipsos pour le Secours populaire publié aujourd'hui, 27% des Français ne partiront pas cet été. Un tiers des personnes interrogées ont renoncé à des vacances ces 4 dernières années pour des raisons financières. Plus d'un sur deux préfère consacrer son budget aux dépenses essentielles. La journée mondiale des donneurs de sang, ça sera dimanche. L'EFS lance un appel pour récolter un maximum de plaquettes. Tous unis par le don, c'est le slogan pour encourager chacun à donner son sang et à inviter un proche à faire la même chose. Reportage dans une maison du don de Mylène Desbac.
2: Audrey donne son sang une fois par an dans le cadre de son entreprise.
3: Là, je suis allongée, je suis branchée, on me prélève le sang et je joue avec une balle dans la main pour accélérer le débit.
2: Pour elle, c'est très important.
3: On ne sait pas ce qui peut nous arriver dans la vie et que le sang c'est important pour se soigner et comme il y a peu de donneurs et ben je peux le donner donc je le fais.
2: Andrea Tordia Bugiani, chargée de développement à la Maison du Don, explique le but de la journée mondiale.
4: Les réserves sont assez basses en période du mois de juin parce qu'on sort des ponts du mois de mai. Un jour férié, un jour où il n'y a pas de collecte. Mais eux, les malades ne prennent pas de vacances, pas de jours fériés. Donc il y a toujours d'énormes besoins dans les hôpitaux. Là, on traverse une vague de chaleur un peu précoce. Donc les stocks sont au plus bas. Donc c'est pour ça qu'on demande une belle mobilisation au mois de juin pour pouvoir tenir sur juillet-août, là où on sait que nos donneurs sont moins disponibles parce qu'ils partent en vacances.
2: En effet, en France, il manque 15 000 dons pour répondre aux besoins des patients.
1: Et chaque année, les dons permettent de soigner plus d'un million de patients. En football, le Mexique a idéalement lancé sa Coupe du Monde hier soir en battant l'Afrique du Sud sur le score de 2-0. C'est dans le groupe A. Et ce soir, place à Canada-Bosnie à partir de 21h. Belle fin de semaine à tous.
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2: Nous sommes aujourd'hui le 12 juin. Il y a bien une nation qui ne participera pas à la Coupe du Monde de football en cette année 2026. C'est l'équipe d'Italie. L'Italie qui a été sacrée dans son histoire par 4 fois dans la plus belle des compétitions de ballon rond. Les deux premières furent 1934 et 1938. Ensemble, revenons sur la belle épopée italienne des années 30. Il y a des équipes comme ça qui marquent des époques. On pense souvent à l'Argentine des années 80 à 90 de Maradona, à l'Allemagne de Beckenbauer, mais surtout le Brésil de Pelé à l'aurore des années 60 jusqu'en 1970. Mais une sélection historique du tournoi mondial est souvent laissée pour compte dans la classe de ces grandes épopées. L'Italie des années 30. Certes, privée de mondial en 1930 en Uruguay, notamment pour raisons financières, on la retrouvera chez elle en 1934. Une vitrine sportive, mais également un bon outil de propagande pour la gérance fasciste du pays transalpin, là où Mussolini règne en maître. Cette année-là, l'Italie joue bien. Le collectif est bon, solidaire et se retrouve donc plus que naturellement en finale après avoir effacé les États-Unis, l'Espagne et l'Autriche de sa route. Et la squadra azzurra ne rate pas sa première et remporte son trophée face à la Tchécoslovaquie 2-1 dans les prolongations grâce au héros national Angelo Schiavio. L'équipe dirigée par Vittorio Pozzo peut être fière, mais l'aventure ne s'arrête pas là pour autant. 4 ans plus tard, la coupe saute les montagnes des Alpes et atterrit en France en 1938. L'Italie est ultra favorite et ne va pas décevoir, éliminant notamment les Français, les compagnons du capitaine Giuseppe Meazza, légende de l'Inter Milan et du Milan AC, remet le couvert en s'imposant en finale et de bien belle manière face aux Hongrois. 4-2, l'Italie est double championne du monde. Une première, son entraîneur Pozzo est d'ailleurs le seul à ce jour à avoir remporté 2 fois la Coupe du Monde, qui plus est consécutivement. À croire que son prénom Vittorio lui a été de bon augure afin de décrocher les 2 premières étoiles du maillot azzurro. Allez, on se donne rendez-vous demain pour d'autres histoires d'un jour avec Mémoire Sport.
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0: 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Il est 8h.
1: Bonjour à tous. À la une de l'actualité, l'Iran temporise et affirme ne pas avoir tranché sur un accord brandi par Donald Trump. Le président américain a annulé les frappes américaines prévues hier contre l'Iran en précisant qu'un accord serait signé dès ce week-end en Europe. Il menaçait de prendre le contrôle de certaines infrastructures pétrolières du pays. Le détroit d'Ormuz reste fermé au Moyen-Orient. En France, les obsèques de Liana vont se dérouler cet après-midi à Fleurance, dans le Gers. La cérémonie est prévue à 14h30 au cimetière de la commune où l'enfant de 11 ans était scolarisé. Un recueillement dans la plus stricte intimité familiale. Dans l'enquête, Jérôme Barella, le principal suspect, a été placé en détention provisoire. C'est le père de l'une des amies de Liana. L'enquête se poursuit donc. Un risque d'ingérence étrangère à l'approche de la présidentielle de 2027, alerte lancée hier par Sébastien Lecornu. Le Premier ministre évoque des menaces lourdes visant le débat démocratique en 2024. 25 tentatives d'ingérence numérique étrangère ont été détectées en France. Le gouvernement prépare un projet de loi pour renforcer la lutte contre la désinformation et les manipulations venues de l'étranger. Et en football, la Coupe du Monde est lancée. Le Mexique a battu hier soir l'Afrique du Sud 2-0.
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1: Bonsoir Brigitte.
2: Bonsoir Gérard.
1: Les arbres et les forêts, quel est leur rôle en réalité ?
2: Aujourd'hui, la forêt capte 30% des émissions de CO2. Or, son rôle dans le domaine n'est connu que depuis 30 ans. Et 60% de ces émissions de CO2 viennent des villes, d'où le développement de la végétalisation urbaine. Les arbres jouent un rôle de régulation permettant aux citadins, toujours plus nombreux, de réduire de 50% leurs dépenses de chauffage, de 30% leurs besoins de climatisation et leur température de 2 degrés. La canopée limite aussi les particules dans les maisons, 15% avec un arbre en face de chez vous et 50% avec une rangée entière.
1: Alors dis-moi comment ça marche ?
2: Grâce à la photosynthèse, les arbres extraient du carbone présent dans l'air sous forme de CO2. Celui-ci est absorbé dans les feuilles, puis stocké dans les racines, les branches et le tronc. Une partie en est rejetée par la respiration végétale et quand il meurt, le carbone est séquestré dans l'humus. La quantité captée varie, elle est maximale en pleine croissance, mais aussi l'arbre en dépense, de sorte que le stockage est au plus haut chez un jeune arbre. Le stockage varie selon les espèces, à volume égal et à terme, les feuillus stockent plus de carbone que les résineux. Au début de leur croissance, ces derniers en transforment plus, mais leur vie est plus courte.
1: On parle alors de puits de carbone ?
2: La forêt devient un puits de carbone quand elle absorbe plus de CO2 qu'elle n'en émet, c'est-à-dire quand elle fabrique plus de bois qu'elle n'en perd. Mais aussi, certaines forêts rejettent plus de carbone qu'elles n'en absorbent, comme les forêts tropicales subissant un déboisement massif. Globalement, le bilan mondial est actuellement positif. La forêt progresse en surface et en densité. Par exemple, en France, elle gagne 50 à 100 000 hectares. Paradoxalement, la hausse du CO2 dans l'atmosphère jouerait un rôle...
1: Planter des arbres pour lutter contre le changement climatique, c'est ça ?
2: Y aurait-il assez de surface dans le monde pour planter 1 200 milliards d'arbres et absorber 210 gigatonnes de CO2 ? Une belle polémique après la publication de chercheurs suisses en début de cet été, l'impact de la reforestation aurait été fortement surestimé. Tous les arbres plantés ne sont pas bénéfiques à leur environnement. Quand on a besoin d'arbres qui stockent très vite du carbone, ce sont les essences à croissance rapide, comme les eucalyptus ou les pins, et cela peut finir par poser des problèmes de biodiversité ou d'assèchement des sols. Et les forêts artificielles stockeraient moins de CO2 que les forêts naturelles. Et aussi, ces actions de reforestation mettent du temps et elles peuvent être menacées dans leur pérennité par les ravageurs, les incendies ou les attaques infectieuses. Enfin, il y a un risque de saturation à long ou moyen terme. Certaines entreprises polluantes et aussi les compagnies aériennes se sont lancées dans la compensation des émissions par le reboisement. C'est une bonne chose, mais ceci ne permet pas pour autant de se dédouaner de toute responsabilité face à des actions émettrices de carbone. Il faut aussi réduire ces émissions, compenser ne suffit pas.
1: Alors on parle du puits de carbone, mais est-ce qu'il n'y a pas un autre rôle de la forêt ?
2: La forêt permet de fixer l'eau, minimisant les inondations et les glissements de terrain. Le bois est une source d'énergie renouvelable dans les forêts bien gérées. La construction en bois permet de stocker 1 million de tonnes de carbone avec un potentiel de croissance et l'épargne de l'utilisation de matériaux plus polluants. Et aussi, on peut parler de la sylvothérapie, les effets psychologiques du contact des arbres qui diminuent le stress et augmentent le bien-être. Elle a été utilisée en Norvège chez des malades atteints de cancer ou greffés du cœur. Le contact des arbres prévient aussi le risque cardiovasculaire. Enfin, les écoles forestières enseignent aux enfants la persévérance et l'usage du temps long, ce qu'ils appréhendent difficilement au contact trop prolongé des écrans. Francis Hall, célèbre botaniste, dit que nous avons un besoin vital des arbres. Eux, ils sont discrets, ils peuvent se passer de nous. Et pourtant, leur intelligence pourra encore nous étonner.
1: Merci beaucoup, Brigitte.

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5: Et pour commencer cette chronique cinéma, on se dirige tout de suite à Utopia. Je dis bien tout de suite, puisque ce soir, mercredi 10 juin, vous avez rendez-vous à Utopia Saint-Ouen-l'Aumône dès 19h30 pour un apéro belge à base de bière, avec ou sans picon, du hareng, des chips au vinaigre, ça on adore, hein, plus 1000 pour les chips au vinaigre, et des fromages belges. Bien sûr, il faut compter une petite participation financière plus 6 euros pour ensuite assister à la projection du film Au bord du monde. Magnifique titre s'il en est, Au bord du monde. C'est l'histoire d'Alexia, 25 ans, volontaire idéaliste, qui arrive comme infirmière stagiaire dans le service fermé d'un hôpital psy. Le film sera suivi d'une rencontre avec le réalisateur Guérin Van de Voort et de la psychanalyste Natacha Velu. Voilà, dirigez-vous tout de suite vers Utopia à Saint-Ouen-l'Aumône pour Au bord du monde. Ça commence avec l'apéro belge à 19h30. Ensuite, en ce 10 juin, Béni en sortie nationale, c'est toujours un événement, un bulldozer, un monstre, que dis-je, c'est un titan des profondeurs de l'espace, c'est le nouveau film de Steven Spielberg et c'est avec Emily Blunt. Et déjà, rien que cette rencontre, ça donne envie d'aller voir le nouveau film de Steven Spielberg au cinéma, s'il vous plaît. Le sujet, je n'en parlerai pas ici pour ne pas vous dévoiler la surprise. Je vous conseille parfois de faire ça, de ne rien lire, de ne rien écouter sur un film, pas de bande-annonce, rien du tout, et d'y aller quelque part complètement vierge pour découvrir ce sur grand écran de quoi ça parle. Alors là, bien sûr, avec un Spielberg, c'est peut-être un petit peu compliqué, mais sachez que j'ai réussi. Donc, gardez-vous la surprise. Ok, on sait qu'on est plutôt du côté des extraterrestres, mais pas vraiment pour une invasion. Et si ce n'est pas une invasion, alors qu'est-ce que c'est ? Voilà, je vous laisse un petit peu cogiter. Voilà, c'est Spielberg, hein. Donc, on sait très bien qu'il est capable de faire E.T. où les extraterrestres sont plutôt gentils et font chialer à la fin, saloperie de film. Ou alors, La guerre des mondes avec Tom Cruise, où là, les extraterrestres sont quasiment, carrément badass. Donc, voilà, on aimerait bien savoir cette fois-ci sur quel pied on va danser. Le film, ça s'appelle Disclosure Day et ça sort aujourd'hui sur les écrans. Enfin, en avant-première et en plus en présence de l'équipe, c'est Tombé du ciel. Rendez-vous au Pâté Conflans ce samedi 13 juin à 18h30 pour découvrir cette comédie avec à l'affiche Josiane Balasco, Jamel Debbouze, Fred Testo. Voilà, donc déjà un trio assez gagnant pour cette comédie. C'est l'histoire de Iliès qui met

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2: Bonjour à toutes et à tous, bienvenue à la chronique emploi-recrutement de RGV. Je suis Jacques-Alexandre Reynard, votre expert en recrutement local du Mercato de l'Emploi. Aujourd'hui, je voudrais donner un conseil aux entreprises qui recrutent. Ce sujet est une question classique dans le monde du recrutement, à savoir, faut-il ou non mettre le salaire proposé pour le poste dans une offre d'emploi ? Je vous brosse le tableau avec une image pour vous illustrer mes propos. Imaginez que vous voulez acheter une nouvelle voiture hybride, vous vous renseignez sur les différentes offres et caractéristiques des marques de véhicules. Vous avez repéré trois véhicules de trois marques différentes dont les caractéristiques vous plaisent bien. Vous prenez contact avec trois vendeurs. Le premier vous propose un véhicule avec un prix affiché très clair et qui est dans votre budget. Le second vendeur vous propose un prix avec un prix qui est très au-dessus de votre budget et qui vous est donc inaccessible. Le dernier vendeur vous propose une voiture, mais l'offre tarifaire n'est pas claire. Vous ne comprenez pas bien le prix et ce qu'il comporte, et de fait, cela ne vous inspire pas confiance. À votre avis, quel véhicule vous allez acheter ? Premier, bien sûr. Eh bien, cette image, vous pouvez la transposer à une offre d'emploi. Plus celle-ci est claire, y compris avec les éléments de salaire, plus vous aurez la chance d'attirer de bons candidats en phase avec le poste. Mon conseil est de mettre une fourchette de salaire suivant l'ancienneté. Soit les prétentions salariales du candidat se trouvent dans la fourchette, et dans quel cas, c'est tout bon, soit les prétentions salariales du candidat sont bien au-dessus, et auquel cas, il ne répondra pas à l'annonce, et cela vous évitera de perdre du temps avec un candidat qui, de toute façon, n'intégrera pas votre équipe. Voilà, j'espère que mon conseil vous aura été utile. Je vous dis à la semaine prochaine.
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2: Bonsoir à toutes et à tous, il est 18h dans l'actualité du jeudi 11 juin. De nouveaux logements verront bientôt le jour à la frontière de Cergy et Courdimanche, accessible via le bail réel solidaire. Reportage pour ses 80 ans, la grande loge féminine de France se dévoile dans une conférence demain à Montmorency. On en parle avec nos invités. La fête de la musique, ça se passe entre DJ à Méry-sur-Oise, on y reviendra. Et puis côté météo, demain la journée est au nuage avec des éclaircies. Côté température, comptez 14 en minimal, 24 en maximal. Le maire insoumis de Sarcelles, Bassi Konaté, annonce qu'il va déposer plainte après avoir reçu ce mercredi une lettre de menace de mort accompagnée d'insultes violentes et d'une croix gammée. Dans ce courrier, l'auteur fait référence à un restaurant à ciel ouvert en lien avec une polémique née début mai autour d'une vendeuse installée illégalement sur un terrain communal. L'élu dénonce un climat de haine alimenté selon lui par des relais médiatiques et politiques et rappelle que la mairie n'a jamais autorisé cette activité, une opération ayant été menée avec la préfecture pour faire partir les derniers vendeurs ambulants. Une pétition est lancée contre un projet de fermeture de classe à la rentrée de septembre à l'école maternelle Paul-Éluard d'Argenteuil dans le quartier du Val-d'Argent-Nord, un établissement classé en réseau d'éducation prioritaire. Parents d'élèves et habitants redoutent des classes de 26 élèves alors que l'école avait déjà connu une fermeture en septembre dernier. Ils alertent sur des effectifs jugés trop lourds pour un public qui compte aussi des enfants en difficulté, des élèves allophones et des enfants autistes. La décision finale de l'éducation nationale dépendra des effectifs inscrits pour la rentrée. La mairie de Pontoise renforce sa lutte contre l'habitat indigne avec une nouvelle convention de coopération signée avec l'État et l'Agence régionale de santé pour aller plus vite et sanctionner plus fermement marchands de sommeil et balayeurs négligents. Chaque année, plus de 100 signalements sont traités dans la ville. Changement majeur, les services municipaux d'hygiène et de sécurité pourront désormais réaliser la visite initiale et prendre directement des décisions comme une mise en demeure ou un arrêté. L'ARS validant ensuite sur dossier sans contre-visite systématique. Objectif affiché, éviter des mois de délai. La municipalité dit aussi vouloir agir davantage sur le parc social et annonce déjà des opérations ciblées. Une action coup de poing a permis d'inspecter 6 logements avec 5 mises en demeure immédiate. La maire Stéphanie Vonneuve rappelle que les sanctions pourront aller jusqu'aux poursuites. L'opposition municipale soutient le principe tout en alertant sur la charge de travail.
3: De nouveaux logements verront bientôt le jour à la frontière de Cergy et Courdimanche. La résidence sillage accessible via le bail réel solidaire va débuter ses travaux pour répondre à un enjeu majeur de logement, selon Jean-Paul Jandon, président de l'agglomération et maire de Cergy.
4: Les défis que nous avons aujourd'hui sur Cergy sont simples. On a 8000 demandeurs de Cergissois et, dernier chiffre, 70 000 demandeurs en Ile-de-France qui veulent habiter Cergy. Donc, il faut à tout prix répondre, je dirais, à cet objectif de construire des logements, mais construire des logements pour les Cergissois, bien évidemment, et pour d'autres. Et je dis toujours que, quelque part, on est une population jeune et que beaucoup de Cergissois veulent habiter Cergy. Les jeunes Cergissois qui ont fait toutes leurs études. Et on a les seniors qui veulent rester aujourd'hui à Cergy. Et donc, il faut qu'on ait un parcours résidentiel qui permette, je dirais, qu'on soit jeune ou moins jeune, de pouvoir, si on le souhaite, habiter Cergy.
3: Ce nouveau projet poursuit plusieurs objectifs. Sophie Mataran, maire de Courdimanche.
5: Le bout de ville qui n'était pas terminé en fait depuis la construction de la ville nouvelle. Donc c'était une friche qui restait et qui était bien sûr sur une zague d'agglomération. Donc, l'objectif pour nous c'est d'avoir des logements sociaux puisque nous sommes donc, je l'ai dit dans mon discours, à 23,5% de logements sociaux à Courdimanche et la loi SRU nous en impose 25. Donc l'idée avec ces 30 logements sociaux de pouvoir accéder enfin à ce chiffre important pour nous d'atteindre ce que demande la loi SRU. Voilà.
4: Le but principal, c'est de créer des logements, mais aussi de faire de la mixité fonctionnelle. C'est pas de créer des logements pour avoir finalement une ville qui dort la journée et qui s'anime la nuit parce que les gens rentrent du boulot. Donc ça veut dire qu'une ville fonctionnelle, c'est de faire à la fois, bien sûr, des logements, à la fois créer des emplois, à la fois faire du service public et des commerces. Donc c'est ça l'objectif que nous avons sur ce quartier des Hauts-de-Cergy, c'est de continuer à avoir cette mixité fonctionnelle.
3: Place aux aspects plus techniques, financement, calendrier, avec Éric Guilletet, président de Cergy Pontoise Aménagement.
6: Donc la durée de ce projet, alors tout dépend de quand vous démarrez. Les toutes premières discussions remontent à il y a 3 ans déjà. Il ne sera pas inauguré avant avant 18 mois. Donc c'est bien 5-6 ans entre les toutes premières discussions et la mise en service. La phase chantier, une phase chantier, ça dure typiquement 2 ans. Et là, on est au début du chantier, le gros œuvre a démarré. Et alors, qui paye ? Mais qui paye, ce sont les bailleurs sociaux qui acquièrent leur patrimoine et qui seront ensuite mis en location auprès des locataires. Et évidemment, les gens qui vont accéder à la propriété dans le programme, l'argent vient de ceux qui achètent, que ce soit pour les louer ou pour les occuper, les logements.
3: Un complexe qui comportera 78 logements. Pour ses 80 ans, la Grande Loge féminine de France se dévoile dans une conférence demain à Montmorency. Bonsoir Florence Caron, vous êtes présidente d'une association. Et bonsoir à vous, Anne-Gaëlle Larbre, vous êtes aussi présidente d'une association.
7: Bonsoir.
8: Bonsoir.
3: Alors déjà, est-ce que vous pourriez présenter vos associations ?
8: Alors, nos associations, en fait, travaillent, nous, sur Montmorency. Anne-Gaëlle, je peux la laisser
7: sur
8: parler. Pontoise.
7: Voilà,
8: sur Pontoise. Et en fait, ce qui compte surtout, c'est d'expliquer ce qu'est la Grande Loge Féminine de France, qui est la fédération, en fait, qui fédère toutes nos loges. La Grande Loge Féminine de France compte 455 loges en France et dans le monde entier. Nous sommes la plus grande obédience féminine au monde, avec 14 000 membres. Et en fait, on ne peut pas parler de nos associations locales, finalement, sans parler de la Grande Loge Féminine de France. Donc, je peux vous expliquer en gros, c'est une organisation maçonnique féminine. C'est l'originalité, c'est ça, le féminin, qui est indépendante, adogmatique et apolitique, ça c'est très important, et qui offre aux femmes un espace de réflexion, de liberté et de dialogue, qui est fondé en fait toujours sur les valeurs républicaines de liberté, d'égalité, de fraternité. Donc c'est un chemin philosophique et spirituel qui conjugue toujours tradition et modernité et qui repose sur un travail intérieur, individuel, collectif, pour élever les consciences. Il y a une quête de sens également dans ce travail qui permet une meilleure compréhension de soi et du monde et des grands enjeux contemporains. Voilà, donc c'est ça la démarche initiatique, philosophique, humaniste. Et en fait, c'est une école de vie à penser et non pas de penser, et une école à agir au service toujours de la dignité humaine et du progrès partagé. Et on travaille sans vérité dogmatique. On est vraiment une association adogmatique. Donc il n'y a pas de dogme et il n'y a pas de vérité imposée. Donc on est dans la liberté de conscience absolue, dans les principes de laïcité, on agit, on travaille également autour des droits des femmes, de l'émancipation des femmes et de toutes les formes d'inégalité. C'est, en gros, voilà le sens de la Grande Loge Féminine de France.
3: Et derrière les préjugés, les idées reçues, qu'est-ce qu'on a ? Qu'est-ce que c'est que la franc-maçonnerie derrière tout ça ?
8: Ben justement, c'est ça. La franc-maçonnerie, en effet, vous avez raison de le souligner, il peut y avoir des préjugés. Je ne sais pas ce que pourra en dire ma collègue Anne-Gaëlle, mais c'est exactement ça qu'on veut. C'est là, l'une des raisons pour laquelle nous organisons cette conférence. C'est pour, d'abord, c'est dans le cadre des 80 ans de la Grande Loge Féminine de France, puisqu'elle a été créée en 1945. Il faut savoir que la maçonnerie existe depuis 300 ans, mais la maçonnerie féminine n'existe que depuis 80 ans. Donc, nous sommes d'ailleurs très, très, attachés à notre autonomie, notre liberté de penser. Et c'est ces 80 ans que nous célébrons en ce moment, sur toute cette année. Et ce qui est important de savoir, c'est qu'en effet, la franc-maçonnerie féminine offre un espace de réflexion en toute liberté de conscience. Et en effet, les préjugés, on est là justement demain pour expliquer ce qu'est la franc-maçonnerie féminine, au-delà justement des préjugés, qui sont en général pas fondés. Je ne vous cacherai pas qu'on a parfois des attaques dans les réseaux sociaux qui ne sont pas du tout fondées, puisque on est au contraire dans la liberté de penser. Chacune vient... Vous savez quoi ? Je vais paraphraser un slogan publicitaire, je ne citerai pas la marque, très connue, « Venez comme vous êtes ». Eh bien, en franc-maçonnerie féminine, c'est ça. On vient comme on est, quelle que soit sa pensée, son système de pensée, sa religion, etc. On est dans la liberté de conscience absolue, en fait.
3: Et est-ce qu'on a quand même des prérequis pour entrer là-dedans ou pas du tout ?
8: Alors, pas du tout, en fait. Pas besoin de hautes études, pas besoin d'avoir un statut social. Au contraire, c'est la grande liberté. Alors, en revanche, on accepte, en effet, les femmes. Nous n'initions pas d'hommes. Nous travaillons avec eux en transversal. On se reçoit, on travaille, on a des chantiers communs. Mais à la Grande Loge Féminine de France, on n'initie pas les hommes. Mais en revanche, en effet, j'ai perdu le fil.
7: Toutes les femmes qui n'auront pas de casier judiciaire et qui sont totalement libres de penser peuvent venir chez nous.
8: Voilà, et en effet, sans obligation donc, de niveau d'études, mais en revanche, toujours dans des principes démocratiques. C'est-à-dire qu'en fait, en franc-maçonnerie d'une manière générale et à la Grande Loge féminine de France en particulier, on est dans la modération. C'est-à-dire que pas d'extrême, en fait. On n'est pas dans les extrêmes. On n'est pas politique. On ne parle pas religion ni politique. Mais en tout cas, ce qui est sûr, c'est qu'on n'est pas dans les extrêmes. Voilà, donc on est plutôt dans la réflexion, le doute, le questionnement, la remise en cause et dans le partage justement d'idées, toute idée étant bonne à prendre dans nos échanges.
3: Et maintenant, j'ai une question par rapport à la discrétion. On sait que c'est un élément central, mais on remarque quand même, bah, par rapport à cet événement, qu'on a cette initiative d'ouverture. Est-ce que justement, demain, c'est la volonté de se faire connaître, de se montrer au grand public ?
8: Absolument, vous avez exactement résumé les choses. C'est qu'en effet, on parle toujours du secret maçonnique, et en réalité, le secret, c'est le secret de l'initiation. Et ça ne peut pas se révéler dans les médias. Alors, on trouve tout hein, dans les réseaux sociaux, les vidéos, aujourd'hui, vous trouvez tout. Mais en réalité, l'initiation se vit. C'est vraiment un événement, un ressenti personnel. Donc, rien ne peut expliquer ce phénomène et ce ressenti, ce vécu d'initiation, en fin de compte. Donc, le secret, c'est ça, en fin de compte. Hein. Mais vous trouvez tout hein, dans Internet, les rituels, etc. Et en même temps, il y a le secret de l'autre. C'est-à-dire que je n'ai pas le droit de révéler les identités d'autres francs-maçons. Mais moi, personnellement, peux révéler si je suis de franc-maçon ou pas. Donc, c'est une question personnelle, en fait.
3: Et donc demain, la conférence, elle porte sur la franc-maçonnerie ?
8: Absolument. C'est justement, et comme vous l'avez dit très justement tout à l'heure, c'est justement un moyen d'ouverture sur l'extérieur pour expliquer justement tout ce qu'est la franc-maçonnerie féminine. Donc c'est vraiment une soirée exceptionnelle qui offrira vraiment l'occasion unique de rencontrer des francs-maçons, d'échanger librement avec elles, en partant de l'histoire de notre obédience singulière. On brossera le portrait actuel donc de la franc-maçonnerie féminine et de la GLFF en particulier, puisque voilà, et pour ensuite la projeter dans l'avenir. Donc c'est exactement le but de la conférence de demain en fait, c'est d'expliquer ce que nous sommes pour contrer un peu les images parfois négatives qui peuvent circuler de façon complètement pas fondée. Voilà. Donc on veut un peu expliquer le véritable fondement de notre système, notre méthode de travail en fait.
3: Et j'ai une dernière question par rapport à l'ère des réseaux sociaux, avec tous les changements qu'il y a au sein de la société. Est-ce que, pour vous, en fait, c'est quoi la franc-maçonnerie de demain, justement ?
8: En fait, si vous voulez, ce que je disais tout à l'heure, c'est une bonne question. En fait, on est à la fois dans la tradition et la modernité. Donc finalement, la franc-maçonnerie de demain, je dirais qu'elle va se pérenniser, ça sera la même chose, mais peut-être avec des évolutions, parce que forcément, le monde évolue, donc on évoluera avec. On évoluera en termes de technologies utilisées, on en a parlé à notre dernière Assemblée générale. Donc il y a des changements de cet ordre-là, mais c'est quand même la tradition qui nous lie toutes depuis 300 ans, puisqu'on a les mêmes patentes, les mêmes constitutions donc, que nos frères ont dit, hein, donc fait au masculin. Donc du coup, c'est cette tradition qui nous lie, mais toujours dans un esprit de modernité et de prise en compte des grands enjeux contemporains. Donc c'est ça qui nous relie au monde d'aujourd'hui et de demain.
3: Et où est-ce qu'on peut s'informer sur la franc-maçonnerie ?
8: Alors, sur les sites internet, la Grande Loge féminine de France dispose d'un site grand public. Il suffit de taper glff.org.com et vous aurez accès donc au site de la Grande Loge féminine de France qui donne plein d'informations sur il y a plein de choses à lire, de publications, les conférences et les colloques qui ont lieu, notamment à Paris, qui n'est pas, voilà, c'est pas loin. Donc, il y a beaucoup de colloques à Paris, à notre siège, on dirait notre siège des temples, qui est à la Cité du Couvent, hein, donc les sœurs de la Grande Loge féminine de France se réunissent dans un couvent, il faut le faire quand même, hein, donc chez les sœurs. Donc c'est le petit, voilà, c'est le clin d'œil historique donc, de notre siège. Et donc là, il y a beaucoup de temples et il y a aussi beaucoup de colloques à cet endroit-là. Donc vous trouvez toutes ces informations sur le site. Là, vous avez aussi une fiche contact. Et donc les femmes qui sont intéressées viennent demain déjà parce qu'elles auront plein d'informations. Et puis elles peuvent aussi donc remplir une fiche contact sur le site internet. Et là, à ce moment-là, on les oriente en fonction de leur adresse, de ce qu'elles cherchent. On les rappelle et on les oriente. Donc c'est en fait très simple. Et après, nous les rencontrons, la présidente les rencontre et puis on discute. Et puis on voit si ça peut coller par rapport aux attentes de la personne.
3: Je vous remercie beaucoup d'avoir été avec nous. On rappelle que cet événement a lieu demain à 18h30 à Montmorency au salon Napoléon du restaurant Vénitien.
8: Et bien, merci infiniment de nous avoir reçus.
9: Merci beaucoup.
2: Merci beaucoup à vous. Et puis à Méry-sur-Oise, la fête de la musique se passe entre DJ. La ville organise la 3e édition de Méribiza le 20 juin prochain. Clémence Pincet est chargée de l'événementiel dans la commune.
9: On organise la 3e édition de Méribiza dans le magnifique parc du château de Méry-sur-Oise. Donc de 18h à 1h du matin, on pourra profiter d'une soirée qui est 100% DJ en entrée libre, avec une programmation qui explorera tous les styles musicaux, disco, afro, tech house, EDM, en passant par la mélodique techno. C'est un parti pris de la ville depuis 3 ans de se démarquer en proposant une fête de la musique avec uniquement des DJ, avec un succès grandissant là, d'une année à l'autre. On attend peut-être pour cette année 10 000 personnes, puisque la météo, a priori, s'annonce très bien. Tout a commencé il y a 4 ans sur une fête de la musique format, on va dire, traditionnel. Et parmi les artistes proposés ce soir-là, il y avait des DJ mérisiens qui clôturaient la soirée. Et au regard du succès rencontré par cette proposition de clôture de soirée, le maire a choisi de développer toute une soirée uniquement avec des DJ pour aussi s'adresser particulièrement à la jeunesse pour cette fête de la musique mérisienne.
2: Alors justement, de qui va se composer cette soirée? Comment, à quoi on doit s'attendre?
9: Alors cette année, la direction artistique, elle a été assurée par un mérisien, en l'occurrence Adam Madensky, qui montera lui-même sur scène à 23h avant le grand final du très attendu Azix, qui est mérisien lui aussi, avec un set hardstyle vers minuit, accompagné d'artifices scéniques pour en prendre plein les yeux et plein les oreilles. Et dès 18h, on pourra aussi venir découvrir d'autres artistes qui se succéderont tout au long de la soirée. Ils ont tous hyper hâte de nous faire vibrer. On compte vraiment sur le public de Méry et d'ailleurs pour venir les soutenir et les découvrir. Cette année, la sécurité elle est renforcée, notamment grâce à l'aide du réseau des musiques actuelles Combo 95, qui nous a accompagnés dans la mise en place d'un dispositif de prévention contre les violences sexistes et sexuelles pour que tout le monde puisse faire la fête en toute sécurité.
2: Avec évidemment restauration et buvette sur place.
9: Bien sûr, tout ce qu'il faut pour se restaurer et se rafraîchir toute la soirée. Et on a aussi cette année une make-up artiste qui viendra pour les volontaires proposer des maquillages fluo à moins de 5 euros.
2: Et pour toutes les informations, c'est sur mairiesuroise.fr. Près de Louvre, le site archéologique d'Orville s'ouvre exceptionnellement au grand public autour de 2 journées pour découvrir les fouilles menées chaque année depuis 2001 sur les traces d'une ancienne forteresse médiévale. Premier rendez-vous dimanche pour les journées européennes de l'archéologie de 14h à 18h. Visite libre et jeu de piste avec à 15h30 un spectacle déambulation de la compagnie Méliades, les archéologues. Réservation conseillée auprès du musée Arkéa. Deuxième date dimanche 5 juillet de 10h à 18h. Avec une immersion à l'époque mérovingienne, cette fois-ci, campement, démonstration, atelier, visite guidée des vestiges et restauration sur place. C'est la fin de ce journal. Prochain rendez-vous d'information, évidemment, demain, 18h sur RGB, 99.2 FM, radio-rgb.net, en direct sur Facebook, en différé sur YouTube. Je vous souhaite une excellente soirée et je laisse la parole à Damien Gissa, à la technique, pour la suite.
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1: Merci Boutique Niki, merci pour le soutien, vous êtes toujours là. Et nous chantons la réunion, vous êtes la réunion. Merci à tous.

0: 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Il est 9h.
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pense pas venir ce soir en fin de compte. J'ai pas mal de taf et demain je commence tôt et honnêtement je suis vraiment épuisée en ce moment. Enfin, ça m'embête vraiment de t'envoyer ce message parce que je sais que t'avais prévu un truc ce soir. Je suis vraiment désolée, est-ce que ça te dérange si on reporte? J'ai un peu du mal à gérer le planning.

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2: 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Il est 10h.

Bonjour à tous et à toutes. Vous êtes bien sur Radio RGB 99.2 ou sur les www.radiorgb.net. Et vous êtes bien dans l'émission À la recherche du temps présent. Émission numéro 155. Et je suis avec vous jusqu'à 15h30. Alors aujourd'hui, une émission, deuxième émission du mois, donc une émission consacrée au fonctionnement des cinq sens à l'intérieur de nous, donc la vue, l'odorat, le goût, l'ouïe, le toucher. Et ce fonctionnement sensoriel est essentiel. Sans jeu de mots d'ailleurs, mais on peut presque faire un jeu de mots avec l'essentiel et l'essence à l'intérieur. Alors les premières émissions de chaque mois, tous les mercredis, de 14h30, 15h30, sont consacrées aux respirations, tous les types de respirations pour établir un contact avec nous et ramener la pointe de notre conscience à l'intérieur du corps. Les deuxièmes parties, donc les cinq sens, pour approfondir cette relation d'une façon beaucoup plus personnelle et beaucoup plus profonde dans la relation que nous établissons toujours avec l'objet extérieur, avec les phénomènes extérieurs, avec les choses, les personnes, les objets qui sont à l'extérieur de nous. Et les quatrièmes et cinquièmes, il y a une cinquième émission, un cinquième mercredi du mois, c'est toujours en général une pratique beaucoup plus longue qui regroupe un petit peu tout ce que nous avons dit, qui donne d'autres perspectives dans le développement personnel et que nous pouvons nous approprier, travailler et approfondir pour avoir ce rapport avec nous-mêmes, ce qui est le but fondamental de cette émission. Et chaque émission a le même canevas, une première partie où j'expose un petit peu le sujet du jour. Donc là, on va parler un peu des cinq sens, reliés toujours dans notre contexte de vie, dans notre contexte historique, dans notre contexte social, etc. pour voir un petit peu l'importance de ces sens, entre autres, puisque c'est aujourd'hui le sujet que nous allons développer. Puis voilà, la fin de Madame Lisa Gerhardt, que je remercie toujours. Elle n'est pas là, mais enfin, je la remercie. Voilà. Donc, Lisa Gerhardt, bien sûr, son Mirror Pool, et qui nous sert d'indicatif de début d'émission et de fin d'émission. Alors, ces émissions, je répète, leur but ultime, on pourrait dire, c'est vous donner une présence directe chaque semaine, à travers ce média qui est la radio, qui n'est pas la télé, qui n'est pas l'image, qui est vraiment la radio. Alors la radio aujourd'hui n'est plus uniquement la radio FM, mais qui est la radio aussi sur le web, puisque beaucoup de gens écoutent sur ordinateur ou sur leur portable. Et ceci dit, bon, ça c'est plutôt bien parce que ça peut s'écouter dans le monde entier. Voilà. Alors cette émission est faite aussi pour tous les gens qui n'ont pas forcément de culture thérapeutique, qui n'ont pas qui ont un besoin à un moment d'avoir un point de repère, de pouvoir travailler sur eux, d'avoir une compréhension de leur fonctionnement. Et chacun bien sûr a son fonctionnement qui est propre à travers ses expériences, mais le fonctionnement humain, lui, il est le même pour tous les êtres humains, il est le même, c'est-à-dire que les sens fonctionnent de la même façon. Alors ils fonctionnent pas avec la même intensité, c'est vrai, mais ils fonctionnent la base, et c'est la même chose. Le mental fonctionne pour tous les êtres humains de la même façon qu'il y a 6000 ans aujourd'hui. Il y a plus de choses qui sont dans notre mental aujourd'hui peut-être, plus d'objets, mais la façon de fonctionner est la même. Par contre, la culture qu'il y a peut dépendre bien sûr de tous les époques, les pays, des gens qui structurent ces pays. Donc là, on peut avoir différentes langues, donc différents concepts pour se relier à l'intérieur d'un pays. Et se relier à l'intérieur d'un pays est un concept très très important, puisque ça nous permet effectivement de maintenir un certain développement et une cohésion de l'être humain à travers sa construction. Et l'être humain ne peut pas avoir, par exemple, être élevé
élevés avec, par exemple, je prendrais un exemple, un petit bébé qui serait élevé avec une personne par jour qui serait différente. Même si ce petit bébé, par exemple, était abandonné, bon, et qu'une personne par jour serait différente avec une langue différente et qu'il lui parlerait une langue différente, ça serait vraiment impossible. Donc, tout être humain, pour se développer, a besoin d'un contexte et d'un contexte relativement stable, même si des fois ce contexte est très perturbé par des mouvements, par des guerres et autre chose. Mais en tout cas, on peut le voir, si vous voulez, que c'est vraiment une base qui est importante pour le développement de l'enfant. Mais après, une fois qu'il y a ce développement-là, une fois que la personne s'est appropriée un petit peu des bases conceptuelles, c'est-à-dire essentiellement la langue, hein, qu'elle soit dans le pays ou en tant qu'expatrié, en tant qu'immigré ou en tant que voilà, l'enfant a besoin de ce développement-là. Alors, très souvent, s'il est à l'extérieur, il va apprendre deux langues, par exemple, s'il est dans un pays et puis que ses parents décident de déménager, il peut apprendre de la langue du pays puisqu'il va aller à l'école à un moment peut-être dans ce pays, ou il peut, et puis il aura la langue de ses parents. Et si les parents sont de deux langues différentes, effectivement l'enfant peut avoir une partie de langue de son père et de la langue de sa mère. Mais en général, il aura plus une langue qui sera écrite et une autre qui sera plutôt orale. En général, c'est ce que j'ai remarqué chez les enfants, mais ça peut être aussi un cas. Les deux peuvent être liés, je pense. En tout cas, c'est pour vous dire que le fonctionnement humain, c'est pour en revenir, que le fonctionnement humain est le même pour tous les êtres humains. Mais par contre, ce qu'on y rentre dedans n'est pas le même, tout simplement, parce qu'une personne qui va être dans les montagnes va voir des montagnes. Une personne qui naît uniquement à la mer va voir la mer. Une personne qui naît à la campagne, il n'y a pas de montagne, il n'y a pas de mer, va voir des étendues de plaines, de champs, etc. Donc, chacun va avoir une expérience différente. Dans un pays aussi, on a une langue différente. Il y a peut-être une culture après spécifique du village où on est ou de la rue où on est. Il y a peut-être une tradition particulière ou certaines traditions religieuses, par exemple chez les Mormons, les Juifs, les gens qui sont en communauté, très souvent qui peuvent être une communauté donc assez fermée, ont un développement aussi spécifique. Mais peu importe la façon dont peu importe de comment on remplit le mental, comment on apprend, comment on se développe, la façon du mental de fonctionner est le même pour tous les êtres humains. Et là, on va parler un petit peu du fonctionnement mental qui s'appuie justement sur ces fameuses bases sensorielles, les cinq sens. Et c'est très important d'avoir ce fonctionnement-là en tête. Si on ne l'a pas en tête, si on ne le comprend pas, ça sera très très difficile de pouvoir réellement pratiquer sur nous en profondeur, entre autres si on a des émotions, et on ne comprendra pas souvent ce qui se passe. Ou on aura tendance soit à le refouler, soit à le fuir. Hein, donc on le fuit, on le refoule, ou on combat l'objet de notre déplaisir ou de notre émotion ou la situation. Mais à ce moment-là, on n'approfondit pas réellement notre fonctionnement intérieur. Donc c'est important de savoir comment fonctionnent ces cinq sens et sur la base après du fonctionnement intérieur. Qu'est-ce qu'on capte en fait, si vous voulez? Qu'est-ce qu'on perçoit réellement dans la réalité? Et on pense que on perçoit quelque chose par les sens. Les cinq sens prennent des sons, prennent des odeurs, prennent des images, prennent des couleurs. Et puis on les prend à l'intérieur de nous, on les tire à l'intérieur de nous. Et là, on en fait son propre, son propre chemin, si vous voulez, sa propre intelligence. Mais en fait, non, c'est beaucoup plus complexe que ça, et c'est même très différent de ça. C'est pas uniquement le fait que nous soyons une petite tête qui, quand elle naît, un petit corps et une petite tête qui ne connaissent rien et en quelle il faudrait en rentrer des choses et apprendre des choses. Il y a tout un univers qui existe, ne serait déjà que par l'hérédité, par le transgénérationnel, par le karma peut-être, par l'inconscient collectif, par l'endroit où on se trouve. Il y a plein de choses qui sont déjà déterminées et qui sont très différentes d'autres endroits, d'autres familles, d'autres générations, etc. Donc ce qui est important, c'est de revenir toujours, c'est pour ça qu'il y a ces émissions, revenir au fonctionnement de la respiration. Les êtres respirent de la même façon. Ils respirent peut-être pas tout à fait le même air, hein. C'est plus pollué peut-être à Mexico ou dans des villes comme Glasgow. Je sais que j'avais été à Glasgow, c'était assez pollué. Il y a des villes polluées, et puis des villes qui sont beaucoup plus aérées et beaucoup plus Rouen est assez pollué, parce que c'est des creux, en général c'est des villes creuses, enfin avec des espèces de puits, quoi,
Il y a des montagnes autour, donc ça enferme. Et puis d'autres villes, bon, sont beaucoup plus aérées. Mais peu importe, notre façon de respirer est la même. La façon dont nous pouvons nous relier à la respiration est la même pour tous les êtres humains, que ce soit n'importe quelle culture. Et d'ailleurs, dans toutes les cultures du monde, on travaillait cet aspect respiratoire, avec peut-être des pratiques différentes, mais c'était une base qui était commune. Autre chose qui est commun aussi pour tous les êtres humains, c'est les émotions. C'est-à-dire une émotion de peur d'un Chinois du 15e siècle est la même qu'une émotion de peur ou d'un Russe, ou d'un Français, ou d'un Anglais, ou de ce que vous voulez, est la même. Donc cette impression de joie, de peur, de colère, d'orgueil, ça a le même goût. Ça a le même goût et la même vibration à l'intérieur du corps. Par contre, c'est pas les mêmes objets. On va avoir peur dans certains pays d'un serpent, parce qu'il y a des serpents dans des pays, des lions, ou je sais pas, des animaux sauvages. Et puis ici, on va avoir peur, je sais pas, d'autres animaux ou... d'autres façons. Mais le goût de la peur, ce que je veux dire chez l'humain, le goût de la peur est le même, peu importe son objet. Voilà, peu importe son objet. Et c'est ça que nous essayons réellement d'approfondir dans ces émissions. Essayer de donner quelque chose qui soit beaucoup plus global au niveau de l'être humain. Donc quoi de plus global que la respiration? Tous les êtres pour fonctionner sont obligés de respirer. Et en plus, la respiration, ils n'ont pas à la convoquer, ni à l'acheter, ni à la rappeler. Elle est toujours là, de la naissance à la mort. Il y a toujours cette pulsation, inspire, expire, et qui est là. Donc si on peut la travailler, on peut l'étendre, on peut la pratiquer, à ce moment-là, on va y tirer énormément d'avantages, énormément de relations à nous-mêmes, et ça va nous amener une confiance peut-être beaucoup plus grande à l'intérieur de nous, et une... plutôt que respirer et dire la respiration, de toute façon, moi je suis né avec, je m'en occupe pas, je respire et quand je serai mort, je ne respirerai plus. Voilà, c'est beaucoup plus complexe que ça. En tout cas, on peut utiliser cette respiration, faut le savoir. Plein de gens ne l'utilisent pas, bon, c'est leur problème. Mais si vous sentez que c'est bon, vous pouvez l'utiliser et là, vous allez y trouver un confort, un réconfort, un soutien intérieur très très profond. Donc, c'est toujours bien de refaire un petit peu cette... Cette compréhension. Les cinq sens sont essentiels parce que ce qu'on a de commun notre vie avec tous les êtres humains depuis 6000 ans, 8000 ans et jusqu'à aujourd'hui, ce qu'on a commun, c'est le fonctionnement des cinq sens. Le fonctionnement des cinq sens est commun. Le fonctionnement et de la façon dont le fonctionnement du mental est commun. La manière dont fonctionne le mental, il s'approprie les images et tout, c'est le même pour tous les êtres humains. C'est pas les mêmes pour les animaux, mais c'est le même pour toute une même espèce, donc les êtres humains. Par contre, ce qui est différent, donc c'est la façon dont on remplit, si vous voulez, les objets que l'on prend et qui sont apportés au mental. Mais peu importe, les sens vont prendre un objet et la façon de le prendre pour l'amener dans l'esprit et essayer d'en faire quelque chose à l'intérieur de nous, se l'approprier, en fait, est quelque chose d'universel. Et c'est ça qui nous intéresse de travailler, ce qui est uniquement universel, ce qui dépend de tous les êtres humains tels qu'ils ont été et tels qu'ils vivent. Après qu'ils soient hyper technologiques dans la Silicon Valley ou qu'ils soient hyper, comme je sais pas moi, dans la forêt amazonienne, s'il en reste encore, ou au centre de l'Australie, ou je sais pas, à ce moment-là, il peut y avoir effectivement une façon de faire qui est différente, mais peu importe, le fonctionnement, lui, est toujours le même. Les besoins sont toujours les mêmes, les besoins de base sont toujours les mêmes, et la peur est toujours la même. Que ce soit la peur, je vous dis, d'un serpent, d'un lion, d'une voiture ou d'une autoroute, parce qu'il y a beaucoup de voitures qui passent, il y a toujours cette peur, et cette peur a le même goût chez tous les êtres humains. Alors, pourquoi les cinq sens? Donc, aujourd'hui, on parle des cinq sens. Et qu'est-ce qu'il y a de si important dans ces cinq sens? C'est justement qu'ils sont complètement délaissés. Ces cinq sens sont délaissés. On considère qu'on doit mettre des prothèses. Donc pour le moment, on a fait des prothèses de plus en plus sophistiquées, qui sont auditives et visuelles. Et je peux vous dire que on peut mettre des prothèses, mais la prothèse, peut-être qu'on en a besoin. Hein, je dis pas, mais c'est parce qu'il y a eu quelqu'un, par exemple, qui a une prothèse a complètement lâché le fait
quête de ses sens, où bon, c'est imposé peut-être une cécité, c'est imposé une difficulté d'entendre, etc. Mais en tout cas, la personne n'a pas considéré ses sens comme quelque chose aussi, comme la respiration, qu'elle devait entretenir, qu'elle devait approfondir, qu'elle devait soigner, si vous voulez, un peu comme les dents. Hein. Mais les sens, on considère que c'est pas notre problème. Les dents, on le voit tout de suite, parce que si on mange trop sucré, voilà, trop salé et tout, on va avoir des problèmes dentaires. Si on se lave pas les dents, on va avoir des problèmes. Alors que les yeux, bon, on peut se mettre un peu de sérum physiologique ou de choses comme ça, mais on considère que c'est quelque chose de normal. Puis si ça fonctionne pas, c'était héréditaire, parce que mon père avait des lunettes, dont j'ai des lunettes. Mais non, c'est pas tout à fait comme ça. C'est même pas du tout comme ça. C'est que les sens, chaque sens peuvent se travailler. Donc c'est la pratique que l'on fera tout à l'heure, de se relier à chacun de nos sens et redévelopper ses consciences sensorielles. Quand on dit « je suis conscient d'eux », ça c'est quelque chose qui est assez commun dans tout le monde, on va dire occidental pour faire court, mais les gens disent « je suis conscient d'eux ». Voilà, on a l'impression qu'on a dit « je suis conscient d'eux », je pense donc je suis, donc il n'y a pas d'autre chose. Et c'est faux, parce que les consciences, une conscience a besoin pour se définir d'avoir un objet, de quel objet? Et si vous avez un objet visuel, bah, c'est la conscience visuelle, c'est les yeux, et qui vont voir un objet visuel ou une couleur. Si vous entendez un son, c'est une conscience auditive. Si vous avez un goût, c'est une conscience gustative, etc. Si vous avez une odeur, c'est une odence donc olfactive. Et si vous avez un toucher, bon bah c'est quelque chose qui est de l'ordre du ressenti, du somatosensoriel, voilà, et qui nous permet d'avoir un contact. Donc chaque sens, je veux dire, a une particularité, a quelque chose qui lui est bien, bien, bien spécifique. Et ça, c'est vraiment très, très important. D'un autre côté, ce que l'on peut vivre aussi dans ces sens, c'est tout simplement voir que ils ont un fond. Par exemple, les animaux, vous prenez les chats, n'ont pas du tout le même rapport avec les objets. Si vous voulez, on tente d'étudier ce que font les chats, par exemple, ou les chiens. Hein, j'avais une personne que je connaissais, une amie qui a travaillé pendant très longtemps sur les yeux des chats. Voilà. J'ai jamais trop discuté avec elle, d'ailleurs, de ça. Mais elle a travaillé, elle était chercheuse au CNRS sur les yeux des chats. C'est sa spécialité. Et voilà. J'aurais bien voulu avoir des renseignements, mais on n'a pas eu l'occasion réellement d'en parler. Voilà. Donc, c'est important de travailler ses sens, et c'est ce que je propose dans ces émissions. C'est par exemple travailler nos cinq sens. Donc le deuxième mercredi du mois, c'est travailler nos cinq sens, se les réapproprier. Parce que c'est un cadeau, il y a une personne qui disait ça, c'était un cadeau immense que nous avions et nous ne savions pas nous en servir réellement. Et quand c'est trop tard, ben la science invente des prothèses. Mais les prothèses, faut savoir que ça englue un petit peu plus le processus. Voilà, ça englue un peu plus le processus parce que

que ça faisait du machin, et donc il les a pratiquement jamais portés. Il est porté à certains moments, mais ça amplifiait tout. Je les ai mis un jour, je me suis amusé à les mettre et à rester quelques minutes avec. Ça prenait la tête, c'était absolument infernal. Alors il y a des appareils plus ou moins fins, c'est sûr, des micros plus ou moins perceptibles et plus ou moins subtils, mais faut savoir que ces prothèses permettent de retrouver le son, mais ça endommage aussi quelque chose à l'intérieur de nous. Voilà. Alors il y a des fois on peut pas faire autrement, la personne était trop loin, peu importe soit de sa faute ou pas, ou qu'elle ait travaillé dans un métier ou qui a détruit son oreille, ou que c'est intervenu en avançant en âge et qu'elle s'en soit pas aperçue. Mais faut savoir qu'on peut travailler même quand on est jeune, quand on est à 30 ou 40 ans, on n'a pas encore de problème auditif ou peut-être de visuel. On peut travailler sur ces bases auditives et visuelles, et pas uniquement comme faire du sport pour ne pas prendre trop de poids, garder du muscle et de la souplesse. Non, on peut travailler aussi à un autre niveau, à différents niveaux, et pas uniquement au niveau purement physique. Bien sûr, essayer d'avoir une bonne vue et de garder une bonne vue ou une bonne audition, c'est important. Mais aussi, il y a d'autres niveaux de travail à l'intérieur de ces sens, parce que ces sens vont beaucoup plus loin. Ils vont beaucoup plus loin. Alors, pour vous démystifier un petit peu, quand je dis « vont beaucoup plus loin », qu'est-ce que je veux dire par là ? Eh ben, tout simplement, ils vont beaucoup plus loin parce que le sens n'est pas uniquement un capteur, l'œil, l'oreille, les consciences sensorielles et les organes qui les traduisent ne sont pas uniquement des organes physiques, ne sont pas uniquement des organes qui prennent un objet extérieur et qui l'amènent à l'intérieur, donc un capteur, ne sont pas uniquement des consciences spécifiques, puisqu'on a une conscience, on voit avec une conscience visuelle. Mais c'est un autre type de conscience qui est auditive. Par exemple, on ne voit pas avec l'oreille, on n'entend pas avec l'œil, si vous voulez. Mais il y a une autre particularité de chaque sens, et celle-là, elle n'est pas très connue, et pourtant elle pourrait être un petit peu évidente si on réfléchissait un petit peu avec bon sens, sans même faire intervenir des philosophies ou des... Par exemple, dans les écrits bouddhistes, on a énormément travaillé dès le 2e siècle, 3e siècle, même avant, dans un livre qui s'appelle l'Abhidharma Kosha. On a travaillé sur toutes ces consciences sensorielles et voir ce que faisaient ces consciences sensorielles. Et là, on s'est aperçu que dans ces consciences sensorielles, il y avait un type de sens particulier, donc un organe particulier, un objet qui correspondait au sens. Hein. Bon, par exemple, si vous avez la vue, eh ben vous allez voir les objets, les couleurs, les formes, donc à l'extérieur de vous. Ok, on est d'accord là-dessus. Mais il y a autre chose aussi, c'est que chaque sens renferme une énergie particulière qui fait qu'on va se diriger vers tel objet ou tel autre objet. Et ça, alors bien sûr, ici, ce n'est pas du tout connu, pas du tout admis, même pas du tout étudié, alors que d'autres pays ou d'autres cultures en parlent, mais on le laisse complètement tomber parce que ça ne nous intéresse pas et ça participe pas surtout au développement du monde tel que nous l'envisageons en Occident, qui est un monde depuis quelques siècles tourné uniquement vers l'extérieur, vers la production, vers la matière, et plus du tout un monde, si vous voulez, un monde qui soit beaucoup plus ne serait-ce que respectueux de la nature et tout. Est-ce que ça existe? Je ne sais pas. Mais en tout cas, on est parti vers ce développement-là. Mais individuellement, nous, on n'est pas obligé, si vous voulez, de suivre ce développement. On n'est pas obligé. Et surtout, si on a des problèmes sensoriels, par exemple, alors on peut demander avis à des spécialistes, hein, il y a des ophtalmos, il y a des gens qui travaillent sur l'audition, etc. Mais ce que vont proposer ces gens-là, et pourquoi pas, vont proposer des prothèses. Et des prothèses, ça peut résorber beaucoup de problèmes et la personne va être très contente. Mais à l'intérieur du fonctionnement du sens, c'est pas ça dont il est l'enjeu. C'est pas forcément d'entendre, entendre les autres et tout. Mais il y a quelque chose dans chaque conscience sensorielle et entre autres dans la conscience visuelle qui est principale à ce niveau-là, puisqu'on est des êtres de forme, on n'est pas des êtres de son, on n'est pas des êtres de goût, on n'est pas des êtres subtils, on n'est pas des êtres invisibles, on est des êtres de forme et de couleur. Voilà. Et le sens de la vue, pour cela, est très, très, très important. Et il porte à l'intérieur de lui, et toutes les autres consciences sensorielles, elles portent une énergie, ce qu'on pourrait appeler une énergie perceptive, une énergie de...
une capacité qui permet à chaque personne, par exemple dans une même pièce, d'être attirée par un objet et d'autres attirées par un autre objet. Ou de rencontrer par exemple deux personnes qui rencontreraient la même personne et qui auraient une perception, une traduction dans leur mental. Une fois que les sens ont capté l'objet, ça rentre à l'intérieur.

nous et aurait une perception différente de la personne. Et c'est très souvent ce qui se profile. Même on va plus loin que deux enfants dans un même foyer, à un an d'écart, ils vivent les mêmes choses, même foyer, même école, même parents et tout, peut-être même qu'ils sont dans la même chambre avec des lits jumeaux et tout, et ces enfants vont avoir une perception de leur vie complètement différente alors qu'ils vivent la même situation à l'extérieur. Voilà, ils auront une perception des parents très différente. Peut-être certaines choses sont en commun, mais ils percevront. Donc ce qui veut dire que chaque personne porte à l'intérieur d'elle-même quelque chose qui est déjà en place. Alors, ça vient en place où ? On pourrait dire dans le ventre de la mère, sûrement. On sait qu'il y a l'enfant prend toutes les réactions déjà sensorielles dans le ventre de la mère, mais peut-être même avant la conception même des parents qui entrevoient d'avoir un enfant. Donc ça va assez loin. On va pas trop rentrer dans ce détail-là parce que il faudrait développer plein de choses autour et voilà, et puis c'est pas le propos du tout de l'émission. Mais par contre, on peut considérer que chaque personne face à un objet n'a pas la même réflexion, n'a pas la même le même sentiment, n'a pas la même interprétation, n'a pas la même le même ressenti, et ça veut dire qu'il y a déjà des éléments à l'intérieur de nous dans la perception que nous avons qui sont déjà là, et ces éléments sont présents dans les sens. Ils sont même pas présents dans l'esprit par rapport à la culture ou à la forme qu'on aurait de réagir, mais ils sont déjà présents dans les sens. Et c'est ça qu'on va aller chercher, tel objet plutôt qu'un autre objet. Donc l'essence tire l'objet ou la vue, si vous voulez, tire la forme à l'intérieur de nous, mais quand elle attire, il y a déjà une intention particulière qui se développe par rapport à ça. Et plus on met des prothèses, plus on a des objets extérieurs qui nous engluent, comme les écrans aujourd'hui, qui sont incontournable dans notre société, et plus ces énergies naturelles qui demandent à se développer pour rencontrer dans la relation l'objet extérieur qui serait naturel, et chacun avec son type d'énergie, ces énergies sont bloquées aujourd'hui à l'intérieur de nous, et là ça peut poser énormément de problèmes, vous voyez. Donc c'est pas uniquement la vue, la qualité de la vue et le fait de percevoir quelque chose, il y a aussi une énergie à l'intérieur de ces sens, et c'est ça qui est très important pour nous de prendre soin de cet aspect-là et d'en prendre un très grand soin, parce que notre vie, notre capacité de réalisation, elle en dépend jusqu'à la fin de notre vie, et la qualité de notre vie aussi. On pourrait dire que la qualité de notre vie, si je résumais un petit peu, alors c'est une vision, je sais bien, un peu bouddhiste, on dirait que la qualité de notre vie pour les bouddhistes se retrouve au moment de la mort. Alors ça va faire peur à certains, ou certains vont se dire bah oui, mais s'il faut que je vive toute ma vie pour attendre ce moment-là, c'est pas tellement ça le fait, c'est que la qualité de notre vie se retrouve à un moment dans ce que nous sommes. Nous sommes à peu près l'entièreté un petit peu de ce que nous avons vécu. Alors bien sûr, il y a des éléments extérieurs qui viennent perturber, comme par exemple des guerres qu'on n'a pas voulu forcément, des choses qui viennent nous perturber, des maladies qui peuvent venir entre guillemets de l'extérieur, etc. Mais globalement, on peut dire que la personne est dans ce sentiment d'elle-même, et elle est quand même la façon dont elle s'est construite. C'est pas une brimade ou dire quelque chose comme ça, c'est que je vois moi en constat permanent, puisque je suis thérapeute, vous le savez peut-être, je reçois des gens en thérapie au quotidien, et je vois quand les gens me racontent leur histoire, je comprends l'histoire, je comprends pourquoi, en général, quand ils viennent avec le problème qu'on doit travailler ensemble, je comprends pourquoi ils sont en arriver là. Et il n'y a pas une question de culpabilité ou pas, d'épée de Damoclès au-dessus de notre tête ou pas, ou de choses qui nous tomberaient comme ça à notre insu, ou de notre volonté, comme on dit, c'est ton karma, tu te débrouilles. C'est pas du tout ça. C'est le fait de constater qu'ils sont quelque part le résultat exact de ce qu'ils sont. Et plus on approfondit la connaissance de la personne, et plus on voit ce résultat. Je ne sais pas si ça vous parle, mais je me demande toujours, quand je me promène dans la rue, et il y a plein de gens qui demande, si vous voulez, de l'argent, qui demande de l'aide. Donc, de temps en temps, j'en donne pas tout le temps, parce que si je marche 5-6 kilomètres dans Paris, mon portefeuille serait rapidement vide. Mais j'en donne, oui, à quelques personnes. Et j'en donne surtout aux gens que je sais qui me regardent particulièrement, ou qui me demandent, ou j'ai l'impression qu'ils me demandent quelque chose de particulier. Et à ce moment-là, j'ai un sentiment très étrange, c'est que je vois la personne, par exemple sur le trottoir, et je me dis, tiens, la personne est très très défavorisée, donc je vois la projection que je fais sur elle, je me dis, tiens, ça pourrait être moi, et c'est pas très agréable.
Mais au-delà, il y a une autre question que je me pose toujours, c'est que je me demande toujours quelle est la personne, si vous voulez, l'enfant, quelle enfance cet enfant était quand il était tout petit, quand il était dans le berceau. Est-ce qu'il a été aimé ou pas? Est-ce qu'il a été abandonné ou pas? Est-ce qu'il a été qu'est-ce qui faisait un petit peu cet enfant? Et ça, c'est très intéressant parce que on voit la personne humaine quand elle est dans la rue à 50, 60 ans ou qu'elle est très défavorisée. Mais il me dit quel petit enfant ça a été? Est-ce qu'il était heureux quand il était dans son enfance? Est-ce qu'il a joué avec ses parents? Est-ce qu'il n'a pas eu de chance? Ou est-ce qu'il a voilà? Et ça me touche toujours très très fortement par rapport aux gens. Et quand je vois les gens, je vois pas tellement ce qu'ils sont là. Je vois plus leur état en fait de souffrance au moment où ils sont. Et cet état de souffrance, je sens aussi que ça peut être très très rapidement le mien. Il suffirait pas de grand chose pour que ça devienne le mien aussi. Rien que le fait déjà quand je les imagine, quand je les vois, ou je leur remets une pièce, ou des fois même je peux leur parler un petit peu, dire un ou deux mots. En général c'est pas des grandes discussions, mais bon. Voilà, ça m'arrive de temps en temps de demander, quand la personne est un peu ouverte et qu'elle est, lui demander qu'est-ce qui fait qu'elle en est là, ou voilà, qu'est-ce qui s'est passé. Ça peut être une question si je sens qu'il y a cette ouverture, mais bon, c'est plus difficile à faire, hein, c'est pas quelque chose qui est très aisé de faire. Voilà. Alors, on va faire une première intermède musicale avec un groupe que j'ai choisi aujourd'hui, Lindisfarne, qui est un groupe de folk des années 70, qui était dans la même maison de disques que Genesis, Van der Graaf et d'autres groupes progressifs. Mais eux, c'était un groupe de folk du nord de l'Angleterre, Lindisfarne étant une petite île qui se trouve au large de Newcastle upon Tyne. Et ce groupe est originaire de là. Ils ont eu un énorme succès dans le renouveau du folk, parce que le folk, c'était Dylan, c'était Donovan, c'était tous ces gens-là. Mais là, ils ont amené un côté un petit peu folk anglais, à la fois mélange un peu celtique, un peu américain. Et ce groupe a fait un disque, son deuxième album. Ils ont fait deux albums, je ne sais jamais quel est le premier, Dingley Bell et Fog on the Tyne. Et là on va écouter Fog on the Tyne, on va écouter un super morceau qui est January Song, et donc avec son leader Alan Newell, qui nous a quitté maintenant il y a plus de 20 ans, 25 ans peut-être. Et j'aimais beaucoup ce musicien Alan Newell. Voilà, donc on écoute un premier morceau de ce disque indispensable, Fog on the Tyne de Lindisfarne, et le morceau January Song. 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
1: Eh bien oui, on vient d'entendre le premier morceau de Lindy Sam. Moi, je vois que le temps avance rapidement. J'ai parlé beaucoup dans la première partie. On n'aura peut-être pas le temps de passer à un deuxième morceau de Lindy Sam, ou peut-être enfin. Je verrai. En tout cas, on va expliquer la pratique que nous allons faire. Et cette pratique, si vous voulez, elle est vraiment elle est simple. On refait très souvent les mêmes bases de pratique avec des variantes différentes. Et la variante, la chose qui ne bouge pas, c'est justement de à chaque fois de se relier avec les cinq sens, c'est-à-dire de faire cette expérience parce que par exemple quand on parle, on se pose pas la question, on n'a qu'un esprit, avec des concepts, des mots, et quand on veut parler, bon, il y a une impulsion qui vient en général d'un ressenti particulier. Il faut toujours voir que c'est un ressenti qui nous propulse à parler. Par exemple, si on a soif et qu'on veut acheter une bouteille d'eau, ben, on ressent la soif, on va rentrer dans une boutique, s'il y a une boutique à côté de chez nous, et on va acheter donc une bouteille d'eau. Et le mental va traduire un petit peu les besoins intérieurs. C'est comme ça que ça fonctionne normalement chez l'être humain. Et là, les sens, si vous voulez, on va les pratiquer. Donc, pour le mental, on n'a pas trop besoin parce que il se met directement en marche. Mais les cinq sens, on considère qu'ils fonctionnent globalement. On ne s'interroge pas de chacun de ces sens, sauf quand on a, par exemple, une cécité ou qu'on entend mal ou qu'il y a des gens qui ont plus de goût aussi. Hein, ça existe, c'est plus rare, mais enfin, c'est pas plus rare, mais les gens ont plus de mal à s'en rendre compte. Je sais que ma mère, par exemple, avait énormément de mal à la fin de sa vie à avoir un goût particulier des choses. Je lui faisais goûter quelque chose et elle me disait « Ah ben non, là je sens pas trop. » Alors que c'était quelque chose qui avait beaucoup de goût pour moi, par exemple, ou pour une personne. Donc, il y a toujours cet élément. Et les cinq sens, on pense pas à s'y relier particulièrement. Alors bien sûr, on peut se mettre, par exemple, physiquement. Par exemple, moi je sais que pratiquement tous les jours, je me mets du sérum physiologique ou de l'argent colloïdal dans les yeux, par exemple, pour les nettoyer. Et c'est très très bon d'avoir une humidification naturelle. Les oreilles, vous mettez un coton-tige pour les nettoyer. Le goût, vous pouvez prendre un bain pour vous dégager la bouche. Le corps, vous le lavez, parce que sinon, si vous ne le lavez pas, vous risquez d'avoir les pores qui se bougent, de sentir mauvais, etc. Donc, vous travaillez sur l'ensemble de vos corps physiquement. Donc, ça, vous le faites. Et votre respiration, de temps en temps, votre nez est bouché, donc vous prenez, je sais pas, une huile essentielle ou quelque chose qui vous le débouche, ou vous mouchez, tout simplement. Vous voyez. Alors ça, on pense à nettoyer ses sens physiquement, mais par contre, on pense pas du tout ses sens à les contacter au niveau énergétique et au niveau des objets que l'on contacte, c'est-à-dire se relier à chacun de ses sens. On les nettoie comme ça, et encore, quand on les nettoie, c'est assez rapide. Hein. Il faut vraiment avoir un problème dans le nez pour se moucher, il faut vraiment avoir les yeux vraiment rouges et tout pour pouvoir mettre peut-être un produit pour les dégager, ou avoir un bouchon de cire dans les oreilles pour ne plus entendre, par exemple. Hein. Et on ne pense pas forcément à les nettoyer si naturellement que ça, en fait. Voilà. Alors que là, ce qu'on va proposer, c'est de travailler chacun ses sens et se relier et sentir chacun de ses sens. Remettre la pointe de son esprit à l'intérieur du corps, et là, on peut les sentir sans même avoir de coton-tige ou de se toucher l'oreille. On peut juste, en portant son attention à l'intérieur, sentir comment sont ses oreilles, sentir comment est sa respiration et son nez, sentir comment est sa bouche, sentir comment sont ses yeux et ses paupières et derrière ses paupières, sentir comment est la sensation de son corps, si on a chaud, on a froid, sentir si on a une tension ou pas, ou on est plutôt libre à l'intérieur. Donc toutes ces choses-là sont vraiment très très importantes à expérimenter, et on va bien sûr les expérimenter. C'est ça que nous allons expérimenter. C'est une expérience que vous avez peu l'occasion de faire. Moi, je le fais assez souvent parce que, bon, ça fait partie un peu de ma pratique quotidienne de me relier à chacun des sens. Mais sachez que quand vous reliez à chacun de vos sens par la pointe de votre esprit, votre conscience, plutôt que vous reliez au sixième sens, qui serait la conscience mentale, à ce moment-là, vous reliez aux images intérieures. Si je vous dis, regardez l'image de votre cuisine, vous allez avoir une image qui apparaît. Regardez, entendez le bruit de la mer, vous allez vous imaginer un peu le bruit de la mer, etc. Ou du bruit du vent, vous voyez. Donc ça, on peut le faire donc au niveau du mental, mais là, on va se relier vraiment à la sensation, à la pure sensation et au ressenti qu'on a de chaque sens. Et en plus, les objets que l'on capte. Donc, vous capterez, par exemple, pour la vue, si vous fermez les paupières, vous capterez la lumière intérieure, derrière les paupières, les ombres, peut-être des images qui apparaîtront. Pour l'audition, vous capterez le son que vous entendez, là, hein, celui-là. Hein? Et puis ma voix, par exemple, pour le goût, le goût que vous avez si vous avez mangé un truc sucré ou salé, exemple, et puis donc ainsi de suite. Donc vous allez sentir un objet aussi qui correspond à chaque sens, un objet plutôt extérieur ou un objet plutôt intérieur, et sentir la qualité de chaque sens, comment vous vous sentez dans chacun des sens. S'ils sont fatigués, peut-être que la vue, vous sentirez les paupières qui sont lourdes, le son ou les oreilles peut-être chaudes, la bouche un peu pâteuse, la respiration un peu difficile, parce que le nez un peu bloqué, etc. Ou le ressenti intérieur qui n'est pas bon parce que vous avez, vous avez une lourdeur dans le ventre ou vous avez une émotion il y a quelques jours, voilà, qui est toujours présente. Donc, c'est faire cette expérience des cinq sens à l'intérieur de nous. Et ça, je peux vous dire que ça amène une très très grande liberté d'ouverture, puisque les sens, plus on les ouvre, plus on les nettoie psychiquement, énergétiquement et physiquement, et plus on a une ouverture à l'extérieur. Exemple, ça vous arrive, ça peut vous arriver, ou connaître des gens, ou même vous-même, de vous faire déboucher les oreilles, par exemple. Et il y a des fois, chez des personnes, ils ont sorti des bouchons de cire, quoi, si vous voulez, des trucs qui obstruaient. Et quand la personne, on leur a enlevé ça, elles entendaient bien sûr beaucoup mieux. C'est évident. Donc c'est ça que je vais vous proposer, mais pas uniquement au niveau physique là, et pas du tout même au niveau psychologique, parce que vous devez faire aussi ce travail psychologiquement à l'intérieur de vous, pour que ces sens puissent s'ouvrir au maximum et pouvoir capter la réalité. Et je voulais dire capter la réalité parce que c'est notre vie, on a besoin de capter la réalité quand on est en tout cas dans la vie diurne. Dans la nuit, on va essayer de capter notre réalité intérieure des rêves, mais quand on est extérieur, on capte nos objets parce qu'on parle avec les gens, on travaille, on vit avec, etc. Mais pas uniquement ça, c'est que les sens renferment aussi ces perceptions particulières, ces capacités particulières qui nous permettent de contacter l'énergie, qui nous permet de contacter tel objet plutôt qu'un autre, qu'il soit bon d'ailleurs ou mauvais. Et ça, il faut toujours que cette capacité reste libre. Si elle ne reste pas libre, les choses que l'on peut contacter vont se fermer, on capte toujours les mêmes choses, et par exemple, quand on est sur les écrans, bien sûr, on ne peut pas capter réellement les capacités sensorielles telles qu'elles sont naturelles, puisque l'écran est déjà déterminé par des choses. Donc, c'est très très important de retrouver cette liberté à l'intérieur. Et plus vous retrouvez cette liberté, bien sûr, plus il y a un mouvement de l'esprit, puisque les sens vont apporter leur capacité de clarté à l'esprit. Et plus les sens sont clairs, plus l'esprit va être clair. Plus les sens sont perturbés physiques, énergétiques, psychologiques, et plus l'esprit va être perturbé. Alors, on va écouter un dernier petit morceau de Lindisfarne. Le morceau s'appelle City Song. Vous allez voir, c'est encore un beau morceau. Et puis, on pratiquera tout de suite après.

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1: Voilà, on vient d'écouter le deuxième morceau de Lindisfarm. J'aime beaucoup ce disque, je le connais depuis son départ, depuis 1970, je l'avais acheté. Et c'est un groupe qui continue, qui a une horde de fans. Hein. C'est un truc qui est plus tellement connu maintenant. Enfin, il tourne plus trop, en tout cas en Angleterre sûrement. Mais le groupe, c'est, il y a encore quelques leaders de la formation originale. Voilà, c'est un groupe qui est très très très attrayant au niveau du folk. Et ils sont du nord de l'Angleterre, à la limite de l'Écosse. Et je suis allé dans cette région nord Newcastle upon Tyne, et c'est assez surprenant parce que c'est une ville minière. Et quand j'y suis allé, j'étais impressionné parce que le train arrive dans la gare et il passe sur un espèce de grand pont et il rentre dans la ville. Et quand vous rentrez, vous avez la ville en dessous. Il y a un espèce de grand aqueduc, quoi, où le train passe dessus. Et ce que vous avez, c'est, vous voyez, les fourneaux enfin, c'était en 76, ça, donc maintenant ça peut-être, les fourneaux sont arrêtés, mais en tout cas, il y avait les fourneaux qui étaient au centre de la ville et ça fumait de tous les côtés. Donc c'est une ville très très minière et très très industrielle, enfin industrielle du 19e siècle, bien sûr. Allez, on va commencer notre pratique et vous allez dans un premier temps vous relier tout simplement à votre respiration, inspire par le nez, expire par le nez, et puis vous allez essayer d'être à l'endroit où vous êtes tout simplement et d'essayer que le corps soit centré, hein, le dos bien droit, sans être exagérément droit, et bien appuyé, donc bien confortable et qu'il n'y ait pas du tout de tension pour le faire. Donc ça, c'est de votre complètement responsabilité de sentir l'endroit où vous êtes le mieux, et le mieux c'est toujours assis, et il faut que les jambes, les cuisses soient perpendiculaires aux jambes, perpendiculaires aux pieds et perpendiculaires au dos, donc pas les genoux repliés avec une angularité comme dans un fauteuil par exemple, vous seriez complètement vautré. Donc le corps droit, perpendiculaire et bien centré, et la paume de la main droite dans la main gauche pour bien équilibrer le corps. Et là, vous allez pouvoir commencer à pratiquer sans aucun problème, vous sentez comment vous êtes tout simplement, mais c'est de trouver le meilleur endroit et la meilleure position pour pouvoir pratiquer. Ceux qui peuvent le faire au sol avec des postures particulières, faites-le si c'est votre habitude de le faire comme ça, sinon faites-le tout simplement assis.

Et puis maintenant, vous allez essayer tout simplement de prendre un peu plus de respiration et inspirer par le nez, expirer par le nez tranquillement et vous centrer au niveau du thorax. Là, vous avez la possibilité de deux façons, si vous voulez. C'est soit vous suivez vos pensées avec votre conscience de vous-même, soit vous suivez votre respiration. Et dès que vous avez une pensée, bien sûr, vous la laissez passer. Parce que le but, là, c'est pas de développer des pensées ou de comprendre des choses. Juste ce que je vous dis pour pouvoir amener la pratique à l'intérieur de vous. Et là, vous inspirez, vous expirez et vous allez plutôt dans le corps. Et dès qu'une pensée remonte, systématiquement, vous la laissez passer, comme un peu un film muet, et vous mettez la pointe de votre conscience à l'intérieur de la sensation du corps et du thorax, du ressenti, des poumons, inspire et expire. Essayez vraiment d'être inclus, d'être vraiment le... Vous faites corps avec la respiration. C'est pas un acte extérieur. Vous respirez, vous pensez aux vacances de la semaine prochaine. Non, non. Vous êtes vraiment à l'intérieur de vous et vous sentez la respiration. Donc votre objet, c'est la sensation respiratoire. Très important parce qu'on n'y pense pas, ça. On croit qu'on respire et puis en respirant, on pense à autre chose et bien sûr, ça nous amène en général, ça ne fait pas tout à fait l'effet que ça devrait faire au niveau de la détente. Ça le fait un petit peu, mais on peut le multiplier beaucoup par le fait d'être inclus dans l'acte que l'on fait. C'est un peu comme si vous aviez la salade et que vous pensiez à faire autre chose. Vous aurez sûrement plein de sable ou de grains dans votre salade. C'est à peu près pareil. Donc la salade, vous pourrez la manger, mais bon, elle sera pas très très bonne. C'est à peu près pareil à l'intérieur de nous. Et plus vous êtes concentré sur bien laver votre salade, par exemple, et plus vous aurez une très bonne salade sans grains de sable. Ça m'est arrivé un jour, assez récemment, je pensais à autre chose et j'ai laissé des grains de sable. Et alors une salade avec des quelques grains dedans, c'est vraiment détestable. Enfin, moi, c'est quelque chose qui me... Maintenant, j'étais obligé de la jeter, quoi. Parce que j'avais déjà mis de la sauce et tout dedans, donc je ne peux plus la relaver. Donc j'en ai refait de l'autre, tout simplement. Donc essayez là d'être très présent et directement présent dans la respiration. Inspire, expire et dans la sensation.

Et puis maintenant, tout en respirant, vous allez vous relier au premier sens, et qui est le sens de la vue. Et vous allez porter votre attention, comme vous le portiez dans le thorax, dans la respiration, vous allez le porter uniquement dans la vue, donc les yeux fermés, les paupières, les globes, les orbites, les cils, les sourcils, tout ce qui forme autour et le centre de la vue. Et vous êtes en contact avec. Alors vous êtes en contact avec la sensation, les mouvements, les ressentis aussi, si c'est plutôt lourd ou pas lourd, c'est plutôt léger ou pas léger, chaud ou froid, agréable ou désagréable. Et puis vous essayez de regarder la lumière interne derrière les paupières ou qui filtre par rapport à la lumière du jour. Et là vous êtes vraiment en contact direct avec tous les aspects du sens de la vue, et vous redynamisez, vous rééclaircissez, vous redonnez de la profondeur, de l'espace à chaque sens. C'est très important. Plus les sens, vous leur redonnez de l'espace, plus vous aurez un esprit clair. Plus les sens sont englués et plein de choses et fatigués, et plus votre esprit sera englué, puisque les sens, c'est ce qui amène les objets, entre autres, dans l'esprit, et qui les tire pour les amener dans l'objet. Donc ça demande une grande qualité sensorielle, tout simplement. Donc, perception des yeux, et vous êtes vraiment au cœur des yeux et dans la sensation. Essayez de faire ça avec beaucoup de peut-être d'enthousiasme, de plaisir, parce que c'est très agréable finalement de pouvoir se relier à un moment comme ça, privilégié dans la journée, et de faire cette expérience des cinq sens, tout simplement. Ça peut être très très agréable, et ça nous libère de beaucoup de choses. C'est très difficile de s'arrêter dans la journée pour essayer d'avoir ce rapport avec nous-mêmes méditatif ou introspectif. En général, quand on est lancé depuis le matin, on continue jusqu'au soir. Moi, très souvent, je le déplore et je m'en aperçois. Je suis lancé dès que j'ai mis le pied par terre. Après, c'est juste quand je vais m'endormir. Et là, je reprends un moment de calme en m'éveillant et un moment de calme avant de m'endormir. Ça peut être plus ou moins long, mais voilà, ça me pose toujours problème.

Et puis maintenant, vous allez vous relier au deuxième sens, qui est l'audition, et vous portez votre attention sur vos deux oreilles, de la même façon, sensation, ressenti des oreilles, chaudes, froides, tendues. Et puis vous écoutez le bruit aussi de la musique qui va rentrer dedans et qui rentre en profondeur à l'intérieur de vous et qui rentre jusque dans votre esprit. Et vous essayez de sentir cette vibration, tout simplement, à travers la vibration aussi physique. Et là, vous redynamisez, vous rééclaircissez, vous ouvrez le sens, la conscience auditive est très important parce que ça permettra d'avoir dans l'esprit une conscience aussi beaucoup plus claire au niveau de l'esprit et de ce que vous percevrez à l'intérieur de vous. Si les sens sont perturbés, vous percevrez des choses et des vibrations perturbées dans l'esprit. Donc ça demande beaucoup de tranquillité et de sagesse au niveau des sens. Et la clé, c'est les sens. Puisque c'est ceux qui rentrent en contact avec l'extérieur. L'esprit, lui, n'est que le sens, mais intérieur. Les bouddhistes l'appellent le sixième sens, qui est à l'intérieur et qui n'a pas de contact réel avec la réalité. C'est les cinq sens qui amènent ce contact avec la réalité.

Et puis maintenant, vous allez vous relier aux deux autres sens. On va les coupler parce qu'ils sont très souvent ensemble, l'odorat et le goût. Et vous sentez l'air qui rentre dans les parois du nez et le goût dans la bouche que vous avez. Prenez l'un ou l'autre, ou les deux donc en même temps, et essayez de vous relier à ces deux sens, donc le goût et l'odorat. Et par la sensation physique de ces deux endroits, par l'air qui rentre et le goût qu'il y a dans la bouche, et puis vous approfondissez l'odeur peut-être extérieure et le goût que vous avez spécifique dans la bouche, salé, sucré, aigre ou doux. Ou humide ou sec. Et là, vous redonnez aussi une dimension complète à votre conscience sensorielle, gustative et olfactive. Et donc, l'esprit est beaucoup plus clair quand vous pratiquez sur les sens.

Et puis maintenant, vous allez vous relier au dernier sens, qui est le sens du toucher intérieur. Vous allez vous relier au niveau du thorax et sentir la sensation intérieure, chaud, froid, tendu, picotement. Et puis le ressenti que vous en avez, c'est-à-dire assez agréable ou plutôt désagréable. Et vous restez dans ce ressenti du toucher intérieur, extérieur, à fleur de peau, mais aussi le toucher intérieur. Et là, vous éclaircissez aussi terriblement la conscience du toucher intérieur et extérieur, et qui s'amène à la conscience mentale dans l'esprit et qui est beaucoup plus claire également.

Et puis maintenant, vous reprenez contact tout doucement avec votre respiration. Inspire par le nez, expire par le nez, tout simplement. Et puis, quand vous le souhaiterez, vous pourrez ouvrir les yeux, mais par rapport à une décision personnelle, hein, pas les ouvrir comme ça d'une façon instinctive, mais juste bien sentir quand vous les ouvrez. Voilà, notre temps avance rapidement. La pratique a été relativement courte, mais vous pouvez la refaire. Nous serons rediffusés, l'émission sera rediffusée le 12 juin de 10h à 11h. Voilà, donc tous les vendredis. Et vous aurez une opportunité de la refaire. Et si vous l'avez faite, bah refaites-la avec beaucoup plus maintenant, comme vous la connaissez. Vous aurez beaucoup plus de recul et vous pourrez la faire encore beaucoup plus précisément. Voilà, bah écoutez, je vous retrouve dans quelques minutes. Restez bien sur les ondes d'RGB 99.2, radio-rgb.net. Je vous retrouve dans quelques minutes pour l'émission Absolutely Live. Et puis voilà, bah la semaine prochaine, nous continuerons sur le travail des centres énergétiques intérieurs, troisième émission du mois. Allez, salut!

0: 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Il est 11h.
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2: Bonsoir à toutes et à tous, il est 18h dans l'actualité du jeudi 11 juin. De nouveaux logements verront bientôt le jour à la frontière de Cergy et Courdimanche, accessible via le bail réel solidaire. Reportage pour ses 80 ans, la grande loge féminine de France se dévoile dans une conférence demain à Montmorency. On en parle avec nos invités. La fête de la musique, ça se passe entre DJ à Méry-sur-Oise, on y reviendra. Et puis côté météo, demain la journée est au nuage avec des éclaircies. Côté température, comptez 14 en minimal, 24 en maximal. Le maire insoumis de Sarcelles, Bassi Konaté, annonce qu'il va déposer plainte après avoir reçu ce mercredi une lettre de menace de mort accompagnée d'insultes violentes et d'une croix gammée. Dans ce courrier, l'auteur fait référence à un restaurant à ciel ouvert en lien avec une polémique née début mai autour d'une vendeuse installée illégalement sur un terrain communal. L'élu dénonce un climat de haine alimenté selon lui par des relais médiatiques et politiques et rappelle que la mairie n'a jamais autorisé cette activité. Une opération ayant été menée avec la préfecture pour faire partir les derniers vendeurs ambulants. Une pétition est lancée contre un projet de fermeture de classe à la rentrée de septembre à l'école maternelle Paul-Éluard d'Argenteuil dans le quartier du Val-d'Argent-Nord, un établissement classé en réseau d'éducation prioritaire. Parents d'élèves et habitants redoutent des classes de 26 élèves alors que l'école avait déjà connu une fermeture en septembre dernier. Ils alertent sur des effectifs jugés trop lourds pour un public qui compte aussi des enfants en difficulté, des élèves allophones et des enfants autistes. La décision finale de l'éducation nationale dépendra des effectifs inscrits pour la rentrée. La mairie de Pontoise renforce sa lutte contre l'habitat indigne avec une nouvelle convention de coopération signée avec l'État et l'Agence régionale de santé pour aller plus vite et sanctionner plus fermement marchands de sommeil et bailleurs négligents. Chaque année, plus de 100 signalements sont traités dans la ville. Changement majeur, les services municipaux d'hygiène et de sécurité pourront désormais réaliser la visite initiale et prendre directement des décisions comme une mise en demeure ou un arrêté. L'ARS validant ensuite sur dossier sans contre-visite systématique. Objectif affiché, éviter des mois de délai. La municipalité dit aussi vouloir agir davantage sur le parc social et annonce déjà des opérations ciblées. Une action coup de poing a permis d'inspecter 6 logements avec 5 mises en demeure immédiates. La maire Stéphanie Vonneuve rappelle que les sanctions pourront aller jusqu'aux poursuites. L'opposition municipale soutient le principe tout en alertant sur la charge de travail.
3: De nouveaux logements verront bientôt le jour à la frontière de Cergy et Courdimanche. La résidence sillage accessible via le bail réel solidaire va débuter ses travaux pour répondre à un enjeu majeur de logement, selon Jean-Paul Jandon, président de l'agglomération et maire de Cergy.
4: Les défis que nous avons aujourd'hui sur Cergy sont simples. On a 8000 demandeurs de Cergysois et, dernier chiffre, 70 000 demandeurs en Ile-de-France qui veulent habiter Cergy. Donc, il faut à tout prix répondre, je dirais, à cet objectif de construire des logements, mais construire des logements pour les Cergysois, bien évidemment, et pour d'autres. Et je dis toujours que, quelque part, on est une population jeune et que beaucoup de Cergysois veulent habiter Cergy. Les jeunes Cergysois qui ont fait toutes leurs études. Et on a les seniors qui veulent rester aujourd'hui à Cergy. Et donc, il faut qu'on ait un parcours résidentiel qui permette, je dirais, qu'on soit jeune ou moins jeune, de pouvoir, si on le souhaite, habiter Cergy.
3: Ce nouveau projet poursuit plusieurs objectifs, Sophie Mataran, maire de Courdimanche.
5: Le bout de ville qui n'était pas terminé en fait depuis la construction de la ville nouvelle, donc c'était une friche qui restait et qui était bien sûr sur une zac d'agglomération. L'objectif pour nous c'est d'avoir des logements sociaux, puisque nous sommes donc, je l'ai dit dans mon discours, à 23,5% de logements sociaux à Courdimanche et la loi SRU nous en impose 25. Donc l'idée avec ces 30 logements sociaux de pouvoir accéder enfin à ce chiffre important pour nous d'atteindre ce que demande la loi SRU. Voilà.
4: Le but principal, c'est de créer des logements, mais aussi de faire de la mixité fonctionnelle. C'est pas de créer des logements pour avoir finalement une ville qui dort la journée et qui s'anime la nuit parce que les gens rentrent du boulot. Donc ça veut dire qu'une ville fonctionnelle, c'est faire à la fois, bien sûr, des logements, à la fois créer des emplois, à la fois faire du service public et des commerces. Donc c'est ça l'objectif que nous avons sur ce quartier des Hauts-de-Cergy, c'est de continuer à avoir cette mixité fonctionnelle.
3: Place aux aspects plus techniques, financement, calendrier, avec Éric Guilletet, président de Cergy Pontoise Aménagement.
6: Donc la durée de ce projet, alors tout dépend de quand vous démarrez. Les toutes premières discussions remontent à il y a 3 ans déjà. Il ne sera pas inauguré avant, avant 18 mois. Donc c'est bien 5-6 ans entre les toutes premières discussions et la mise en service. La phase chantier, une phase chantier, ça dure typiquement 2 ans. Et là, on est au début du chantier. Le gros œuvre a démarré. Et alors qui paye ? Mais qui paye, ce sont les bailleurs sociaux qui acquièrent leur patrimoine et qui seront ensuite mis en location auprès des locataires. Et évidemment, les gens qui vont accéder à la propriété dans le programme, l'argent vient de ceux qui achètent, que ce soit pour les louer ou pour les occuper, les logements.
3: Un complexe qui comportera 78 logements. Pour ses 80 ans, la Grande Loge Féminine de France se dévoile dans une conférence demain à Montmorency. Bonsoir Florence Caron, vous êtes présidente d'une association et bonsoir à vous. Anne-Gaëlle Larbre, vous êtes aussi présidente d'une association.
7: Bonsoir.
8: Bonsoir.
3: Alors déjà, est-ce que vous pourriez présenter vos associations ?
8: Alors, nos associations, en fait, travaillent, nous, sur Montmorency, Anne-Gaëlle, je peux la laisser
7: sur
8: parler.
7: Pontoise.
8: Voilà, sur Pontoise. Et en fait, ce qui compte surtout, c'est d'expliquer ce qu'est la Grande Loge Féminine de France, qui est notre, la fédération, en fait, qui fédère toutes nos loges. La Grande Loge Féminine de France compte 455 loges en France et dans le monde entier. Nous sommes la plus grande obédience féminine au monde, avec 14 000 membres. Et en fait, on ne peut pas parler de nos associations locales, finalement, sans parler de la Grande Loge Féminine de France. Donc, je peux vous expliquer en gros, c'est une organisation maçonnique féminine. C'est, l'originalité, c'est ça, le féminin, qui est indépendante, adogmatique et apolitique, ça c'est très important, et qui offre aux femmes un espace de réflexion, de liberté et de dialogue, qui est fondée en fait toujours sur les valeurs républicaines de liberté, d'égalité, de fraternité. Donc c'est un chemin philosophique et spirituel qui conjugue toujours tradition et modernité et qui repose sur un travail intérieur, individuel, collectif, pour, alors on dit pour élever les consciences, il y a une quête de sens également dans ce travail qui permet de, une meilleure compréhension de soi et du monde et des grands enjeux contemporains. Voilà, donc c'est ça la démarche initiatique, philosophique, humaniste. Et en fait, c'est une école de vie à penser et non pas de penser, et une école à agir au service toujours de la dignité humaine et du progrès partagé. Et on travaille sans vérité dogmatique. On est vraiment une association adogmatique. Donc il n'y a pas de dogme et il n'y a pas de, de vérité imposée. Donc on est dans la liberté de conscience absolue, dans les principes de laïcité. Également, donc, on agit, on travaille également autour des droits des femmes, de l'émancipation des femmes et de toutes les formes d'inégalité. C'est, en gros, voilà, voilà le sens de la Grande Loge Féminine de France.
3: Et derrière les préjugés, les idées reçues, qu'est-ce qu'on a ? Qu'est-ce que c'est que la franc-maçonnerie derrière tout ça ?
8: Ben, justement, c'est ça. La franc-maçonnerie, en effet, vous avez raison de le souligner, il peut y avoir des préjugés. Je ne sais pas ce que pourra en dire ma collègue Anne-Gaëlle, mais et c'est exactement ça. Qu'on veut, c'est là, l'une des raisons pour laquelle nous organisons cette conférence. C'est pour, d'abord, c'est dans le cadre des 80 ans de la Grande Loge Féminine de France, puisqu'elle a été créée en 1945. Il faut savoir que la maçonnerie existe depuis 300 ans, mais la maçonnerie féminine n'existe que depuis 80 ans. Donc, nous sommes d'ailleurs très, très, comment dire, attachés à notre autonomie, notre liberté de penser. Et c'est ces 80 ans que nous célébrons en ce moment sur toute cette année. Et ce qui est important de savoir, c'est qu'en effet, la franc-maçonnerie féminine offre un espace de réflexion en toute liberté de conscience. Et en effet, les préjugés, on est là justement demain pour expliquer ce qu'est la franc-maçonnerie féminine, au-delà justement des préjugés, qui sont en général pas fondés. Hein. Voilà, je ne vous cacherai pas qu'on a parfois des attaques dans les réseaux sociaux qui ne sont pas du tout fondées, puisqu'on est au contraire... dans la liberté de penser, chacune vient... Vous savez quoi ? Je vais paraphraser un slogan publicitaire, je ne citerai pas la marque, très connue, « Venez comme vous êtes ». Eh bien, en franc-maçonnerie féminine, c'est ça. On vient comme on est, quelle que soit sa pensée, son système de pensée, sa religion, etc. On est dans la liberté de conscience absolue, en fait.
3: Et est-ce qu'on a quand même des prérequis pour entrer là-dedans ou pas du tout ?
8: Alors, pas du tout, en fait. Pas besoin de hautes études, pas besoin d'avoir un statut social. Au contraire, c'est la grande liberté. Alors, en revanche, on accepte, en effet, les femmes. Nous n'initions pas d'hommes. Nous travaillons avec eux en transversal. Hein. On se reçoit, on travaille, on a des chantiers communs. Mais à la Grande Loge Féminine de France, on n'initie pas les hommes. Mais en revanche, en effet, c'est... J'ai perdu le fil.
7: toutes les femmes qui n'auront pas de casier judiciaire et qui sont totalement libres de penser peuvent venir chez nous.
8: Voilà, et en effet, sans obligation donc, de niveau d'études, mais en revanche, toujours dans des principes démocratiques. C'est-à-dire qu'en fait, en franc-maçonnerie d'une manière générale et à la Grande Loge féminine de France en particulier, on est dans la modération. C'est-à-dire que pas d'extrême, en fait. On n'est pas dans les extrêmes. On n'est pas politique. On ne parle pas religion ni politique. Mais en tout cas, ce qui est sûr, c'est qu'on n'est pas dans les extrêmes. Voilà. Donc, on est plutôt dans la réflexion, le doute, le questionnement, la remise en cause et dans le partage, justement, d'idées, toute idée étant bonne à prendre dans nos échanges.
9: Et maintenant, j'ai une question par rapport à la discrétion. On sait que c'est un élément central. Mais on remarque quand même, bah, par rapport à cet événement, qu'on a cette initiative d'ouverture. Est-ce que, justement, demain, c'est la volonté de se faire connaître, de se montrer au grand public ?
8: Absolument. Vous avez exactement résumé les choses. C'est qu'en effet, on parle toujours du secret maçonnique. Et en réalité, le secret, c'est le secret de l'initiation. Et ça, ça ne peut pas se révéler dans les médias. Alors, on trouve tout hein, dans les réseaux sociaux, les vidéos. Aujourd'hui, vous trouvez tout. Mais en réalité, l'initiation se vit. C'est vraiment un événement, un ressenti personnel. Donc, rien ne peut expliquer ce phénomène et ce ressenti, ce vécu d'initiation, en fin de compte. Donc, le secret, c'est ça, en fin de compte. Hein. Mais vous trouvez tout hein, dans Internet, les rituels, etc. Et en même temps, il y a le secret de l'autre. C'est-à-dire que je n'ai pas le droit de révéler les identités d'autres francs-maçons. Mais moi, personnellement, peux révéler si je suis de franc-maçon ou pas. Donc, c'est une question personnelle, en fait.
9: Et donc demain, la conférence, elle porte sur la franc-maçonnerie ?
8: Absolument. C'est justement, et comme vous l'avez dit très justement tout à l'heure, c'est justement un moyen d'ouverture sur l'extérieur pour expliquer justement tout ce qu'est la franc-maçonnerie féminine. Donc c'est vraiment une soirée exceptionnelle qui offrira vraiment l'occasion unique de rencontrer des francs-maçons, d'échanger librement avec elles, en partant de l'histoire de notre obédience singulière. On brossera le portrait actuel donc de la franc-maçonnerie féminine et de la GLFF en particulier, puisque voilà, et pour ensuite la projeter dans l'avenir. Donc c'est exactement le but de la conférence de demain en fait, c'est d'expliquer ce que nous sommes pour contrer un peu les images parfois négatives qui peuvent circuler de façon complètement pas fondée. Voilà. Donc on veut un peu expliquer le véritable fondement de notre système, notre méthode de travail en fait.
9: Et j'ai une dernière question par rapport à l'ère des réseaux sociaux, avec tous les changements qu'il y a au sein de la société. Est-ce que, pour vous, en fait, c'est quoi la franc-maçonnerie de demain, justement ?
8: En fait, si vous voulez, ce que je disais tout à l'heure, c'est une bonne question. En fait, on est à la fois dans la tradition et la modernité. Donc finalement, la franc-maçonnerie de demain, je dirais qu'elle va se pérenniser, ça sera la même chose, mais peut-être avec des évolutions, parce que forcément, le monde évolue, donc on évoluera avec. On évoluera en termes de technologies utilisées, on en a parlé à notre dernière Assemblée Générale. Donc il y a des changements de cet ordre-là, mais c'est quand même la tradition qui nous lie toutes depuis 300 ans, puisqu'on a les mêmes patentes, les mêmes constitutions donc, que nos frères ont dit, hein, donc fait au masculin. Donc, du coup, c'est cette tradition qui nous lie, mais toujours dans un esprit de modernité et de prise en compte des grands enjeux contemporains. Donc, c'est ça qui nous relie au monde d'aujourd'hui et de demain.
9: Et où est-ce qu'on peut s'informer sur la franc-maçonnerie ?
8: Alors, sur les sites internet, la Grande Loge féminine de France dispose d'un site grand public. Il suffit de taper glff.org.com et vous aurez accès donc au site de la Grande Loge féminine de France qui donne plein d'informations sur il y a plein de choses à lire, de publications, les conférences et les colloques qui ont lieu, notamment à Paris, qui n'est pas, voilà, c'est pas loin. Donc, il y a beaucoup de colloques à Paris, à notre siège, on dirait notre siège des temples, qui est à la Cité du Couvent. Hein, donc, les sœurs de la Grande Loge féminine de France se réunissent dans un couvent, il faut le faire quand même, hein, donc chez les sœurs. Donc, c'est le clin d'œil historique donc, de notre siège. Et donc, là, il y a beaucoup de temples et il y a aussi beaucoup de colloques à cet endroit-là. Donc, vous trouvez toutes ces informations sur le site. Là, vous avez aussi une fiche contact. Et donc, les femmes qui sont intéressées viennent demain déjà parce qu'elles auront plein d'informations. Et puis, elles peuvent aussi donc, remplir une fiche contact sur le site Internet. Et là, à ce moment-là, on les oriente en fonction de leur adresse, de ce qu'elles cherchent. On les rappelle et on les oriente. Donc, c'est en fait très simple. Et après, nous les rencontrons, la présidente les rencontre, et puis on discute, et puis on voit si ça peut coller par rapport aux attentes de la personne.
9: Je vous remercie beaucoup d'avoir été avec nous. On rappelle que cet événement a lieu demain à 18h30 à Montmorency au salon Napoléon du restaurant Vénitien.
8: Eh bien, merci infiniment de nous avoir reçus.
7: Merci beaucoup.
2: Merci beaucoup à vous. Et puis à Méry-sur-Oise, la fête de la musique se passe entre DJ. La ville organise la 3e édition de Méribiza le 20 juin prochain. Clémence Pincet est chargée de l'événementiel dans la commune.
10: On organise la 3e édition de Méribiza dans le magnifique parc du château de Méry-sur-Oise. Donc de 18h à 1h du matin, on pourra profiter d'une soirée qui est 100% DJ en entrée libre, avec une programmation qui explorera tous les styles musicaux, disco, afro, tech house, EDM, en passant par la mélodique techno. C'est un parti pris de la ville depuis 3 ans de se démarquer en proposant une fête de la musique avec uniquement des DJ, avec un succès grandissant là, d'une année à l'autre. On attend peut-être pour cette année 10 000 personnes, puisque la météo, a priori, s'annonce très bien. Tout a commencé il y a 4 ans sur une fête de la musique format, on va dire, traditionnel. Et parmi les artistes proposés ce soir-là, il y avait des DJ mérisiens qui clôturaient la soirée. Et au regard du succès rencontré par cette proposition de clôture de soirée, le maire a choisi de développer toute une soirée uniquement avec des DJ pour aussi s'adresser particulièrement à la jeunesse pour cette fête de la musique mérisienne.
2: Alors justement, de qui elle va se composer cette soirée? Comment, à quoi on doit s'attendre?
10: Alors cette année, la direction artistique, elle a été assurée par un mérisien, en l'occurrence Adam Madensky, qui montera lui-même sur scène à 23h avant le grand final du très attendu Azix, qui est mérisien lui aussi, avec un set hard style vers minuit, accompagné d'artifices scéniques pour en prendre plein les yeux et plein les oreilles. Et dès 18h, on pourra aussi venir découvrir d'autres artistes qui se succéderont tout au long de la soirée. Ils ont tous hyper hâte de nous faire vibrer. On compte vraiment sur le public de Méry et d'ailleurs pour venir les soutenir et les découvrir. Cette année, la sécurité elle est renforcée, notamment grâce à l'aide du réseau des musiques actuelles Combo 95, qui nous a accompagnés dans la mise en place d'un dispositif de prévention contre les violences sexistes et sexuelles pour que tout le monde puisse faire la fête en toute sécurité.
2: Avec évidemment restauration et buvette sur place.
10: Bien sûr, tout ce qu'il faut pour se restaurer et se rafraîchir toute la soirée. Et on a aussi cette année une make-up artiste qui viendra pour les volontaires proposer des maquillages fluo à moins de 5 euros.
2: Et pour toutes les informations, c'est sur mairiesuroise.fr. Près de Louvre, le site archéologique d'Orville s'ouvre exceptionnellement au grand public autour de 2 journées pour découvrir les fouilles menées chaque année depuis 2001 sur les traces d'une ancienne forteresse médiévale. Premier rendez-vous dimanche pour les journées européennes de l'archéologie de 14h à 18h. Visite libre et jeu de piste avec à 15h30 un spectacle déambulation de la compagnie Méliades, les archéologues. Réservation conseillée auprès du musée Arkéa. Deuxième date dimanche 5 juillet de 10h à 18h. Avec une immersion à l'époque mérovingienne, cette fois-ci, campement, démonstration, atelier, visite guidée des vestiges et restauration sur place. C'est la fin de ce journal. Prochain rendez-vous d'information, évidemment, demain, 18h sur RGB, 99.2 FM, radio-rgb.net, en direct sur Facebook, en différé sur YouTube. Je vous souhaite une excellente soirée et je laisse la parole à Damien Gissa, à la technique, pour la suite.

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3: Nous sommes aujourd'hui le 12 juin. Il y a bien une nation qui ne participera pas à la Coupe du Monde de football en cette année 2026. C'est l'équipe d'Italie. L'Italie qui a été sacrée dans son histoire par 4 fois dans la plus belle des compétitions de ballon rond. Les 2 premières furent 1934 et 1938. Ensemble, revenons sur la belle épopée italienne des années 30. Il y a des équipes comme ça qui marquent des époques. On pense souvent à l'Argentine des années 80 à 90 de Maradona, à l'Allemagne de Beckenbauer, mais surtout le Brésil de Pelé à l'aurore des années 60 jusqu'en 1970. Mais une sélection historique du tournoi mondial est souvent laissée pour compte dans la classe de ces grandes épopées. L'Italie des années 30. Certes, privée de mondial en 1930 en Uruguay, notamment pour raisons financières, on la retrouvera chez elle en 1934. Une vitrine sportive, mais également un bon outil de propagande pour la gérance fasciste du pays transalpin, là où Mussolini règne en maître. Cette année-là, l'Italie joue bien. Le collectif est bon, solidaire et se retrouve donc plus que naturellement en finale après avoir effacé les États-Unis, l'Espagne et l'Autriche de sa route. Et la squadra azzurra ne rate pas sa première et remporte son trophée face à la Tchécoslovaquie 2-1 dans les prolongations grâce au héros national Angelo Schiavio. L'équipe dirigée par Vittorio Pozzo peut être fière, mais l'aventure ne s'arrête pas là pour autant. 4 ans plus tard, la coupe saute les montagnes des Alpes et atterrit en France en 1938. L'Italie est ultra favorite et ne va pas décevoir, éliminant notamment les Français, les compagnons du capitaine Giuseppe Meazza, légende de l'Inter Milan et du Milan AC, remet le couvert en s'imposant en finale et de bien belle manière face aux Hongrois. 4-2, l'Italie est double championne du monde. Une première, son entraîneur Pozzo est d'ailleurs le seul à ce jour à avoir remporté 2 fois la Coupe du Monde, qui plus est consécutivement. À croire que son prénom Vittorio lui a été de bon augure afin de décrocher les 2 premières étoiles du maillot azzurro. Allez, on se donne rendez-vous demain pour d'autres histoires d'un jour avec Mémoire Sport.
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2: Bonjour à tous. Une étude du Centre international de recherche sur le cancer montre que la crise du Covid a entraîné un retard massif dans le diagnostic de cancer. Pour l'heure, les conséquences à long terme restent incertaines. Une étude révèle que plus de 55 000 cas de cancer n'ont pas été diagnostiqués au cours des premiers mois de la pandémie de Covid-19 en 2020. Des chercheurs ont analysé les données inhérentes au cancer en Australie, au Canada, au Danemark, en Irlande, en Nouvelle-Zélande, en Norvège et au Royaume-Uni entre 2015 et 2020. Ils ont ainsi pu comparer le nombre de cancers diagnostiqués pendant la pandémie au nombre attendu basé sur les tendances pré-Covid. Résultat, entre avril et décembre 2020, 16% des diagnostics prévus de cancer étaient manquants. Les plus fortes diminutions ont été observées pour le cancer de la prostate, le cancer du sein et le mélanome cutané. Les réductions les plus significatives ont eu lieu durant les premiers mois des confinements d'avril à juillet 2020. Plusieurs facteurs peuvent expliquer cette chute brutale. Pendant les confinements, l'accès aux soins a été limité, notamment en médecine générale. De nombreux programmes de dépistage ont été suspendus et surtout, beaucoup de patients ont hésité à consulter par peur de contracter le virus. Les chercheurs mettent en garde. Les conséquences du retard de diagnostic à long terme restent incertaines et la surveillance continue est essentielle pour déterminer si un diagnostic retardé affectera la survie de ces patients dans les années à venir. Notons tout de même que certaines des baisses des diagnostics les plus marquées ont été observées au Royaume-Uni et en Irlande, tandis qu'en Norvège et en Nouvelle-Zélande, les perturbations ont été relativement moindres. Une compréhension plus détaillée des raisons pour lesquelles certains systèmes de santé ont mieux résisté aux pressions de la pandémie de Covid-19 pourrait offrir des leçons précieuses pour la préparation future aux crises, conclut le CIRC.
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7: La police, une pollution sonore.
8: Non, pas spécialement.
7: Oh non, ça je dirais pas ça, au contraire. Enfin, normalement, s'ils mettent les gyrophares, c'est qu'a priori, enfin, c'est censé être nécessaire, donc non, je dirais pas ça.
9: Ah, le sonore, non, pas vraiment, il n'y a pas que, hein.
8: Je dois dire que je ne trouve qu'on l'entend pas trop. J'ai pas le sentiment que ça a pu me déranger les oreilles, sachant que je suis assez sensible au bruit.
9: Il faut dire oui ou non, quoi.
8: Donc je dirais non.
10: Non, pas outre mesure. Je suis en centre-ville et j'ai très souvent l'occasion dans la journée d'entendre que ce soit les pompiers ou la police. C'est plutôt... je pense pas que ce soit une pollution sonore, c'est plutôt un désagrément dans le fait de savoir qu'il faut qu'ils interviennent plus que dans le fait de les entendre.
9: Quand ils passent, ils peuvent faire du bruit, bon, mais... Bon, c'est sûr qu'après, bon, quand les pompiers y passent, bon, ça fait du bruit aussi. Bon, on peut dire, oui, c'est pour quelque chose de bien, bon, c'est pas grave. Bon, la police, quelquefois aussi, elle fait pas que des choses mauvaises aussi, comme certains peuvent le dire, en tout cas, quoi.
7: Ah, en plus, ils les mettent pas toujours, mais non... Enfin, pour moi, non, je n'associe pas la police à de la pollution sonore.
8: Pas pour eux, pour ceux qui en ont besoin.
9: Mais s'ils faisaient peut-être leur travail un peu mieux, il y aurait d'autres pollutions sonores qu'on n'aurait pas, qu'ils pourraient éliminer, par exemple. Je sais pas, style les mobilettes qui passent, là, qui font un bruit fou, là, même la nuit, c'est interdit, mais bon, la police ne dit rien.
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0: 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Il est midi.
1: Bonjour à tous, à la une de l'actu sportive du football. La Coupe du Monde est officiellement lancée. Le Mexique s'est imposé 2-0 face à l'Afrique du Sud en match d'ouverture. Un match avec 3 cartons rouges, dont 2 pour les Sud-Africains. Des rencontres encore aujourd'hui. Ce soir à 21h, le Canada, autre pays hôte, affronte la Bosnie-Herzégovine. Pareil pour les États-Unis qui affrontent le Paraguay à 3h du matin. L'entrée en lice des Bleus, ce sera mardi prochain face au Sénégal. En cyclisme, victoire au sprint de Wout van Aert sur la 5e étape du Tour Auvergne-Rhône-Alpes. Il devance le Français Hugo Hofstetter. Pas de changement au général. Alex Baudin reste maillot jaune, toujours devant Kevin Vauclin. Mais les choses sérieuses arrivent aujourd'hui avec une étape de montagne au programme 182 km entre Saint-Vulbas et le Crévolant. Ça devrait bouger au niveau des favoris. Départ à 12h30, arrivée prévue aux alentours de 17h. Envolée, l'équipe de France battue pour son deuxième match de Ligue des Nations. Elle s'est inclinée 3-7-1 face au Canada cette nuit. Troisième match la nuit prochaine face à la Turquie où les Bleus tenteront d'aller chercher une deuxième victoire dans la compétition. Et puis en rugby, les derniers préparatifs avant les barrages de top 14. Ce sera demain soir et dimanche soir. Demain soir, Pau reçoit le Racing 92 et le Stade Rochelais ira au Stade Français dimanche soir. Les vainqueurs affronteront le Stade Toulousain et Montpellier lors des demi-finales à Marseille le week-end prochain. Voilà pour l'essentiel de l'actu sportive.
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4: Merci à vous d'avoir accepté de participer à ce podcast. Première chose qu'on voulait vous demander, c'est est-ce que vous pouvez vous présenter de la manière dont vous le souhaitez ?
5: Merci à vous pour l'invitation. Donc moi, je m'appelle Béatrice Caméraire, je suis journaliste spécialisée sur les questions d'éducation et de parentalité. Voilà, je collabore de manière régulière pour différents médias qui s'adressent aux parents en particulier, mais pas que, comme la revue de l'école des parents ou le magazine Sciences Humaines. Et puis, je suis aussi autrice de plusieurs livres d'enquête sur des questions vives un peu dans le domaine de l'éducation, donc telles que l'éducation positive et aussi le rapport des adolescents aux réseaux sociaux. Donc, c'est plus spécifiquement de ça dont je vais parler aujourd'hui. Donc, le livre paru l'année dernière chez Canopée qui s'appelle « Nos ados sur les réseaux sociaux, même pas peur ».
6: Merci à vous pour votre présentation. On va vous faire écouter donc maintenant la parole des jeunes.
7: 8 ans et demi, c'est l'âge moyen de la première inscription sur un réseau social en France. Qu'est-ce que tu en penses ?
8: Bah que c'est extrêmement tôt et qu'à 8 ans et demi, on ne doit pas être sur les réseaux sociaux.
9: Bah moi je trouve que c'est jeune, c'est beaucoup trop jeune pour accéder aux réseaux sociaux.
7: Qu'est-ce que cela t'apporte d'être sur les réseaux sociaux ?
10: Bah ça me permet à la fois de m'informer, de parler avec des amis, de suivre un peu ce qu'ils font quand ils sont loin.
9: Je sais pas, du divertissement, une vie un peu sociale, des rencontres et même ça me permet de m'intéresser à d'autres choses.
7: Est-ce que les réseaux sociaux influencent ta vie quotidienne ?
10: Bah ça me bouffe beaucoup de temps. Par exemple, TikTok, j'y passe énormément de temps sur une journée. Ça va aussi m'influencer en fonction, par exemple, des vêtements que je veux acheter, des endroits que j'ai envie de tester. Donc, ça va quand même avoir une certaine influence sur mon quotidien.
6: Voilà pour la parole des jeunes.
4: Est-ce que vous avez une première réaction, du coup, à cette parole ?
5: Oui, oui. Alors, moi, ce que je trouve intéressant, c'est qu'en fait, c'est emblématique à la fois de à quel point le discours médiatique sur les réseaux sociaux, sur la culture numérique a été diffusé. Enfin, les jeunes se la sont appropriés. En fait, ils relayent quelque part des pensées, des messages, des discours médiatiques qu'on entend beaucoup, que les réseaux sociaux, c'est de plus en plus tôt, que c'est quand même un petit peu dangereux, que ça nous influence. Donc tout ça, en fait, les jeunes l'ont complètement intégré et le ressortent quand on les interroge là-dessus, un petit peu aussi avec l'idée que c'est ce que les adultes sans doute veulent entendre en partie. Et ça vient en compte contraste avec ce qu'on entend sur d'autres questions, d'autres réactions qui sont un peu leurs usages plus quotidiens où ils disent bah oui, c'est pour échanger avec mes amis, c'est pour m'informer. Et donc en fait, d'un coup, on passe de, alors, je vais pas dire ce qui relève de la panique morale, mais on pourra y revenir, en tout cas ce qui relève du discours de la peur, de l'inquiétude et de l'incompréhension à ce qui relève d'une pratique assez ordinaire, assez quotidienne. quotidienne, une pratique qui n'est jamais qu'une réinvention d'autres choses qu'on faisait déjà avant autrement, voilà, s'informer, parler avec ses amis. Donc je trouve que cette coexistence en fait de ces deux registres de discours est intéressante, est un peu paradoxale d'une certaine manière, mais très représentative aussi de la difficulté globale de notre société à penser avec complexité ces enjeux, c'est-à-dire sans tomber dans la panique, sans tomber complètement non plus dans l'angélisme, mais voilà, en tenant compte de cette complexité.
11: Vous disiez que c'était une pratique qui existait avant et qui a changé. Quel est l'apport des réseaux sociaux? Qu'est-ce que ça fait évoluer chez les jeunes?
5: Les réseaux sociaux en soi, ça existe depuis toujours. C'est les réseaux sociaux numériques, finalement, qui sont nouveaux. D'ailleurs, c'est rigolo parce que moi, quand j'ai fait mon enquête, souvent, je parlais de réseaux sociaux, mais quand on va auprès de sociologues, ils n'interprètent pas forcément dans le sens restreint de réseaux sociaux numériques. Sur le plan donc, des réseaux sociaux numériques, ils ont beaucoup évolué parce qu'ils ont suivi l'évolution d'Internet. On date souvent le premier réseau social, on dit que c'est Facebook, hein, donc qui est arrivé en 2006. En réalité, il y avait déjà des plateformes un petit peu avant qui jouaient le même type de rôle. Donc, on peut signaler Messenger, donc, qui est arrivé en 99, qui a été très investi par les jeunes de l'époque. Skyblog aussi, donc, qui n'était pas un réseau social directement au sens où on n'avait pas un compte avec lequel on allait interagir avec des contacts. Donc, c'était une plateforme de blog animée par la radio Skyrock qui a permis aux adolescents de raconter un peu leur vie adolescente, souvent de manière un peu anonyme, auprès d'autres adolescents. Donc voilà, donc il y avait déjà un petit peu ces éléments-là qui étaient présents dès les débuts du web. Hein. Moi-même, j'ai été adolescente à la fin des années 90. J'ai été sur des salons AOL, donc qui étaient déjà des sortes de chats qui ressemblent pas mal à Discord, enfin au salon Discord par exemple. Donc voilà, donc ça déjà ça existait. Par contre, c'est vrai que ça a évolué et il y a vraiment des phénomènes de mode, c'est-à-dire qu'au fur et à mesure que les adultes investissent les réseaux sociaux, les jeunes s'en vont. Donc typiquement, c'est ce qui s'est passé avec Facebook, qui était surtout avec un public jeune, étudiant, lycéen, à la fin des années 2000. Et puis petit à petit, qui a vieilli avec son public, a été de plus en plus colonisé par les plus âgés et qui a été complètement donc aujourd'hui désinvesti par les jeunes qui sont beaucoup plus vers Instagram, vers Snapchat, vers TikTok, qui a été quand même la grosse percée du Covid, que l'audience de TikTok, en particulier chez les jeunes, a beaucoup progressé. Mais ça va probablement encore évoluer puisqu'il y a toujours cette idée un petit peu d'occupation de niche sociale où les adolescents n'ont pas forcément envie d'être là où sont les adultes. Donc après, il y a d'autres éléments qui ont évolué, c'est évidemment dans les pratiques, parce que si on revient au début d'Internet, il n'y avait pas du tout les écrans nomades, donc on allait sur les réseaux sociaux via son ordinateur personnel, via son domicile, donc ça déjà, ça a changé en termes de pratiques. Si on revient encore un petit peu avant, la connexion n'était ni très bonne et quand même assez onéreuse, donc il y avait aussi une régulation du temps qui se faisait de fait de cette manière-là. Et puis aujourd'hui, on a aussi une multiplication de comptes, c'est-à-dire que on n'a plus seulement un compte Facebook comme c'était par exemple le cas dans les années 2000, on va en avoir un sur Insta, un sur TikTok, un sur Discord, et c'est pas un souci parce qu'en fait, on va naviguer parfois avec les mêmes personnes, parfois pas avec les mêmes personnes, parfois ça va être des comptes qu'on va utiliser pour publier, parfois ça va être pour regarder. Donc voilà, chacun va définir sa ligne éditoriale d'une certaine manière en fonction de son réseau social. Donc effectivement, aujourd'hui, on a plus de 70% des ados qui sont multi-comptes. Moi, je me base sur le baromètre 2021, ça a peut-être légèrement encore augmenté, mais globalement, on est dans ces idées-là. On a à peu près 70% des 12-17 ans qui ont un compte sur les réseaux sociaux et 84% des jeunes de 18 à 25 ans. Donc, ça a encore augmenté, mais c'est globalement des ordres de grandeur. Donc voilà, ça reste une pratique qui est très investie par les jeunes, qui fait partie de la vie des jeunes d'aujourd'hui. Donc voilà.
11: Vous dites que ça fait partie de la vie des jeunes. Qu'est-ce que ça permet pour les jeunes, les réseaux sociaux? Quelles sont vraiment les pratiques des jeunes à l'heure actuelle et qu'est-ce que ça leur permet?
5: Alors, les jeunes, c'est exactement ce qu'ils décrivent dans le petite interview que vous avez faite. Hein. En fait, ils disent principalement les réseaux sociaux pour entretenir des liens avec leurs amis. C'est vraiment l'utilisation la plus importante. C'est là où je disais finalement, ce n'est qu'une retranscription, une transposition de ce qui se faisait avant, parce que avant ils allaient se réunir sur le parvis de l'église ou au centre commercial pour aller disputer des heures. Parce que c'est ça qu'on aime faire quand on est ado, on aime cultiver des liens avec ses camarades, on aime cultiver des liens proches avec des amis intimes, on aime avoir sa bande de copains. Donc voilà, tous ces niveaux d'intimité, on aime les entretenir parce que c'est un âge où on se détache un petit peu de la culture parentale et donc on investit plutôt les copains. Donc ça, c'est tout à fait normal et on retrouve juste avec les réseaux sociaux ce que faisaient les jeunes depuis fort fort longtemps. Et donc, c'est leur utilisation numéro un. Donc, tisser ces liens à la fois, donc les amitiés vraiment proches, on va discuter en message privé, on va se confier le soir parce qu'on a eu un conflit avec les parents et donc on a envie d'en parler, parce qu'on a eu un chagrin amoureux et on a envie de débriefer. Donc, il y a cette relation, voilà. Il y a aussi la relation groupe plus large, donc où là, on va s'interroger sur quelle image j'ai envie de donner de moi-même, quelle est la photo qui me met en avant, quelle est l'activité qui me met en avant, en fait, comment j'ai envie de me présenter au monde. Et ça, c'est, alors, c'est pas ce qu'ils ont conscience de faire, mais c'est quelque chose qu'ils font beaucoup sur les réseaux sociaux et qui est intéressant, c'est qu'en fait, ils élaborent leur identité sociale. Parce qu'on a plein de masques sociaux, vous savez, en fonction des groupes dans lesquels on évolue. Et donc, bah, sur les réseaux sociaux, quelque part, ils expérimentent ça. Ils se disent, bah, comment je vais me présenter devant tel groupe, devant tel autre, avec telle personne. Et donc, c'est aussi pour ça que parfois, ils ont même plusieurs comptes sur le même réseau social, parce qu'ils ont des comptes plus ou moins ouverts. On peut avoir le compte un peu vitrine, où on va avoir deux photos de soi, souvent des photos où on ne se voit pas trop de près, mais qui met en avant une activité qu'on aime bien. Alors, si on est skater, on se met en train de faire une figure de skate, si on écoute de la musique, si on fait de la muscu, bon voilà, quelque chose qui dit quelque chose de nous, mais qui reste une sorte de carte de visite et qu'on va pouvoir très facilement communiquer lorsqu'on rencontre des nouvelles personnes, vraiment comme on donnerait sa carte de visite, mais c'est voilà, une façade extérieure très protégée. Et puis après, on peut avoir des comptes plus personnalisés où là, on a vraiment le petit groupe d'amis à qui on va pouvoir en dire davantage. Et voire même, il y a des adolescents, ils peuvent avoir des comptes pour eux-mêmes, ils gardent leurs photos d'enfants, ou en fait, c'est une sorte de journal intime d'une certaine manière. Donc voilà, il y a toute cette expérimentation de l'identité et de la présentation de soi. On le voit aussi beaucoup, vous savez, dans les nouvelles, enfin dans les séries pour ados, il y en a pas mal qui ont intégré maintenant toute cette activité d'élaboration de messages que les ados ont entre eux. Et on voit bien, alors ils commencent à taper un truc, puis ils corrigent, ah non, je vais pas envoyer ça. Et puis ils remettent un truc, puis ils cherchent, ah, quel émoticône je vais mettre, est-ce que c'est plutôt le smiley qui sourit, celui qui... Et donc, en fait, tout ça, c'est vraiment un travail sur comment on interagit, comment je me présente, qui je suis, qu'est-ce que veut dire la relation. Et donc voilà, donc il y a toute cette élaboration-là qui est vraiment intéressante. Et puis après, ils font, et ce que font pas mal aussi d'adultes dessus, ils s'informent. Hein, on a quand même des statistiques qui montrent que les réseaux sociaux, c'est un canal d'information très, très important, y compris pour accéder à des médias tout à fait classiques, hein, les mêmes que les adultes, mais par ce biais-là. Voilà, ils s'informent, ils travaillent un petit peu leurs cours, ils écoutent de la musique. Enfin, voilà, après, il y a tout le divertissement et les usages culturels qu'on retrouve aussi bien chez les adolescents que chez les adultes.
12: Pour les parents, on a peut-être une vision un peu des réseaux sociaux au monde des influenceurs. Est-ce que vous avez des informations un peu, parce que là, vous dites que finalement, ils l'utilisent surtout pour parler avec des amis à eux, plutôt proches. Est-ce qu'ils l'utilisent déjà pour parler avec des gens qui ne connaissent pas, parce qu'on a toujours cette vision-là. Et est-ce que les jeunes, enfin, est-ce qu'il y a des statistiques sur le lien avec le monde de l'influence?
5: Oui, bien sûr. C'est vrai que j'ai pas parlé de cet élément-là, mais qui est aussi très important. Je l'avais mis un peu dans la catégorie des éléments culturels. Alors, pour répondre à la première partie de votre question, est-ce qu'ils interagissent avec des personnes qu'ils connaissent pas? Ça dépend un petit peu des adolescents quand même et de ce qui les motive. Hein. Il y a notamment, est-ce qu'ils sont plus ou moins en recherche de popularité? C'est pas tout à fait pareil si on a le projet de, entre guillemets, percer, hein, de créer un compte qui va avoir du succès. Ou là, évidemment, on peut pas avoir de succès si on n'attire pas des personnes qu'on ne connaît pas. Ou si on est plutôt dans une pratique d'interaction avec les gens qu'on connaît, d'entretien de ce lien amical et puis d'information et d'accès à des contenus de divertissement culturel. Ce que montrent les sociologues qui ont travaillé là-dessus, je pense à Dominique Cardon en particulier, c'est que en règle générale, le réseau social numérique correspond à peu près au réseau social physique. C'est-à-dire que dans la majorité des cas, on est plutôt dans le cas d'adolescents qui vont interagir avec des gens qu'ils connaissent ou des amis d'amis, quoi, d'une certaine manière. C'est-à-dire que ça peut être ceux de la classe d'à côté, ceux du lycée d'à côté, mais on reste quand même dans un cercle relativement restreint. Voilà, ça, c'est la règle générale. Encore une fois, il peut y avoir des exceptions, mais c'est la règle générale. Sur la question de l'influenceur, enfin, des influenceurs, du monde des influenceurs et influenceuses, bien sûr, c'est un gros sujet d'inquiétude. Hein. Alors, ce qu'on peut dire dessus, c'est que déjà, c'est pas des figures complètement nouvelles, encore une fois, parce que l'adolescence, c'est un moment où on va chercher des référents autres que les parents. Alors, ça veut pas dire qu'on abandonne les parents. Hein. Les parents, ça reste toujours une référence très importante. On a parfois cette image des vases communicants. C'est pas du tout comme ça que ça se passe. Les parents, c'est le socle. C'est une base extrêmement importante, extrêmement présente dans la vie des adolescents, dont ils ont besoin. Mais il va y avoir d'autres d'autres influences, d'autres références qui vont aussi être convoquées, qui permettent tout simplement de diversifier sa découverte culturelle, sociale. Donc ça fait tout à fait partie du processus de développement normal des adolescents. Et les adolescents donc, ont toujours eu des idoles. Pourquoi ? Parce qu'ils cherchent en fait des personnes qui appartiennent déjà au monde adulte, mais qui font un peu la passerelle d'une certaine manière, qui n'ont pas complètement quitté l'adolescence ou l'enfance, qui sont encore capables d'en travailler les codes. Et donc, les influenceurs, ils sont complètement là-dedans. Donc, évidemment que ce sont des figures d'identification attirantes et intéressantes pour les adolescents dans cette construction-là. Après, on a toujours peur de cette fameuse influence. On peut dire, encore une fois, c'est que c'est pas complètement nouveau. On est aussi influencé par la publicité énormément. On est influencé par tout un tas de choses. Donc, souvent, dans cette question-là, il est plus intéressant d'en avoir conscience que de chercher à y échapper à tout prix, parce que probablement que c'est pas tout à fait possible d'y échapper. On n'échappe jamais aux influences, mais on peut se dire, effectivement, je me suis inspiré de ci, je me suis inspiré de ça. Est-ce que ça me convient? Est-ce que ça me convient pas? Est-ce que c'est mon choix ou est-ce que c'est pas mon choix? Et puis, l'influence peut être positive comme négative. Alors, les médias, les parents s'inquiètent beaucoup des influences négatives parce qu'effectivement, il y a des préoccupations à avoir. Donc, il y a eu la question des challenges dangereux, évidemment, qui était très, très préoccupante. Mais plus généralement, tout ce qui est de l'ordre de la publicité cachée, en fait, quand un influenceur dit « Ah ouais, j'ai testé tel nouveau cosmétique, il est super », ça donne envie aux adolescents de l'acheter également. C'est vrai que c'est important de les sensibiliser à la fois au repérage de cette publicité cachée, mais ils sont assez bons en général, parce qu'eux-mêmes n'aiment pas se faire pigeonner, comme ils disent. Donc, il y a aussi cette question quand même de repérer ça et évidemment sensibiliser aux challenges qui sont dangereux parce qu'ils ont une forme d'immaturité sur le plan émotionnel où parfois, ils ne mesurent pas forcément à quel point c'est dangereux et surtout, ils voient que des intérêts, on va dire, à court terme. Donc, je vais avoir de la popularité et pas je vais être brûlée au troisième degré, donc il va falloir que j'aille à l'hôpital. Donc ça, c'est le rôle des adultes de les aider à réguler parce que, sur ce plan de cette anticipation-là, à l'adolescence, on est encore un petit peu en train de se construire. Mais il y a aussi toutes les influences positives et dont on parle moins et qui sont quand même notables. Et il y a eu un vrai rôle des réseaux sociaux, par exemple, pour la visibilisation de combats tels que le féminisme, la lutte contre les discriminations, le droit des personnes LGBT, l'écologie. Et ça passe aussi, évidemment, par les influenceurs. Tout ce qui est le mouvement body positive aussi, vous savez, où les gens se postent alors qui ne correspondent pas au canon de beauté en disant « Mais moi, j'assume mon corps, je suis bien avec, je suis beau, belle comme ça. » Donc, c'est aussi passé par les réseaux sociaux. Donc, c'est vrai que c'est très ambivalent. Et selon les comptes qu'on suit, les contenus qu'on consomme, et puis aussi qui on est, est-ce qu'on est plus ou moins à l'aise dans sa peau, plus ou moins vulnérable, l'impact peut être un petit peu différent. C'est là où, en fait, on ne va pas pouvoir faire de généralité. Les réseaux sociaux, c'est un peu comme la vie. C'est pas très différent. Et c'est vraiment aussi aux parents d'observer comment sent l'enfant, comment sent leur adolescent, est-ce qu'il est plutôt plus mal ou mieux après avoir passé du temps sur les réseaux sociaux, est-ce que ce qu'il y voit l'aide à grandir ou au contraire le déprime un petit peu. Donc voilà, il y a une forme d'ajustement à avoir qui est ni dans la dramatisation ni dans l'angélisme, mais qui permet d'avoir une action mesurée et raisonnable par rapport à ça. Une dernière anecdote peut-être, il y a une étude du Centre du Livre qui avait montré que lorsqu'on demandait aux adolescents de qui tenait leur recommandation de lecture, un certain nombre disaient des réseaux sociaux. Donc en fait, les adolescents lisent aussi parce qu'ils ont reçu des recommandations de la part d'influenceurs et influenceuses. C'est quand même à noter aussi du côté positif.
6: Quels sont les tips qu'on pourrait donner aux parents pour pas qu'ils aient peur des réseaux sociaux et qu'ils aient bien conscience que de toute façon, la plupart des adolescents les utilisent?
5: Oui, alors je pense que la première chose déjà, c'est l'accompagnement avant la création du compte. Donc, ça a été rappelé au début des paroles de jeunes, l'âge de première inscription chez les réseaux sociaux est parfois très précoce. Alors, faut pas céder encore une fois à la panique. Ils s'inscrivent pas pour être en lien avec pour discuter avec le monde entier. Ils s'inscrivent parce qu'ils veulent regarder des vidéos. Donc déjà, c'est pas tout à fait le même type d'usage 9 ans et à 14-15 ans, même si on est d'accord, c'est en deçà de l'âge officiel autorisé. C'est quand même pas tout à fait le même type d'usage. Donc
6: l'âge qui est de quel âge déjà?
5: Alors c'est 13 ans, mais avec l'autorisation des parents. 15 ans sans l'autorisation des parents, c'est la fameuse majorité numérique qui a été introduite assez récemment. Donc, quand les enfants sont en deçà de 13 ans, L'idée, c'est d'accompagner parce que il y a une forme de curiosité, il peut y avoir les grands frères, grandes sœurs, donc c'est pas forcément un souci d'aller dire bah tiens, on va regarder à quoi ça ressemble YouTube, à quoi ça ressemble TikTok. D'ailleurs, en général, YouTube, ils savent à quoi ça ressemble parce que ils ont regardé des dessins animés quand ils étaient plus petits. Donc ça compte pas comme âge d'inscription aux réseaux sociaux, mais il n'empêche quand même qu'ils consomment ces contenus-là. Donc il y a toute une période en fait où le jeune préadolescent, la préadolescente va pouvoir être accompagné par les parents pour essayer déjà que le parent se familiarise un petit peu avec ce qu'il va pouvoir y voir et commence en fait à donner des messages de sensibilisation. Ce qui est important, c'est de pas anticiper les demandes des jeunes. Je dis ça parce que c'est moins vrai pour les réseaux sociaux que pour l'équipement en matière de smartphone. Mais vous savez que l'équipement en termes de smartphone, de moins en moins, c'est consécutif à la demande des jeunes, mais plutôt à celle des parents. Parce que on arrive en sixième, il y a les premiers déplacements autonomes au collège, les parents sont inquiets que leur enfant soit dans la rue, et donc ils disent,

0: de minimiser les risques en ligne, donc tout ce qui a trait au réglage de confidentialité, par exemple conseiller d'avoir des comptes privés, tout ce qui a trait au droit à l'image. Donc voilà, donc tous ces messages de prévention, il faut commencer à les donner très tôt et si possible avant l'inscription sur les réseaux sociaux. Et puis c'est vrai qu'à partir de l'âge de 13 ans, si on a donné son accord, c'est bien de s'effacer un peu parce que on n'irait pas espionner les conversations dans la cour de récréation pour savoir ce qui se dit entre adolescents. Bah, c'est un peu pareil sur les réseaux sociaux. Les enfants, les adolescents ont droit à leur intimité, ont droit à leur vie privée. C'est même un élément éducatif très important parce qu'on veut qu'ils puissent la faire respecter quand ils seront plus âgés. Donc, c'est aussi aux parents de montrer le bon exemple et de s'effacer d'une certaine manière. Ça n'empêche pas de continuer à discuter des réglages de confidentialité, de la régulation du temps passé, parce qu'on a besoin de temps en famille, de déconnexion, et c'est très important de les faire respecter. Mais voilà, il faut quand même respecter aussi l'intimité du jeune qui se construit, tout en restant à l'écoute en fait de ce qui va pouvoir se passer. Et c'est peut-être ça tout l'enjeu, hein, donc à la fois accepter de lâcher prise, de prendre des risques, mais comme on le ferait par exemple vis-à-vis de l'espace public. La première fois que l'enfant va faire son premier trajet seul, bon ben en tant que parent, on a un peu la trouille, on se demande si tout va bien se passer, s'il va pas se perdre, si il risque pas d'avoir peur au moment de traverser. Mais on lui aura donné des consignes avant sur la manière de se conduire en sécurité. Donc ça va être exactement pareil. Oui, ça va faire un petit peu peur. Oui, c'est normal. Mais on aura donné les messages de prévention. Par contre, ce qui est important, c'est que si jamais le jeune se confronte à une difficulté, il puisse en parler à ses parents sans avoir le sentiment qu'il va être privé de ses outils numériques, sans avoir peur qu'il soit en fait considéré comme responsable de ce qui lui est arrivé. Parce que ben oui, les réseaux sociaux, il peut y avoir du cyberharcèlement, il peut y avoir de l'exposition à des contenus violents, inappropriés. Ça peut arriver. On peut pas dire que ça n'arrivera pas. Ça, il est même probable que ça arrive. Mais par contre, on n'est pas démunis pour y réagir. Les adultes sont là aussi pour montrer qu'Internet, c'est pas une zone de non-droit, qu'il y a le RGPD, qu'il y a la possibilité de faire supprimer des contenus et qu'on n'est pas impuissant lorsqu'il nous arrive des choses désagréables en ligne.
1: Et par rapport à tout ce que vous avez dit, donc c'est très intéressant. Donc on voudrait savoir quelles sont toutes les autres ressources que vous pourrez donner aux parents, que ce soit un film, un livre ou podcast, pour mieux accompagner justement les enfants, que ce soit exemple sur toutes les thématiques que vous avez dit, le contenu, tout ce qui est cyberharcèlement ou autre, pour mieux accompagner son enfant et se sentir moins démuni aussi en tant que parent.
0: Alors moi j'aime beaucoup les ressources du Clémy, je pense que c'est vraiment des ressources intéressantes. J'aime beaucoup les livres d'Anne Cordier aussi, qui est chercheuse en sciences de l'information et de la communication, notamment celui qu'elle a publié récemment avec Séverine Hérel, notre chercheuse plutôt en sciences cognitives, qui débunk pas mal d'idées reçues, en tout cas qui les nuance. Donc moi j'aime beaucoup cette perspective là. D'une manière générale, j'aurais tendance à dire aux parents, méfiez-vous des contenus qui vont attiser vos angoisses parce que bon, en général, ça n'est pas très renforçant, ça permet pas de mieux agir et au contraire, ça paralyse un peu, ça terrorise un peu. Donc, il s'agit pas de n'écouter que des personnes, encore une fois, angéliques qui nieraient les problèmes. Hein, c'est pas du tout la question. Internet, oui, il y a des choses qui sont compliquées. Les réseaux sociaux, ça se passe pas toujours bien, mais dans la majorité des cas, en fait, ça se passe pas si mal et c'est intéressant d'aller vers des contenus qui vont nous montrer aussi la richesse de ce que font les enfants et les adolescents, parce que non, ils ne font pas que se divertir, ils apprennent aussi des choses, ils s'enrichissent, ils grandissent et puis ils évoluent dans un monde qui est un monde avec des réseaux sociaux, donc il faut bien en être conscient.
2: Merci d'avoir répondu à toutes nos questions. Vous pouvez retrouver la liste des ressources dans la description du podcast. Chers parents, merci de nous avoir écoutés et à bientôt.
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1: Bonjour à tous, à la une de l'actualité, les obsèques de Liana sont prévues cet après-midi à Fleurance dans le Gers. La jeune fille de 11 ans est inhumée à 14h30 dans la commune où elle vivait. La cérémonie va se dérouler dans la plus stricte intimité familiale. Jérôme Barella, le principal suspect, a été placé en détention provisoire. Rebondissement dans l'affaire Naël, la cour de cassation a annulé ce matin la requalification des faits visant le policier auteur du tir mortel. La cour d'appel de Versailles avait décidé de le renvoyer devant la justice pour violence volontaire ayant entraîné la mort sans intention de la donner et non plus pour meurtre. La plus haute juridiction française estime que cette décision n'était pas suffisamment motivée. L'affaire est renvoyée devant la cour d'appel de Versailles. Elle devra se prononcer à nouveau sur la qualification des faits. L'inflation poursuit sa remontée en France. Les prix à la consommation ont augmenté de 2,4% sur un an en mai selon les chiffres de l'INSEE contre 2,2% en avril. Une hausse liée au rebond des tarifs du gaz et à l'augmentation des prix des services. La consommation des ménages recule de 0,2%. Et le chanteur franco-belge Franck Michael est décédé à 79 ans. Sa fille annonce sa disparition aujourd'hui. Il était connu pour ses chansons romantiques, notamment avec des titres comme « Toutes les femmes sont belles ».
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0: 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Il est 13h.
1: Bonjour à tous. À la une de l'actualité, les obsèques de Liana sont prévues cet après-midi à Fleurance, dans le Gers. La jeune fille de 11 ans est inhumée à 14h30 dans la commune où elle vivait. La cérémonie va se dérouler dans la plus stricte intimité familiale. Jérôme Barella, le principal suspect, a été placé en détention provisoire. Rebondissement dans l'affaire Naël. La cour de cassation a annulé ce matin la requalification des faits visant le policier auteur du tir mortel. La cour d'appel de Versailles avait décidé de le renvoyer devant la justice pour violence volontaire ayant entraîné la mort sans intention de la donner et non plus pour meurtre. La plus haute juridiction française estime que cette décision n'était pas suffisamment motivée. L'affaire est renvoyée devant la cour d'appel de Versailles. Elle devra se prononcer à nouveau sur la qualification des faits. L'inflation poursuit sa remontée en France. Les prix à la consommation ont augmenté de 2,4% sur un an en mai selon les chiffres de l'INSEE, contre 2,2% en avril. Une hausse liée au rebond des tarifs du gaz et à l'augmentation des prix des services. La consommation des ménages recule de 0,2%. Renoncer aux marges réalisées lors des collectes alimentaires, c'est ce que demandent une cinquantaine de députés de gauche et du centre à la grande distribution, Julie Pierret.
2: Oui, une demande dans un courrier adressé aux principales enseignes de la distribution. Les députés estiment que lorsqu'un client achète un produit pour le donner à une asso, l'intégralité de son geste devrait bénéficier à l'aide alimentaire. Les politiques appellent donc les distributeurs à reverser aux associations ces marges réalisées sur ces produits. Ils prennent pour exemple l'enseigne Biocoop qui applique déjà ce principe lors de ses collectes. Les élus soulignent que les associations font face à une demande croissante alors qu'environ 8 millions de Français sont confrontés à la précarité alimentaire.
1: Merci Julie. Et si aucun engagement volontaire n'est pris par les enseignes, une proposition de loi pourrait être déposée d'ici la fin de l'année pour encadrer cette pratique. L'espoir d'un accord au Moyen-Orient encore incertain, l'Iran affirme ne pas avoir encore accepté le compromis de Donald Trump pour mettre fin à la guerre. Le président américain a pourtant annulé au dernier moment des frappes contre Téhéran. Il assure qu'un accord pourrait être signé dans les prochains jours. Et le chanteur franco-belge Franck Michael est décédé à 79 ans. Sa fille a annoncé sa disparition ce matin. Connu pour ses chansons romantiques, il avait rencontré un immense succès avec des titres comme « Toutes les femmes sont belles »,« Le petit café du grand amour » ou encore « On a joué ». On a perdu. Voilà pour l'essentiel de l'actualité. Belle journée à tous.
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0: 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Il est 14h.
1: Bonjour à tous. À la une de l'actualité, les obsèques de Liana sont prévues cet après-midi à Fleurance dans le Gers. La jeune fille de 11 ans est inhumée à 14h30 dans la commune où elle vivait. La cérémonie va se dérouler dans la plus stricte intimité familiale. Jérôme Barella, le principal suspect, a été placé en détention provisoire. Rebondissement dans l'affaire Naël. La cour de cassation a annulé ce matin la requalification des faits visant le policier auteur du tir mortel. La cour d'appel de Versailles avait décidé de le renvoyer devant la justice pour violence volontaire ayant entraîné la mort sans intention de la donner et non plus pour meurtre. La plus haute juridiction française estime que cette décision n'était pas suffisamment motivée. L'affaire est renvoyée devant la cour d'appel de Versailles. Elle devra se prononcer à nouveau sur la qualification des faits. L'inflation poursuit sa remontée en France. Les prix à la consommation ont augmenté de 2,4% sur un an en mai selon les chiffres de l'INSEE contre 2,2% en avril. Une hausse liée au rebond des tarifs du gaz et à l'augmentation des prix des services. La consommation des ménages recule de 0,2%. Et le chanteur franco-belge Franck Michael est décédé à 79 ans. Sa fille annonce sa disparition aujourd'hui. Il était connu pour ses chansons romantiques, notamment avec des titres comme « Toutes les femmes sont belles ».
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0: Mesdames et messieurs, bonjour, bienvenue à l'émission Bethany FM. Vous êtes bien sur RGB 99.2. Bienvenue, bonjour, bonjour à tout le monde, j'espère que vous allez bien. Nous aujourd'hui on a une belle équipe autour de la table qui fait bien plaisir. On reçoit en plus l'ESAT d'Armes qui nous a fait l'honneur, merci encore d'être venu, hein. Un grand merci à vous. On va commencer par Martin, aujourd'hui tu es avec nous.
1: Je suis avec vous aujourd'hui, c'est un vrai plaisir. Ça va Tan, tu vas bien?
0: Ça va, j'espère que tu vas bien, la santé.
1: Ça va, je te remercie, c'est cool.
0: Début d'été là, bientôt là.
1: Bientôt le début d'été, il fait beau aujourd'hui, donc ça fait plaisir, on est bien chaud pour cette petite émission.
0: Et bah du coup à vous Franck aussi, Franck il est là avec nous aujourd'hui.
2: Ouais.
0: Ça y est, vous êtes un habitué de l'émission.
2: Je suis un habitué de l'émission. Moi j'ai travaillé pas pour les jeunes ni salariés. Je suis là à la fédération d'un truc non lucratif.
0: Non lucratif, Franck.
1: Vous allez nous expliquer tout ça durant l'émission.
0: C'est bien, ça, Franck, n'hésitez pas à garder ça sous le
1: coude.
0: Exactement. Et on a aussi Jérémy avec nous aujourd'hui. Comment vous allez?
3: Ça fait au moins 3 représentations que j'ai faites depuis que je suis...
0: Ouais, ça y est, vous allez pouvoir le rajouter sur le CV, là, ça y est.
3: Ouais, je crois que c'est le troisième. Hein.
0: C'est le troisième.
1: Ouais, je crois que c'est le troisième enregistrement, Jérémy, vous avez raison.
0: Ouais.
1: Ça va? Toujours détendu?
0: Ouais. Ouais, on va commencer.
3: Il y a eu Monsieur Doury et Madame Magali.
0: C'est ça. Ouais.
3: Et aujourd'hui, ça fait 3.
0: Et on se tourne, nous, tranquillement vers nos invités. Nous avons déjà Omar. Bienvenue, Omar.
4: Bonjour, ça va?
0: Oui. Du coup, Omar, rappelle-nous un peu ce que tu fais, du coup.
4: Oui. Alors, moi, je travaille en espace vert à l'ESAT de Saint-Leu.
0: C'est ça.
4: L'ESAT de l'Arme, depuis le 2 juin 2025.
0: Ok, ouais. Ah oui, ça fait déjà un petit moment, là, ça y est.
4: Ouais. Oui, ça fait bientôt un an, oui.
0: Ok.
1: Vas-y. Ça va, ça se passe bien?
4: Ça se passe très bien avec les collègues, avec la direction, les encadrants. Donc oui, c'est une bonne chose. Et bon, on va parler aussi par la suite d'autres choses, des perspectives, etc. Mais oui, c'est une bonne chose. Je suis content pour le moment. Ouais.
0: Bah justement, ouais, c'est super. Ça. On est là pour ça et vous êtes là pour ça d'ailleurs. Ouais. On va parler de tout ça pour un petit peu sensibiliser, hein, le public et autres à ça. Et on a aussi à côté de toi qui est venu avec toi d'ailleurs.
4: Oui.
0: Loïc.
5: Oui, bonjour à tous.
0: Bonjour Loïc. Merci encore aussi à vous deux, hein, encore une fois, d'être venus. Je te laisse te présenter tranquillement.
5: Donc, je m'appelle Loïc Alain, je suis moniteur d'atelier à l'ESAT de l'Arme à Saint-Leu-la-Forêt et dans l'atelier conditionnement.
0: Et ça. Et comment? Ça fait combien de temps du coup
5: Ça fera 3 ans en octobre.
0: Ouais.
5: Ça fait 2 ans et demi là.
0: Ah ouais, le temps passe vite du coup.
5: Oui, tout à fait.
3: C'est toujours les. Je sais plus qu'est-ce qui conditionnait des trucs médicaux, je sais plus.
5: Alors nous, on ne fait pas de produits médicaux en conditionnement. On fait plein de choses. On pourra y venir d'ailleurs tout à l'heure.
0: Carrément. Ouais,
5: on suivra le fil de l'émission. Mais oui, on fait. On vous expliquera, je vous expliquerai tout ce qu'on fait dans nos ateliers.
3: Ouais, j'ai déjà été travailler. C'était avant, mais ça fait longtemps.
5: D'accord.
0: Ouais. Ouais. On a quelques personnes qui sont pas mal expérimentées là-dedans aussi. On se présente aussi un petit peu aussi à notre tour. On est du coup le pavillon Bethany. On est menu court, si vous connaissez, dans le coin de 95. Mm-hmm. On fait partie de la fondation John Bost, qui a des établissements partout en France. Hein. On est pas mal représentés. Et on reçoit des personnes de pas mal d'horizons. Et pas mal d'entre eux ont pu partager sur ça, sur leurs expériences de travail en milieu ordinaire, en ESAT ou autre. Et c'est pour ça que c'est un sujet qui nous parle pas mal et qui nous intéresse pas mal aussi. Et vraiment, on est encore une fois ravis de vous avoir aujourd'hui pour parler de ce qu'est devenu l'ESAT aujourd'hui.
1: Oui, puis pour faire siècle. Connaître ce que c'est qu'un ESAT, parce que peut-être que là, les gens nous écoutent, ils ne savent pas forcément ce que c'est qu'un ESAT, donc c'est aussi pouvoir faire découvrir à la radio ce que c'est que le monde d'un ESAT, comment on l'intègre, à quoi ça sert. Et,
4: bien sûr, oui.
1: Et je pense que même nous, moi et Tan, on n'a pas forcément, même si on travaille dans le milieu du handicap, on n'a pas vos connaissances et votre expérience, donc c'est là où je pense qu'on va faire une émission assez riche.
0: Ouais, c'est ça. Bah, du coup, je vous propose qu'on commence par ça. Déjà, définir c'est quoi un ESAT.
5: Tout à fait.
0: C'est quoi un ESAT? Et on pourra parler en même temps de la particularité du coup de l'ESAT d'Arme qui se trouve à Saint-Leu-la-Forêt.
5: Tout à fait.
0: Le nom, il est incroyable.
5: Alors oui, ESAT de l'Arme, ouais. Alors l'Arme, c'est un sigle, Arme.
1: Ouais. Ah, c'est pas pour les armes à feu ou les...
5: Non, c'est l'ESAT de l'armée. On a beaucoup de clients qui pensent qu'on est l'ESAT de l'armée, mais non.
1: On vous appelle pas pour des choses?
5: Non, non, non, on fait pas. Rien de militaire.
1: Rien de militaire, c'est dommage, en ce moment, ça aurait marché.
5: Et ouais, c'est vrai, c'est vrai.
1: Alors,
0: à quoi il correspond du coup ARMS si,
5: Alors ARMS, c'est Association de Rencontres pour les Malades Mentaux.
0: Ok, d'accord.
5: Voilà, c'est okay. Ça que ça veut dire. Donc d'ailleurs, c'est un nom dont certains de nos travailleurs auraient envie qu'il change, parce que malades mentaux, dans le monde ordinaire, c'est souvent c'est péjoratif.
3: En plus, des fois, il y en a qui ont la faculté de pas être trop handicapés, mais qui...
1: C'est que ça peut être utilisé comme une insulte aussi, peut-être par moment, c'est peut-être pour ça le côté un peu péjoratif.
5: C'est exactement ce que certains en tout cas de nos travailleurs m'ont dit. Voilà.
3: Mais sans indiscrétion, vous avez toujours travaillé en ESAT ou vous travaillez en milieu ordinaire?
5: Alors pas du tout, moi je suis issu du milieu ordinaire à la base.
1: Okay.
5: Donc à la base je suis dans le bâtiment, moi. Je suis peintre en bâtiment à la base.
3: Et Omar?
4: Alors j'ai fait des études, j'ai eu mon parcours, parce qu'en fait j'ai au collège je suis tombé malade à l'âge de 13 ans, mais j'ai continué mes études jusqu'à l'âge de mes 20 ans, où j'ai eu un BEP vente, un bac pro commerce, un BTS management, et j'ai l'équivalent du BTS GPN, gestion de la protection de la nature. Donc voilà, j'ai fait pas mal d'études malgré que la santé n'allait pas. Ensuite, j'ai mon parcours de soins avec des hospitalisations, différentes hospitalisations. Et après, voilà, j'ai fait une formation à Bouffémont. Je ne sais pas si vous connaissez le CRP Jacques Arnaud.
3: Non, mais ça dit quelque chose.
4: Ça dit quelque chose, oui. Ça s'appelle une préorientation spécialisée, c'est pour remettre les gens dans le monde du travail. Et après ça, j'ai travaillé. Alors, j'ai pas travaillé en ESAT, j'ai travaillé dans le milieu ordinaire, chez Jules, juste à côté d'ailleurs, peut-être.
1: Autrefontaine,
4: okay, exactement.
1: Okay, tu connais le coin alors.
4: Je connais très bien le coin. Super. Et peut-être certains de mes collègues vont me reconnaître. Bon, ils vont apprendre des choses aujourd'hui.
1: c'est bien, c'est livré, c'est très courageux.
0: Faire des dédicaces à la fin.
1: C'est ça.
3: Comme l'émission, ça va se savoir.
4: Oui, après, c'est pas un souci. Mais voilà, j'ai fait milieu ordinaire. Jules, quelques mois après Darty. Ouais. Je suis retourné chez Jules. Bon, j'ai une petite période chez Jardiland et j'ai fini aussi à New Yorker ici. Voilà, après, c'était toujours des contrats précaires, des CDD, même si ils n'étaient pas mécontents de mon travail, mais avec ma santé, c'était pas tout évident d'être à 100% comme ils voulaient. Malgré que je me donnais au maximum et que ils étaient quand même assez contents du travail, mais c'était pas suffisant.
1: Ben c'est des métiers difficiles,
4: faut être rentable.
1: Oui, on n'est pas sur la bienveillance. Ah,
4: ça n'a rien à voir avec les as.
3: Avoir la mémoire et tout.
4: Il y a plusieurs compétences à avoir. Et après New Yorker, j'ai postulé à l'ESAT de l'Arme. Après on va parler de différentes étapes, mais voilà, actuellement je suis à l'ESAT de l'Arme.
1: Okay. Super.
0: Merci déjà pour d'avoir partagé. Super. Comme ça,
4: ouais. Merci à vous. Merci à toi.
3: Merci. Merci Loïc.
0: Du coup, l'ESAT Arme à Saint-Leu-la-Forêt. Petit rappel, du coup, combien de temps qu'il est ouvert, du coup
5: Depuis 1983.
0: Ouais,
1: Ah oui, c'est peut-être ça.
5: Plus de 40
0: Parce que j'ai l'impression, du coup, ça se ressent en fait dans du coup l'appellation en 83. Le malade mentaux n'a pas la même connotation qu'on a aujourd'hui.
5: Tout à fait.
0: Et là où aujourd'hui on fait beaucoup plus attention aux termes, aux dénominations. Effectivement. Ouais. Du coup, vous êtes en train d'essayer de changer le nom, c'est ça?
5: Non, pas du tout. C'est une idée moi que j'avais soumise, mais pour l'instant c'est pas à l'ordre du jour. Mais pour moi, ce serait peut-être intelligent de le faire.
1: Ce qui a été dit par les usagers, je sais pas comment on dit chez vous, par les travailleurs,
5: tout à fait,
1: les usagers considérés, bien sûr. Ouais. C'est important.
0: J'en parle en face de Omar parce que j'entends dans l'oreillette là qu'il est aussi, je sais pas s'il l'a dit tout à l'heure, pardon si tu l'as dit, je l'ai pas entendu, délégué au conseil de la vie sociale. Bravo monsieur.
1: C'est bien.
0: Grande pompe là, attends, excusez-moi.
1: Représentant alors.
0: Oui, on est
4: ramené la veste.
0: Bien sûr.
1: On en parlera, c'est bien. Alors, est-ce qu'on peut peut-être un peu mieux définir pour les gens qui nous écoutent ce que c'est qu'un ESAT aussi? Alors, qu'est-ce que ça veut dire ESAT? Jérémy, vous savez?
3: Établissement.
1: Ouais. Vous avez le E déjà.
3: Service. Établissement. Service et vie sociale ou je sais.
5: Non. Le A c'est A.
3: Accompagnement.
5: Ouais. Et le T.
3: Par le travail.
5: Tout à fait.
1: C'est ça. Ça fait
5: établissement et service d'accompagnement par le travail.
3: Ça fait longtemps que j'ai arrêté ça.
1: Vous saviez, vous, Franck, ça? Vous avez peut-être connu l'ancien sigle, le CAT, vous.
3: Ouais. Centre d'aide par le travail.
1: C'est ça.
5: Tout à fait.
1: On est dans des métiers où les sigles évoluent tout le temps. De toute façon, il faut se tenir la page.
2: Je ne suis jamais allé en CAT.
1: Oui, mais vous saviez ce que c'est. Vous aviez la connaissance de ce que c'est, Franck.
3: Ouais. Il y a BPA aussi, vif parmi les autres aussi.
1: Ouais. Alors ça, je ne sais pas si c'est un établissement ou un service.
3: Établissement de la vie sociale. Si.
1: Bah, merci.
3: SAVS.
1: D'accord. Super.
0: On pourrait résumer un petit peu en quoi ça consiste exactement, les missions, par exemple, de l'ESAT.
5: Alors, pour moi, les missions de l'ESAT, c'est de la mise en situation professionnelle. Donc, en fait, c'est un moniteur ou une monitrice d'atelier accompagné d'une équipe de travailleurs en situation de handicap et sur lesquels on va amener sur des prestations, des chantiers, et on va les former à nos métiers, en fait. Donc nous, on a une équipe, on a plusieurs équipes espaces verts. Le gros de notre structure, c'est vraiment les espaces verts. On a un atelier conditionnement, on a une blanchisserie, on a une équipe entretien hygiène des locaux, on a une cuisine, donc un restaurant d'entreprise, qui était avant effectivement la bananière. La bananière a fermé, on a racheté un bâtiment beaucoup plus grand et ça s'appelle maintenant l'entre-deux. Voilà, donc c'est ouvert au public, tout le monde peut venir manger, et c'est aussi géré par deux moniteurs et une équipe de travailleurs en situation de handicap. Et ils font tout maison.
1: Donc,
5: bien pour pas cher.
1: Alors qu'est-ce qu'on mange bien là-bas? On peut être un peu curieux, on peut
5: alors,
1: un petit peu de pub.
5: Déjà, le vendredi, c'est les frites. Voilà, donc tous les vendredis, c'est frites. Bavette bien fraîche avec les frites. La sauce est faite maison. Les entrées sont faites maison. On a un super chef pâtissier qui fait toutes les pâtisseries maison. Les desserts sont faits maison.
1: Super. Donc, j'imagine qu'il y a une petite carte pour pouvoir. Ce qui permet de faire des choses de qualité aussi.
5: Oui, tout à fait. Ouais, tout à fait. Pas une grosse carte. Et puis après, ils sont aussi tributaires des livraisons de chez Métro et tout ça, les arrivages du moment. Donc, voilà.
1: Après, c'est souvent un signe de qualité. Même dans un restaurant ordinaire, s'il y a une trop grande carte, c'est compliqué d'avoir des produits frais en grande quantité. Donc,
5: tout à fait.
1: Ce qui permet de faire de la qualité, ce qui est bien.
5: Non, franchement, c'est de la qualité, c'est pas cher. Donc,
1: c'est ouvert midi, le soir?
5: Le midi. Tous les midis.
1: Tous les midis.
5: On n'ouvre pas le soir. Non, on n'ouvre pas le soir.
1: D'accord. C'est pour les travailleurs plutôt? C'est plutôt pour le public qui.
5: Pour les deux, alors nous, équipes vont manger là-bas, mais par contre, c'est ouvert au public, vous pouvez aller manger comme dans un restaurant traditionnel, vous êtes servi à table, etc., etc.
1: En seule note.
3: Excuse-moi, Loïc, excuse-moi, est-ce qu'il y a toujours Daniel? Daniel, il y a toujours.
5: Daniel, comment? Vous avez le nom de famille? Non, bah, on a des Daniels à l'ESAT, on a le nom de famille, mais...
3: Ouais, parce que moi, je travaille en conditionnement et je faisais aussi avec la pince, je ne sais plus comment ça s'appelle ça.
4: Ramasser les déchets avec la pince, d'accord.
3: J'ai fait ça aussi, j'ai fait conditionnement aussi.
4: D'accord.
1: Dans un ESAT, pardon, Jérémy aussi.
3: Moi, j'étais à l'arme.
1: Vous étiez à l'arme aussi?
3: Oui, j'étais à l'arme.
1: Il faut le dire, Jérémy.
3: C'est bien.
6: Il nous a fait la surprise.
1: Ah, bah, vous posez des questions aussi, Jérémy.
6: Vous avez un ancien.
1: C'est formidable.
3: Il y a un ESAT à Cormeilles aussi, qui est très bien.
5: Oui, c'est la montagne, je crois, Cormeilles.
3: Oui, c'est ça. Il y a ça.
0: Ouais, bah du coup, justement, comment ça s'est passé, vous, Jérémy, votre expérience là-bas? Est-ce que vous pouvez parler un petit peu?
3: Au début, la menuiserie, ça me plaisait quand j'étais à Cormeilles, mais après, ça devenait trop fatigant. Je devais être dans l'état d'Omar, j'étais pas bien. Et j'ai arrêté, puis après, sinon il y avait du théâtre. La cuisine, mais il n'y avait pas beaucoup de biodiversité, mais il y avait les chevaux aussi, l'équitation. Mais c'était pas évident, donc j'ai arrêté, puis j'ai travaillé en milieu ordinaire aussi, donc c'est encore un autre monde.
0: Donc ça vous a permis, vous aussi, quand même, de retrouver du coup un milieu ordinaire, c'est ça?
3: Ouais, j'ai commencé.
0: Ça vous a aidé?
3: Quand j'ai commencé à travailler, je devais avoir 10-11 ans à peu près, je serais avec mon père.
0: Ok, ouais.
3: À Mitry Mori.
1: Vous avez commencé par travailler en milieu ordinaire, c'est ça, Jérémy? Et puis après, vous avez été orienté vers l'ESAT, c'est ça?
3: J'ai toujours travaillé en milieu ordinaire, après j'ai pris l'ESAT. Après, j'ai voulu retourner en milieu ordinaire, puis après, j'ai fini en ESAT et là, je ne suis plus.
1: Ouais, d'accord. Après, c'est chacun son parcours de vie, hein. C'est pas toujours facile. Les difficultés reviennent par moments aussi. C'est... Rien n'est jamais très linéaire dans la vie. Hein.
3: Je vois Chloé qui connaît la montagne.
5: Oui, tout à fait.
3: Il y a le SAVS qui va avec aussi.
5: Oui, oui, tout à fait. Le SAVS, très important.
1: Qu'est-ce que c'est qu'un SAVS pour les moldus qui nous écoutent?
3: Ça remise d'accompagnement à la vie sociale.
5: Tout à fait.
1: Ouais, c'est ça, je crois. Ouais, c'est ça.
5: Oui, c'est ça.
1: Bien joué.
5: C'est ça, c'est ça.
1: C'est cool, bah merci.
5: C'est
1: merci,
5: très important.
0: C'est un point pour l'équipe bleue.
5: On marche en binôme souvent avec les éducateurs spécialisés des SAVS, souvent, pour faire les projets, les travailleurs. Ouais, c'est très important.
3: Et les personnes qui travaillent, s'il y en a qui m'écoutent et qui sont dans la même circonstance que nous, vous pouvez aller au château, c'est plus.
1: On fait plus attention avant de lancer des invitations, Jérémy, quand même. Hein. Ne vous engagez pas dans des trucs. Ouais. Dites-nous, alors formulez ça bien, s'il vous plaît.
3: Si ça intéresse, il faut venir faire l'épreuve et voilà.
0: Il faut faire l'épreuve. C'est pas Koh-Lanta.
1: C'est Koh-Lanta. Le château de Menucourt, c'est pas Koh-Lanta. Non, mais en tout cas, s'il y a des gens qui sont en difficulté, il faut savoir qu'il y a des services qui existent, surtout, qu'on peut être accompagné, qu'on n'est pas toujours tout seul, que ce soit pour la vie quotidienne et pour le travail.
0: Ouais. Exactement. C'est le but de l'émission aussi, c'est vraiment de partager vos expériences qui sont riches, qui peuvent donner un message d'espoir à beaucoup de personnes qui peuvent se retrouver seules face à des difficultés.
4: Bien sûr.
0: C'est vrai. Omar, du coup, ton parcours à toi aussi, il est assez atypique. Tu dirais
4: très atypique. J'en suis conscient, il est atypique, très atypique. Mais après, oui, c'est mon parcours, c'est mon histoire. Mais oui, je suis. De toute façon, même quand je suis tombé malade à 13 ans, j'avais toujours la conviction que j'allais m'en sortir dans la vie, parce que j'ai connu les deux côtés. Aujourd'hui, j'en ai 26. De ma naissance à mes 13 ans, j'étais pas malade. Et là, de mes 13 ans et 26 ans, j'ai cette maladie. Donc, j'ai connu les deux côtés. Je sais c'est quoi les deux côtés. Je me rappelle comment j'étais avant. Je sais comment je suis maintenant. Et j'ai une très grande j'ai une conscience de moi qui est importante, je pense. Même on me l'a déjà dit. Mais de toute façon, c'est que le début. Moi, je sais que les AD, c'est une chance pour plein de raisons. Mais faut savoir que c'est pas définitif. Mais ça peut être pour beaucoup de gens une solution. Et pour sortir de l'isolement, pas de la précarité, mais ça peut donner plus de moyens financiers, s'occuper, il y a différentes raisons pour des personnes en situation de handicap d'aller en ESAT.
0: De toute façon, ça se voit que t'as la niaque, parce que là, les auditeurs, ils le voient pas, mais t'as des épaules, c'est des échafaudages.
4: c'est
1: bien,
4: c'est chaque matin.
0: Tu veux dire
4: En fait, j'alterne un jour sur deux, mais je fais musculation et cardio.
0: Ah ouais,
1: c'est voilà. Bien, c'est bien.
4: Ça, mais chaque matin,
0: sportif, je suis déjà fatigué.
4: Ah ouais, merci.
0: Merci beaucoup. Ouais. Du coup, on comprend un petit peu mieux ce que c'est qu'un ESAT. Hein. Ça fait partie d'un grand dispositif. Vous êtes un peu en lien aussi avec d'autres établissements. Du coup, tout à l'heure, tu as dit des éducateurs spécialisés.
5: Alors, on est en lien avec. Du coup, il y a énormément de nos travailleurs qui sont suivis par des SAVS, donc qui ont des éducateurs spécialisés. Mm-hmm. Donc, ça nous permet de faire le lien et de monter des projets qui ne soient pas forcément des projets pro.
0: Ouais.
5: On peut monter des projets sociaux, de la recherche de logement, faire les démarches pour passer le permis de conduire. Et avec ça, on le fait en cheville, en fait, avec les éducateurs spécialisés. Puis on s'échange aussi des informations. Quand les travailleurs nous autorisent à échanger les infos, on échange des infos sur les situations des différents travailleurs qu'on a. Donc c'est vachement important, ça permet d'avoir un suivi aussi en dehors de l'ESAT.
0: Ouais.
5: Et ça, pour eux, c'est vachement rassurant aussi.
0: Ouais.
5: D'avoir des, même pour faire leurs démarches administratives, pour faire toutes sortes de choses, c'est très important.
0: Ouais.
1: Du coup, vous proposez un accompagnement assez global. Vous ne faites pas qu'un accompagnement qui est axé au niveau du travail.
5: Pas du tout. Alors, c'est le gros de l'ESAT, c'est quand même de faire du professionnel, hein, d'avoir de former nos travailleurs et de les amener à développer leurs compétences professionnelles. Mais l'un ne va pas sans l'autre. C'est-à-dire que si ça se passe bien l'ESAT, mais que ça ne se passe pas bien en dehors de l'ESAT, il y a un moment où ça va coincer. Donc, c'est pour ça qu'il faut qu'on travaille en partenariat avec les différents services. Et d'ailleurs, on a un SAVS dans notre association, SAVS Lielos, qui fait partie de l'association ARM.
1: D'accord.
5: Et on a aussi une résidence accueil à Argenteuil.
1: D'accord, oui, c'est complet là, je sais bien.
5: Ouais, c'est complet. Mais cela dit, l'association ARM, ça reste une petite structure si on compare à la page ou toutes ces grosses structures qu'on a chez nous. On reste une petite assos, mais on est quand même complet.
1: Ouais, c'est complet. Bien, la preuve.
0: Oh, t'inquiète, avec les épaules d'Omar, on est bon.
5: On est très bon.
0: Ok, du coup, Franck, est-ce que vous avez quelques petites choses à dire?
1: Sur le travail,
0: si ça vous intéresse.
1: Vous qui avez une grande connaissance, Franck.
2: Voilà, j'ai travaillé à part de 12 ans. Je ramassais les fruits dans les cajots et je faisais la manutention.

0: Et à travers ça, il vous faisait quand même travailler pour être un peu acteur du quotidien, c'est ça?
1: Ouais, mais on n'avait pas un salaire, on avait un pécule.
0: Un pécule, vous touchez quand même quelque chose.
1: Ouais. Au départ, quand j'ai commencé à 12 ans, j'avais 50 francs.
0: D'accord.
1: Et quand
0: à l'époque, 50 francs, qu'est-ce que vous faisiez avec tout cet argent?
1: Je me servais pour les cigarettes.
0: Bah oui. Vous achetez des cartouches à n'en plus finir, Franck.
2: Bah c'est ça, à l'époque, 50 francs, ouais.
0: Continuez, Franck.
1: Et après, quand en 1912, quand ma mine à l'économie, je portais les cajots avec le diable et tout ça. Je faisais ça. Et j'étais payé 100 francs.
0: D'accord.
1: Et après, quand j'avais 34 ans ou 35 ans, je suis passé à 300 francs.
0: Et c'était dû à quoi? Dû à votre activité ou votre âge que le salaire évoluait?
1: C'était l'activité.
0: Vous avez une activité un peu plus conséquente, ce qui faisait que vous avez un meilleur revenu, c'est ça?
1: C'était un qui a pécule, mais ça me payait les produits d'hygiène.
0: C'est bien, puis ça devait être aussi valorisant, Franck.
1: Et après, je suis occupé des chevaux.
0: Oui.
1: Je suis occupé des chevaux. Je curais le fumier. Mais je ne montais pas à cheval parce que j'avais un handicap et je n'y arrivais pas. Je faisais cabré de cheval.
0: Vous faisiez quoi, pardon?
1: Cabré de cheval.
0: Je vous imagine bien un cheval en train de cabrer, mon pauvre Franck. Bah, je vous remercie, c'est toujours intéressant, Franck, vous qui avez une bonne expérience.
1: Et après, j'ai travaillé à l'atelier Glantier.
0: Oui.
1: Je faisais un peu d'horticulture. J'enlevais les feuilles. Les feuilles des arbres ou les feuilles mortes, tout ça. Puis moi, au printemps, je les mettais en tas dans un endroit pour faire du terreau pour que les autres puissent faire.
0: Et vous étiez déjà à la fondation John Boss à ce moment?
1: Oui, déjà à la fondation depuis l'âge de 12 ans.
0: Et ils vous ont pas proposé un CAT ou quelque chose à l'époque quand même? Parce que ça devait déjà exister, non? Non?
1: Non, mais le but n'était pas comme ça autrefois.
0: D'accord. Oui, on voyait les choses un peu différemment. Dans les années 70, c'est ça?
1: Ceux qui pouvaient travailler, ils allaient travailler chez un patron, mais pas en CAT.
0: D'accord, ok.
1: C'était le but. Et l'autre qui n'était pas... Parce que moi, pour devenir huissier de travail, c'était difficile. Je tenais 5h15 ou... Je n'avais pas. Si j'avais un jour de repos dans la semaine, je travaillais 5 heures. Si j'avais 2 jours de repos, je travaillais 5 heures à quart. Et quand je travaillais tous les jours, je faisais 83 quarts d'heure.
0: Et bah. Et vous vous rappelez de tout ça, vous êtes toujours très précis, Franck. Merci.
2: Merci, ouais, Franck. Avec
0: super.
2: Votre CV qui fait la peine.
0: Ouais,
2: vous voyez, à 3, là.
0: Jamais un CV aussi long que le vôtre, en tout cas, Franck.
1: Je suis arrivé en 1965.
0: Oui. Ouais. À l'âge de 12 ans.
1: À l'âge de 12 ans. Je suis resté jusqu'en 94 à Espérance. Après, j'étais allé au Camina.
0: Ça, c'est dit.
1: En Montauban.
0: Différents foyers que vous avez fait de la fondation John Boss, c'est
1: ouais.
0: Ça
1: ouais. C'était aussi un milieu protégé. Et après, en 2010, je suis venu à Droite. Et en 2014, je suis venu à Monicourt.
0: D'accord, ouais. Qui sont aussi des foyers différents, toujours dans la fondation John Bost.
2: Et même là, on vous fait charbonner, aller à la radio.
0: Et là, aujourd'hui, on vous fait travailler, mais nous, on ne va pas vous payer, en plus, on est vaches. On est quand même des trop de vaches, hein, vous pouvez vous plaindre. Hein. Vous avez des preuves, c'est enregistré, Franck.
3: C'est un vrai plaisir de faire la radio.
0: Hein. Ah ouais, tant mieux. Oui, bah, l'idée, c'est que nous, on fasse un atelier qui nous fasse plaisir aussi. Hein. C'est chouette, ça.
3: Moi, j'ai toujours travaillé de mes 8, 10 ou 13 ans jusqu'à 25 ans ou 26 ans.
0: Ouais.
3: Mais j'ai pas assez cotisé, donc la retraite...
0: Oui, bah écoutez, déjà vous avez,
3: j'ai fait
0: vous avez essayé
3: de
0: le milieu ordinaire, vous avez essayé les aides, Jérémy, puis peut-être qu'un jour, on ne sait pas comment ça évoluera.
3: Comme disait mon éducatrice, il n'y a jamais rien qui est figé, mais...
0: Exactement, tout à fait. C'est une très belle phrase, ouais.
2: Bah justement, entre retraite, salaire, expérience, évolution et tout, on a pas mal de questions pour vous. Ce que je

0: propose, du coup, c'est qu'on fera une petite pause. On fait une petite pause, là, musicale. Et puis, on se retrouve juste après pour reprendre toutes ces questions. J'espère qu'il n'y a pas de questions pièges. Que
1: normalement, on n'a pas piégé les questions.
0: Non, normalement, on est bon. Du coup, petite pause mais à tout le monde. Et on se retrouve juste après. Merci à vous.
1: Merci.
0: À tout à l'heure.

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1: Yes, et re-bienvenue sur RGB 99.2. On est toujours sur avec Bethany FM, avec Martin, Franck, toujours là, présent, Jérémy.
2: Présent.
3: On est là.
1: Loïc, Omar.
4: On est toujours là.
1: Super. Parfait. Donc on va passer à la deuxième petite partie de l'émission. On avait plein de questions, nous, sur ce qu'était un ESAD. Il y a plein de questions qui sont sorties des résidents. Certaines personnes ne connaissaient pas forcément. Et du coup, il y avait pas mal de choses qui sont ressorties. On va essayer de toutes les traiter.
3: Franck, vous voulez nous lire une petite question, s'il vous plaît ?
5: Comment entrer en ESAT ? En ESAT, tu m'as à voir.
3: Alors, comment on rentre dans un ESAT, monsieur, s'il vous plaît ?
6: Loïc, je commence. Vas-y.
7: Alors. Donc il faut déjà avoir une notification qui est donnée par la MDPH, donc la maison départementale pour le handicap. Une fois qu'on a cette notification, il faut venir postuler. Donc on peut directement venir chez nous déposer des CV. Okay. En général, les gens sont orientés. Il y a un orienteur. En général, ça peut être un hôpital de jour, ça peut être un CMP. Donc CMP, c'est centre médico-psychiatrique, c'est ça, je crois.
6: Psychologique.
7: Qu'est-ce qu'il y a d'autre comme orienteur? Je l'ai noté. Attendez.
6: Cap emploi aussi.
7: Oui, Cap emploi. Il y a Paul. Bah maintenant France Travail qui peut orienter aussi.
3: Donc au final, c'est plus des partenaires. Il n'y a pas quelqu'un d'attitré à la MDPH qui va dire vous avez ce statut-là, vous pouvez aller à cet endroit-là.
7: Non, pas forcément.
3: C'est vous qui vous faites connaître auprès des partenaires.
7: Tout à fait.
3: Comme tu disais, qui permet d'après d'orienter les personnes.
7: Oui, tout à fait. Après, il faut savoir que nous, les ESAT de l'art, on est quand même spécialisés dans la maladie psychique. Donc s'ils savent que leur pathologie correspond à ce que nous on a dans notre ESAT, ils vont plus les orienter vers les ESAT de l'arme.
3: D'accord.
7: Et c'est comme ça qu'on peut avoir aussi nos candidats.
1: J'ai l'impression que c'est quand même une particularité, non?
7: Oui, c'est en fait, il faut savoir que les ESAT, il y a des publics qui vont pas forcément avoir tendance à forcément bien matcher ensemble. Mmh. Donc souvent, les ESAT sont spécialisés aussi par type de pathologie en fait.
1: D'accord.
7: Souvent.
3: Quelqu'un qui a une déficience ou une trisomie ne sera pas accompagné pareil que quelqu'un qui a une schizophrénie.
7: Exactement.
3: Et donc, du coup, ça vous permet d'avoir un accompagnement un peu plus spécifique, quoi.
7: Et un peu plus spécialisé, ouais. Ouais, tout à fait.
3: Comme nous, chez nous, finalement, on accueille des gens qui ont des troubles psychiques.
1: C'est ça.
3: Après, il y a des troubles associés comme partout, mais idéalement, pour rentrer, il faut avoir cette orientation et cette difficulté.
7: C'est ça, exactement. Bon.
3: C'est bien, super. Ouais. Super, merci. Super.
1: Donc, on peut vraiment postuler, tant qu'on a l'orientation.
7: On peut venir postuler chez nous, soit on est orienté donc par un orienteur, soit on peut venir complètement en candidature spontanée. Vous venez avec un CV, une lettre de motivation, vous le déposez à notre secrétariat. Ouais. Et après, vous allez être convoqué par un de nos psychologues. Le psychologue va faire un entretien avec vous, et puis il va vous faire visiter notre établissement. Et puis après, vous choisirez un atelier parmi tous ceux qu'on a à proposer. Et puis vous allez faire une MISP, ce qu'on appelle une MISP, donc c'est une mise en situation professionnelle. C'est un stage qui dure 15 jours. Donc premier stage, si le stage est concluant, nous on va proposer un deuxième stage de 15 jours. Si le travailleur accepte, il va faire son deuxième stage. Et au bout de ce deuxième stage, si toutes les parties sont partantes, si les stages se sont bien passés, le travailleur ou l'usager est partant et que nous, de notre côté, tous les feux sont au vert, on va lui proposer une prise en charge. Donc la prise en charge, c'est une prise en charge à durée indéterminée. Ce serait l'équivalent d'un CDI, c'est pas vraiment un CDI.
1: C'est
7: mais...
1: ça que ça me fait penser, période de test. Et, ouais,
7: alors, il y a une période d'essai sur la prise en charge, je ne sais plus de combien de temps elle est, mais il y a une période d'essai, mais en général.
3: Comme en milieu ordinaire, finalement.
7: Ouais, c'est ça.
3: Que je t'ai coupé.
7: Comme en milieu ordinaire, ouais.
3: Ouais, vous êtes pas si loin de.
8: J'aurais demandé, Loïc, qu'est-ce qu'il y a comme atelier?
7: Alors, comme atelier, on a Espace Vert, donc c'est notre plus gros corps de métier. On a combien? 7 équipes Espace Vert, je crois.
6: Ouais, un truc comme ça,
7: c'est ça.
6: 7 équipes.
7: C'est balèze. Conditionnement. Donc ça, c'est mon atelier. On a du multi-service bâtiment, ce qui est assez rare dans les ESAT.
8: Ah oui, ça.
3: Alors qu'est-ce que c'est que du multi-service bâtiment?
7: Alors ça va consister, c'est tous les petits travaux de seconde œuvre en bâtiment. Donc on fait de la peinture, on fait de la plomberie, on fait de la menuiserie, de l'électricité. On va toucher à tous les corps de métier mais on va pas vous fabriquer une maison.
3: Ah, ouais, bien sûr.
8: Ça a amélioré.
7: Voilà. Donc.
3: Finition, petite œuvre.
7: C'est ça. On peut poser du parquet, on peut vous changer un robinet, on peut changer un mécanisme de toilette, on peut.
8: Changer une prise,
7: tout à fait.
3: Donc voilà, s'il y a des gens qui sont vers Saint-Leu-la-Forêt et qui ont des besoins, ils peuvent contacter l'ARM.
7: Complètement, ils peuvent nous appeler. On est ouvert aux particuliers ou aux entreprises. On peut intervenir chez les deux.
8: Et ils ont des maisons ou.
3: C'est qui ils?
8: Non, les travailleurs, ils ont des maisons associées ou ils peuvent dormir là-bas au travail?
7: Ah non, ils peuvent pas dormir à l'ESAT.
8: Il faut qu'ils aient leur maison.
7: Ouais, il faut qu'ils aient soit leur appartement à eux, soit j'en ai qui sont en foyer d'hébergement aussi. Mmh. Donc foyer pour les travailleurs. J'en ai dans les résidences accueil, notre résidence accueil Argenteuil.
3: À vous, votre résidence accueil, c'est pas un lieu pour les travailleurs spécifiques?
7: Non, c'est pas spécifique pour les travailleurs.
3: Mais on ça en peut.
7: On en a quelques-uns qui y sont, et il y a aussi une partie qui est pour la préfecture, où c'est la préfecture qui place les gens.
3: Ok. Alors, du coup, pour rentrer en ESAT, il faut d'abord passer par la maison départementale des personnes en situation de handicap, qui crée l'orientation, c'est ça?
7: C'est ça.
8: Faut une identification.
3: Donc d'abord, on a un diagnostic d'un médecin, j'imagine.
7: Oui, c'est ça.
3: Par rapport aux difficultés. Puis après, on va à la
8: MDPH. Il faut faire un courrier pour dire ses motivations.
3: Ouais. Pour rentrer dans les ATS, ou après, c'est comme en milieu ordinaire. Finalement, c'est CV, lettre de motivation.
7: Ouais, c'est la même démarche qu'en milieu ordinaire. Okay. Tout à fait.
3: Sauf que c'est un psychologue qui fait l'entretien, c'est ça que tu disais.
7: C'est ça.
3: Et que c'est pas le patron directement.
7: Non, c'est le psychologue qui va recevoir le candidat.
3: Okay.
7: Puis il va lui poser quelques questions, son parcours professionnel.
3: C'est un entretien d'embauche, finalement, très, très lambda.
7: Comme un entretien d'embauche, finalement, assez lambda. Et puis il fait visiter l'établissement, et puis il présente aussi les ateliers. L'idéal, c'est quand le moniteur de l'atelier en question est là, il va présenter son atelier.
3: Il est plus compétent que le psychologue pour présenter son atelier.
7: Et en général, quand c'est chez moi, dans mon atelier, j'aime bien que ce soit un travailleur qui présente l'atelier
3: et qui présente
7: les différents types de travaux qu'on est amené à faire.
3: C'est toujours mieux,
7: chez
3: super.
7: Nous.
3: C'est bien.
1: Donc c'est Omar, c'est comme ça que tu es rentré du coup à ARM.
2: Oui, en fait, alors moi, c'est particulier, c'est Cap Emploi. Il m'a donné une liste des AT où il y a certains, ils ont des maladies psychiques, d'autres pour handicap physique, d'autres.
8: Les
2: 2021, voilà exactement. Mmh. Et après, j'ai aussi ma belle-mère qui m'a conseillé d'aller à Saint-Leu-la-Forêt. Elle m'a dit, je sais pas comment elle a su, mais elle m'a dit, il y en a un, va voir si jamais tu peux travailler un peu là-bas, ça peut être une bonne idée. Donc,
1: le bras.
2: C'est ça. Donc merci Nastera si tu nous écoutes.
8: Ah oui, il y a un ESAT aussi à Jeunetier.
3: Oui, il y en a beaucoup des ESAT, heureusement d'ailleurs. Ouais.
8: Mais par contre, c'est dommage que les métiers soient aussi différents. Il n'y en a pas autant que le milieu ordinaire. Le milieu ordinaire, on peut avoir tous les trucs.
2: Il y a plus de choix, oui. Après, il y a des métiers adaptés pour des différents publics qui ont un handicap. Mmh. Et c'est vrai que quand tu n'as pas d'handicap, tu as plus de choix, en guillemets. Oui. Mais après, il ne faut pas s'arrêter à ça. Il faut avancer. Voilà.
8: Parce qu'il y en a qui sont trisomiques et tout, ils sont comme ça.
2: Oui, il y a des gens. Je ne sais pas si tu as vu, il y a même des personnes trisomiques qui tenaient un restaurant, qui étaient patrons.
3: Qui a fait
2: sur Instagram.
3: Aussi, ouais.
8: J'ai regardé un truc hier, c'était des trisomiques. Ouais. Il était avec sa copine, il dit on va prendre un sachet de purée et tout, il lui faisait un repas.
2: Ils sont autonomes, oui, ils ont leur appartement, ils cuisinent. Oui, il en faut. C'est pas parce que t'es en situation d'handicap qu'il faut se sentir moins bien.
8: Se délaisser.
2: Voilà, on est tous pareils.
3: C'est vrai.
1: Très beau
3: message.
1: Bon,
3: c'est bien de le redire, tu vois.
1: Ouais,
3: c'est très bien de le rappeler.
1: C'est ça. Jérémy, est-ce qu'on peut vous passer la question suivante?
8: À partir de quel âge peut-on travailler en ESAT?
3: C'est une bonne question, ça.
1: On s'est tous retournés vers Loïc.
7: Tout simplement, à partir de 18 ans, comme une entreprise lambda, à partir de 18 ans, vous pouvez rentrer en ESAT. Si vous avez votre notification, vous pouvez rentrer en ESAT à 18 ans.
3: Et il y a une date limite d'âge ou pas?
7: La retraite. Donc, vous pouvez rester chez nous. Aujourd'hui, c'est 64 ans, donc on peut vous garder jusqu'à 64 ans.
3: D'accord.
7: C'est votre souhait. Vous pouvez aussi partir avant, selon. Vous savez, il y a un taux de pourcentage de handicap.
8: 100%.
7: Donc, entre 50 et 80, plus de 80, etc. Et du coup, l'âge de retraite change un peu. Je crois qu'à 80% et au-dessus, on peut partir à partir de 55 ans, il me semble. Et en dessous de 50, je crois que c'est à 60 ans qu'on peut partir. À taux plein.
1: À taux plein, oui.
7: À taux plein.
3: Ok, ouais.
7: Voilà.
3: Donc, ouais. Est-ce qu'il existe, je pensais à ça, mais pas, parce qu'en milieu ordinaire, il existe un peu de l'alternance ou des choses comme ça. Est-ce que ça existe dans le monde du handicap, un peu un ESAT, on sait qui.
1: Ouais, parce que tu veux
3: un
1: dire.
3: Peu,
7: comme un apprentissage.
3: Ouais, comme un, sur un principe d'apprentissage pour quelqu'un qui aurait 16 ans.
7: 16 ans, non, je pense non, que c'est
3: ça
7: trop jeune.
3: C'est ce qu'on appelle de l'IM Pro.
7: Ouais, l'IM Pro, ouais. L'IME, pour le coup, pour les mineurs.
3: L'IME, c'est les foyers pour les enfants qui sont mineurs, du coup.
7: Ouais.
3: Il y a des parties, je crois, c'est, qui professionnalisent, je crois.
7: C'est ça, c'est okay.
3: Ça marche.
1: D'ailleurs, vous êtes en lien, vous, avec des IME, peut-être
7: Oui, bah, on a des IME, des IM Pro qui nous envoient des candidats. Hein. On a des travailleurs qui sont sortis de l'IM Pro à 18 ans
1: ouais.
7: Et qui, aujourd'hui, ont plus de 40 ans et qui ont fait tout leur parcours à l'ESAT chez nous. Donc, on a pas mal de candidats, de travailleurs, d'usagers de chez nous qui ouais. sont passés par des IM Pro, des IME.
1: Ouais. Ah, ça fait un accompagnement solide. C'est quand tu l'accompagnes du début à la fin.
7: À la fin, oui, tout à fait.
1: Ouais, sûr. Ouais, la personne, elle est stabilisée du coup, dans le truc, elle a ses repères, bien sûr. Et
7: le médico-social, c'est un microcosme où tout le monde doit travailler ensemble, je pense, pour que ça avance ouais. mieux pour les projets des gens, je pense que c'est mieux si on travaille ensemble en partenariat. Ouais.
1: Mais on rajoute à ça en plus le fait de vouloir mettre de l'inclusion dans tout ça. Donc en plus on doit s'ouvrir, mais aussi travailler ensemble, mais aussi s'ouvrir. Ouais.
7: C'est tout à fait.
1: Un petit équilibre entre les deux.
8: Ouais. Ça s'appelle un travail d'équipe.
7: Tout à fait.
3: Ça, c'était le grand mot qui était sorti il y a 10 ans, l'inclusion. Il fallait faire de l'inclusion
7: ouais.
3: un peu
7: oui,
3: partout.
7: À toutes les sauces.
3: Un peu à toutes les sauces.
7: Le pack de l'inclusion.
2: C'est un peu utilisé. Pour tout et n'importe quoi.
3: Ouais, puis ça n'a pas toujours été bien fait, malheureusement.
7: C'est vrai, tout à fait.
3: C'était un peu compliqué.
1: C'est ça.
3: Franck, une petite question.
5: Est-ce qu'il y a une grosse différence de salaire entre une personne normale et un handicapé?
3: La formulation, Franck, est formidable.
1: Franck, 72.
7: Une grosse différence de salaire, je sais pas. Je peux vous dire à peu près combien va toucher un travailleur en ESAT. Donc je peux vous dire que du coup la rémunération, leur salaire il est divisé en trois parties, enfin leur atout financier, leur revenu, c'est divisé en trois parties.
8: Il y a donc, la hache.
7: Ouais, il y a la hache. Donc d'abord il y a le salaire d'atelier, ce qu'ils gagnent en travaillant à l'ESAT. C'est à peu près 700 euros net par mois, à peu près chez nous.
3: D'accord.
7: À ça on rajoute la hache, donc l'allocation adulte handicapé, qui est de 640 euros à peu près. Okay. Et à ça on rajoute encore la prime d'activité, qui est 200 euros pour un temps plein. Donc ça leur donne, si on cumule le tout, entre 1500 et 1600 euros par mois.
5: Le bourreau comme nous. Le bourreau comme un travailleur.
3: Ça dépend des travailleurs. Le SMIC, je ne sais pas, il a combien.
8: 1200, 1200.
3: Il doit être un peu plus maintenant, je
7: dirais. Ouais, un peu plus.
2: Ouais, ça augmente.
8: Que j'avais fait mon dernier boulot, c'était à 1100, 1200.
3: Ouais, mais oui, mais ça a un peu évolué.
7: Je crois que c'est autour de 1400 euros aujourd'hui.
3: Ouais, heureusement.
8: Mais je pense qu'ils m'ont pas payé cher parce qu'ils m'ont pas payé cher de l'entreprise parce que c'est comme j'avais un certain temps de handicap et je travaillais pas. Comme les autres, enfin si je travaillais comme les autres, mais c'était comme il faut qu'ils initient pour travailler dans des métiers, des cordes, des fois c'est un peu difficile.
3: C'est en milieu ordinaire, hein, Jérémy ?
8: Oui,
3: bah après,
8: dans les pièces aéronautiques.
3: Quand vous faites un 35 heures, vous êtes censé payer pour 35 heures le SMIC, hein, Jérémy. Hein.
7: C'est pas la
3: législation, elle l'oblige. Hein.
8: Je crois, parce que des fois je gagne 900, des fois 1200.
3: Ah bah après, si vous avez eu des absences dues à vos difficultés, peut-être qu'aussi il y a eu des déductions. Mais bon, après, on n'aura pas la réponse là, de toute façon, on va faire avec. Hein.
1: Et pour apporter un petit éclaircissement, le SMIC, il va passer au 1er juin 2026, en net mensuel, à 1477.
7: Ok.
8: Même pour les handicapés.
1: 1477. Bah, c'est une sorte de régime un petit peu. Oui, il y a un autre régime un peu. Il y a la LAH qui rentre en jeu du coup. Mais c'est vrai que je me pose la question. Du coup, imaginons une personne qui touche la LAH. Est-ce qu'il est calculé au prorata de ce que gagne en plus
7: Tout à fait.
1: J'imagine qu'il est compensé par rapport au salaire.
7: C'est exactement ça. Donc ça veut dire qu'une personne qui a mi-temps chez nous, elle touchera à la fin le même revenu.
1: Donc il n'y a pas de perte.
7: Elle va avoir moins de rémunération par les AT, ce qui est normal. Mais par contre, son LAH va compenser.
1: Okay. Bon, il n'y a pas plus, mais il n'y a pas moins.
7: Voilà, c'est ça. Il n'y a pas plus, mais il n'y a pas moins.
1: Ok, pas de. Okay.
7: Après, il faut savoir que c'est pas un contrat de travail. Traditionnel, c'est une prise en charge. Donc, ils n'ont pas le droit de faire d'heures supplémentaires, ils n'ont pas de congé payé, ils ont du droit à congé.
1: Ah, ouais.
3: Alors, c'est quoi la différence entre les deux
7: La différence, alors, leur droit à congé leur est accordé en fonction de leur taux de présence dans l'établissement. Okay. D'absence injustifiée. Hein. On va avoir tendance à retirer des jours s'il y a de l'absence injustifiée, pas de l'arrêt maladie.
3: Mmh. Oui, s'ils
7: sont d'accord. Malades, ils sont malades, ça joue pas sur leur congé. Donc, du coup, ils vont avoir un travailleur qui est là, qui n'a pas eu d'absence injustiée, va avoir 30 jours de congé par
3: comme en milieu ordinaire.
7: Comme en milieu ordinaire, du 5 semaines. Quoi.
3: Mmh, bien sûr.
7: Voilà, pareil. Et puis, ouais, c'est ça, en gros, les différences, c'est ça.
3: Mais du coup, vous, la différence en milieu ordinaire, c'est que s'il y a des absences injustifiées, parce que ce ne sont jamais vraiment injustifiées, j'imagine. Peut-être que si dans certains cas, mais vous êtes un peu plus tolérant, je veux dire.
7: Ah bien sûr, bien sûr. Après, absence injustifiée, nous on considère que c'est injustifié dès lors que la personne ne prévient pas. Qu'elle est absente. Si à 8h30 il nous appelle pour nous dire je me sens pas bien, je suis malade, il va être absence, mais justifié.
1: C'est ce que je faisais.
7: Ça ne jouera pas sur ses congés.
1: C'est ce que je faisais au lycée.
3: Il n'y a pas besoin d'un certificat médical comme un milieu ordinaire, d'aller voir un médecin spécifiquement pour justifier d'une absence.
7: Le mieux, c'est quand même, s'ils sont malades, c'est qu'ils aillent voir leur médecin et qu'ils soient arrêtés, comme dans le milieu ordinaire. On essaye
3: ça peut aussi quand même.
7: Après, on va pas. La personne ne se fera pas virer parce qu'elle a eu 10 journées d'absence injustifiée.
3: D'accord.
7: On est quand même beaucoup plus tolérant que dans le milieu ordinaire. Sinon, on perdrait l'impression
8: plus que tolérant parce que la dernière fois c'est juste une fois et après vite.
3: Normalement non, mais en tout cas pas là.
7: Pas en ESAT. Enfin moi je considère pas l'ESAT comme ça. Le but c'est d'être dans la bienveillance, dans la tolérance, la bientraitance. On n'est pas là pour, on n'est pas des tyrans. On n'est pas là pour forcer à la production. On essaye d'être bienveillant nous avec nos travailleurs. Donc
1: de toute façon il y a pas d'obligation de résultat.
7: Non pas du tout. Alors après
3: un petit peu quand même
7: on peut pas non plus. On a une dotation pour je veux dire 80 travailleurs. Donc l'État nous subventionne pour 80 travailleurs. Faut qu'on justifie aussi qu'on ait assez de travail, qu'on ait fait travailler 80 personnes sur l'année. Il y a quand même un. Il faut qu'il y ait un retour sur investissement quelque part, ce qui paraît logique aussi.
1: Il faut justifier.
7: Il
3: faut justifier de votre activité.
7: C'est ça. Mais on n'est pas. Si on n'est pas là pour mettre en vrac nos travailleurs, on est là pour les former sur qu'ils acquièrent des compétences professionnelles, etc. On est là pour les aider à s'élever. On n'est pas là pour les enfoncer, surtout pas.
3: Ça doit être un peu un tiraillement, parce que même comme on disait, le milieu ordinaire, c'est dur. Hein, c'est ce qu'on disait quand on marchait à travailler à. Jules, on est quand même on est obligé de faire de la rentabilité, on fait pas du social.
2: C'est un autre rythme. Oui.
3: Puis comme tous les magasins sont concurrents les uns les autres, faut aller vers de la performance. Et quand on est dans la concurrence, on n'est pas dans la bienveillance forcément.
8: La restauration aussi, c'est dur.
3: La restauration, c'est un métier très dur aussi. Donc là, vous êtes un peu plutôt sur un principe quand même bienveillant.
7: Tout à fait.
3: Mais tout en devant garder quand même un peu de minimum de performance quand même pour justifier.
7: C'est ça. Et puis après, moi, j'adapte. Nous, on a une politique, c'est qu'on va toujours adapter le travail à la personne. C'est pas la personne qui doit s'adapter au travail. Nous, il faut qu'on trouve les moyens d'adapter, que la personne puisse faire sa tâche sans que ça la mette en difficulté, sans qu'elle ait mal au dos à la fin, ça la stresse de trop, etc.
3: Mm-hmm. Oui, pour prendre un peu tous les facteurs et les problèmes.
7: C'est
3: un peu l'accompagnement individualisé qui est un peu la norme dans le social maintenant, quand même.
7: C'est exactement ça.
3: Proposer un accueil très individualisé.
7: Tout à fait.
8: J'aimerais bien vous poser une question à Omar et Loïc. Avez-vous été formé ou avez-vous appris sur le tard ?
2: Très bonne question. Parce que personnellement, moi, en espace vert, je ne savais pas du tout tailler une haie, faire la débroussailleuse, la tondeuse vite fait. Donc c'était vraiment... j'ai appris totalement sur le tas. Et au fil des semaines, des mois, on s'améliore... Le rythme permet aussi de s'améliorer sans pression. Donc c'était de nouvelles choses et de nouvelles compétences que je connaissais pas du tout qui me servent aussi. Des fois ma mère elle m'appelle pour faire le jardin. Donc tu profites un peu.
1: D'ailleurs Omar, je sais pas ce que tu fais samedi.
2: Tu vas venir à la maison, tu attends là dessus.
1: Voilà.
2: Je peux pas dire non, ma mère est algérienne, si je dis non.
8: Omar, est-ce que tu passes le tracteur ou il faut un permis pour ça ?
2: Non, pas de permis, mais le moniteur montre bien comment il faut passer le tracteur, faire attention aux racines pour pas casser les lames, enfin voilà, tout un truc. Mais je fais un peu. Comme là il était cassé, on n'a pas pu. Enfin, ça prend, il faut le réparer, donc le moment c'est pas possible, mais oui, on en fait.
8: Ah ouais, ça c'est bien ça.
2: Ouais.
8: Intéressant. Alors,
1: Franck, qu'est-ce que du coup, vous passez à une question sur Vous avez répondu à pas mal de questions, là, Loïc, Omar, là, il y a pas mal de questions qui ont été traitées.
3: Non, on a déjà répondu à celle-là.
8: J'ai une question. Quelle...
1: Attendez, est-ce que là, peut-être Franck, ah, oui,
8: je vais avoir.
3: Attends, celle-là, elle est bien, Franck, allez-y, je vous en prie.
5: Description d'une journée. Type.
1: Point.
3: À quoi ressemble une journée type? C'est ça votre question, Franck?
5: Ouais.
2: Bah, une journée type, on a une heure entre 8h et 8h30 pour arriver à l'ESAT, au travail. En fait, c'est une petite demi-heure pour permettre qu'il y a des gens qui prennent les transports, d'autres personnes sont véhiculées. Moi, je suis véhiculé, donc je peux arriver un peu plus tôt, mais s'il y a des retards de transport, au moins, ils ont une petite demi-heure d'intervalle pour arriver. Okay. Et après, les espaces verts, nous, on commence le travail après 8h30. Donc on va sur le chantier. Après il y a d'autres secteurs de l'ESAT, d'autres activités de l'ESAT, ils commencent directement ou un peu plus tard, enfin ça dépend. Mais nous on va directement sur le chantier. Et on fait jusqu'à 12h. Mmh. Et à 12h, entre 12h et 12h30, on peut changer pour aller manger. On mange à 12h30 et on reprend à 13h15. Et on fait la même chose l'après-midi et on part à. On peut changer aussi à 16h10, on arrive à 16h10, après à 16h30 on part.
1: Okay, bah
2: c'est une journée classique.
1: Mais du coup, le temps de repas, là, il est, comment il est pris? Il y a des tickets restaurants, quelque chose comme ça? La charge de la personne?
2: Oui, alors c'est à la charge de la personne. Bon, après, on a un prix avantageux, comme c'est le restaurant de l'ESAT.
1: Ok, d'accord, vous rentrez du coup sur le site.
2: C'est prélevé sur la fiche de paye. Okay. Voilà, mais le prix est vraiment pour ce qu'on a. Bah, ouais. Venez à l'entre-deux, on mange bien et pour le prix.
3: Que j'aime
2: pas
3: ce que ça va.
8: Ils ont droit, les travailleurs ou les travailleuses, à. Je sais que c'est à Noël ou je sais plus quand, on donne des carnets de chèques.
2: Carnet de chèque.
1: C'est une bonne question.
3: C'est une bonne question, ça.
7: Alors, il y a un CSE, si je ne dis pas de bêtises, qui remplace. Ça ne s'appelle plus CE, je crois que ça s'appelle CSE maintenant.
1: Okay.
7: Donc, on en a un. Alors, ça concerne les salariés. Pour les travailleurs, ça va plus être le CVS qui va jouer ce rôle-là. Et ils ont aussi un délégué des personnes, comme un délégué du personnel. Pour qui ils peuvent, s'ils ont un problème, une altercation avec un moniteur ou un autre travailleur, ils peuvent aller le voir. Et il va représenter donc du coup ses collègues travailleurs.
3: Ah, moi ça m'intéresse parce que nous aussi on a un conseil de vie sociale. Ouais. Comment ça se passe le CV? Alors CV c'est le conseil de vie sociale, hein, c'est ça, hein?
7: Tout à fait.
3: Comment ça se passe à l'ESAT alors?
2: Oui, alors comme moi j'en fais partie du conseil.
3: Pour ça je te regarde.
2: J'avais compris. Non mais voilà. C'est marrant que tu poses cette question parce que hier on a fait la prépa CVS.
3: Ouais.
2: Donc en fait on a une boîte à questions. Et c'est nous, tous les travailleurs notent ce qu'ils aimeraient améliorer à l'ESAT, les petites recommandations. Et on a ouvert hier, on a avec c'est Monsieur Richard,
7: ouais,
2: c'est
7: Richard, Monsieur Oloukou.
2: Monsieur Oloukou qui est chargé de d'insertion à l'ESAT, faire la passerelle milieu protégé milieu ordinaire, ESAT milieu ordinaire.
3: Et son statut c'est quoi du coup dans l'ESAT?
7: Il est chargé d'insertion.
3: Chargé d'insertion. D'accord.
7: Donc c'est Monsieur Formation si vous. Parce que c'est pareil, on propose des parcours de formation, etc. Okay. etc.
3: Et c'est lui qui anime les CVS, c'est ça?
2: Alors oui, c'est lui qui anime les CVS et il note toutes les recommandations des travailleurs, etc. Okay. Après, on peut faire remonter aussi des choses s'il y a besoin. Par exemple, ça peut arriver un casier cassé.
3: Surtout
2: la vie des AT.
3: Toute la vie de l'association des AT.
2: Ouais. Oui, c'est global, on va dire. Okay. C'est pour améliorer les conditions des travailleurs et leur lieu de vie.
3: Ok, super. Parce que nous, on a la même chose aussi. Je profite au pavillon Bethany. On a un conseil de vie sociale et justement, c'est pour toute la vie. Que ce soit l'organisation des journées, du matériel cassé, tous les retours des usagers, nous, des résidents, pour vous, les travailleurs, et ce qui permet de faire avancer les choses. Vous, c'est tous les combien que vous avez ce temps-là?
2: Alors, nous, c'est tous les 3 mois.
3: Tous les trimestres?
2: On en a 4. Tous les trimestres, on a 4 dans l'année. Et le prochain, ça arrive dans 2 semaines, si je ne dis pas de bêtises. Okay.
3: Ouais. Donc vous avez une petite boîte à idées, un petit truc pour recueillir. Oui. Et après, vous essayez de faire un retour quand même, ou comment vous
2: Pour pour la boîte à idées, un retour.
3: Après, quand une fois que ça a eu lieu, le conseil de vie sociale,
2: oui.
3: Ce qui a été dit, comment tu t'arrives à faire un retour aux travailleurs, par exemple?
2: Ah oui. Alors, il y a des travailleurs qui posent la question, ou okay. par exemple, sur certains points, les chèques cadeaux, ces points-là. Donc on essaye d'apporter, enfin de dire ce qui s'est passé en toute transparence et honnêteté.
3: Okay.
2: Et il y a cette question en général sur qu'est-ce qui s'est passé. Certains travailleurs posent la question, pas tous, mais certains veulent savoir parce qu'ils sont. C'est important pour eux de savoir comment on est impliqué dans les atouts. Voilà.
8: Et chaque cadoc, ils évoluent ou pas au fil des années?
2: Alors, il y a des années. En fait, ça dépend de beaucoup de choses, mais il y a des années, on a. Par exemple, cette année, on n'a pas eu parce que il y avait tout un. Après, c'est pas moi qui gère ces choses-là, mais c'est par rapport à la
1: question politique.
2: Oui,
1: souvent,
2: voilà, c'est comment ça se passe la direction avec les revenus.
7: C'est plus une question de budget.
2: Les budgets,
7: je peux me permettre. C'est une question de budget, parce que les chèques cadeaux, il faut savoir, c'est 16 000 euros par an, je crois.
2: Ouais. Oui.
7: Donc, pris sur notre budget commercial. Donc, on peut acheter ça qu'avec ce qu'on produit.
3: Ouais. Oui, donc il faut forcément beaucoup produire. Si vous avez fait beaucoup de chantiers d'espaces verts, vous avez rentré des sous, ce qui vous permet d'avoir une trésorerie.
7: C'est ça, exactement.
1: Et Omar, il va falloir faire plus de L.
2: On bosse trop là. On bosse trop sur mes lauriers.
8: Alors, j'ai une question pour.
1: Attendez peut-être comme j'arrive à terminer avec vous.
3: Ouais. Je me tiens sur le CVS, moi si ça m'intéresse, je suis curieux. Du coup, vous avez des représentants des professionnels aussi?
7: Alors, il n'y a pas de moniteur au CVS, il y a le directeur de l'établissement qui est là, il y a Richard, donc notre chargé d'insertion.
2: Oui,
7: et c'est tout. Ah si, il y a quelqu'un du conseil d'administration, je crois, qui vient.
2: Il y a la présidente. Il y a Monsieur Richard et après on a tous les représentants des différents ateliers. Et la représentante de tous les ateliers, Kauter.
7: Ouais, donc elle, c'est la présidente du CVS. Oui. Mais vous n'avez pas quelqu'un du conseil d'administration de l'ARME qui vient à vos CVS?
2: Non.
3: Ok. Et du coup, tu as été élu pour y être?
2: Oui, je remercie mes collègues. Et là, ils vont être contents de la dédicace.
3: J'ai dit qu'on fait les dédicaces.
2: Je suis arrivé il n'y a pas longtemps après.
3: Ouais.
2: Normalement, je me suis présenté.
3: Ouais.
2: Et c'est rare que quelqu'un qui arrive comme ça, il ait été élu, mais... j'aime bien. Quand vous êtes gentil avec les gens vous le rendent.
3: Oui, bien sûr.
2: Donc, j'ai toujours été. J'aime bien faire des petites blagues, être gentil avec eux. Donc, on s'apprécie et ce qui fait qu'ils m'ont élu tout de suite.
3: D'accord.
2: Donc, ça m'a fait plaisir. Si je peux aider à mon niveau, c'est déjà bien.
3: Et puis, ils devaient se sentir compétents pour aussi rapporter leurs demandes aussi. C'est aussi des compétences quand même qu'il faut.
2: Oui, faut de l'écoute, retranscrire ce qu'on nous dit.
3: C'est pas évident.
2: Personnellement, ça va. C'est plus pour aider les collègues. Voilà. C'était plus dans ce sens-là.
3: T'es à l'aise là-dedans, en tout cas.
2: Oui, ça n'a pas un souci.
7: Je pense que vous le voyez, c'est quelqu'un de très solaire, monsieur Omar, quand même.
2: Ah,
7: c'est
2: sincère.
7: À être élu.
8: Alors, Loïc et Omar, j'ai une question pour vous. Quel conseil pouvez-vous donner aux personnes en situation de handicap souhaitant trouver une activité?
2: En milieu ordinaire milieu protégé, milieu ordinaire, une activité professionnelle.
1: Peu importe, une activité, ouais.
2: Loïc, tu te lances ou
7: moi je peux me lancer. Venez postuler dans Zélésat. Venez postuler chez nous. On cherche du monde, donc venez postuler chez nous. Si vous avez votre notification, alors vous aurez peut-être un petit parcours à faire avant si vous n'avez pas la notification pour travailler en ESAT. Mais à partir du moment où vous avez votre notification, vous pouvez venir postuler chez nous à l'ESAT de l'ARME, à Saint-Leu-la-Forêt. S'il y a des ESAT plus près de chez vous, n'hésitez pas. Candidature spontanée, ça marche. Vous pouvez demander aussi, si vous avez une assistante sociale, si vous êtes à Cap Emploi ou à France Travail, de vous orienter vers un ESAT le plus proche de chez vous. Et un CV, une lettre de motivation. Et
1: c'est possible, quoi. Ouais, c'est possible,
8: tout à fait. Il y a des personnes qui ont des studios ou de la structure. Dans la structure, il y a des personnes qui dorment dans la structure ou pas?
7: Ah non, pas du tout. Pas chez nous. On n'a pas d'internat ou de choses de ce style-là.
8: C'est plutôt chez leurs parents et qui travaillent. Ou tout seul.
2: Il y a un peu de tout, oui.
7: Il y a un peu de tout.
2: Personnellement, moi. J'ai mon appartement à Herblay, petit T2, c'est déjà ça.
7: Moi, je suis la chance d'être propriétaire. Je viens d'acheter ma maison.
3: C'est bien.
8: Comme ça, je pourrais te faire le carrelage.
3: Ça va être la fin de l'émission. On a fait une bonne heure d'émission.
1: C'est ça.
3: Je voulais surtout remercier Marie, Gilbert, Stéphanie, Madame Chiconne et surtout la radio RGB. parce que c'est grâce à eux qu'on a réussi à faire ça. Je veux vous remercier, vous, messieurs, aussi. On a fait une bonne émission.
7: Merci beaucoup.
1: Hein. Franchement, un grand plaisir de vous avoir reçu.
7: On a été très bien reçus.
1: Merci
3: beaucoup. Merci, monsieur. On a une adresse de resto où aller. On est content.
1: Merci encore à tous. Rendez-vous bientôt sur Bethany FM, RGB 99.2 et sur le site aussi. Encore une fois, merci à tous et à très bientôt.
2: Ciao.

0: 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Il est 15h.
1: Bonjour à tous. L'essentiel de l'actualité, les obsèques de Liana ont lieu cet après-midi à Fleurance, dans le Gers. Un important cortège de motards escorte le cercueil de la collégienne jusqu'au cimetière. Un moment de recueillement est également organisé devant les mairies du département. L'inhumation se fera ensuite dans la plus stricte intimité à la demande de la famille. Jérôme Barella, le tueur présumé de la fillette, est placé en détention et mis en examen pour enlèvement et séquestration. À quelques jours du début des stages de seconde, le ministre de l'Éducation nationale, Édouard Geffray, rappelle qu'il s'agit avant tout de stages d'observation. Depuis 2025, au moins 6 élèves mineurs sont décédés lors d'un stage ou d'une formation en entreprise. La mortalité routière repart à la hausse en France. Selon la sécurité routière, 317 personnes ont perdu la vie sur les routes au mois de mai, soit une augmentation de 4% sur un an. La hausse touche particulièrement les piétons et les cyclistes. Les autorités pointent notamment la vitesse, l'alcool, les stupéfiants et les distractions au volant. Enfin, en Formule 1, Pierre Gasly récupère finalement la 3e place du Grand Prix de Monaco. Le pilote français d'Alpine avait été rétrogradé de la 3e à la 7e place après 2 pénalités pour excès de vitesse dans les stands. Pierre Gasly décroche donc le 6e podium de sa carrière au détriment d'Isaac Hadjar.
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0: 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Il est 16h.
1: Bonjour à tous, l'essentiel de l'actualité, les obsèques de Liana ont lieu cet après-midi à Fleurance, dans le Gers. Un important cortège de motards escorte le cercueil de la collégienne jusqu'au cimetière. Un moment de recueillement est également organisé devant les mairies du département. L'inhumation se fera ensuite dans la plus stricte intimité à la demande de la famille. Jérôme Barella, le tueur présumé de la fillette, est placé en détention et mis en examen pour enlèvement et séquestration. À quelques jours du début des stages de seconde, le ministre de l'Éducation nationale, Édouard Geffray, rappelle qu'il s'agit avant tout de stages d'observation. Depuis 2025, au moins 6 élèves mineurs sont décédés lors d'un stage ou d'une formation en entreprise. La mortalité routière repart à la hausse en France. Selon la sécurité routière, 317 personnes ont perdu la vie sur les routes au mois de mai, soit une augmentation de 4% sur un an. La hausse touche particulièrement les piétons et les cyclistes. Les autorités pointent notamment la vitesse, l'alcool, les stupéfiants et les distractions au volant. Enfin, en Formule 1, Pierre Gasly récupère finalement la troisième place du Grand Prix de Monaco. Le pilote français d'Alpine avait été rétrogradé de la troisième à la septième place après deux pénalités pour excès de vitesse dans les stands. Pierre Gasly décroche donc le sixième podium de sa carrière au détriment d'Isaac Hadjar.
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2: Il n'y a pas mieux à faire. C'est magnifique. C'est magnifique. Mmh.
3: Quelqu'un qui
4: s'émerveille. Moi, j'en sais rien.
3: Quelqu'un qui s'émerveille beaucoup pour un oui, pour un non. C'est ça que ça veut dire?
4: Ah ben, comme là, on n'a rien à faire.
2: Voilà, exact.
3: Non, moi, pas précisément. Je devais jouer au Scrabble.
2: Ben, quand on a eu les enfants.
4: Oh, mais c'est vieux. Hein.
3: Oh, quand on a eu les enfants.
4: C'est pas d'hier. Hein.
2: C'est tout, c'est la plus belle des choses. Hein.
4: Oui, mais enfin.
3: Oui, mais pas le jour qu'on a accouché. Hein.
2: Ah ben non.
4: Ah bon?
2: Je te parle pas d'accouchement. Je te parle quand on a eu les enfants.
3: Quand on les avait à la maison, c'est vrai.
2: Bah oui, quand on avait les enfants à la maison et qu'ils couraient de droite et de gauche et qu'on était là derrière eux.
4: Non, mais quand on a été grand-mère aussi pour la première fois.
2: Et quand on a été grand-mère pour la première
3: oui,
2: fois.
3: Oui, c'est vrai.
4: Voilà.
3: Oui.
2: Grand-mère pour la première fois, on était vraiment.
4: Moi j'étais contente.
2: Émerveillée.
3: C'est vrai.
2: De ce que nous apportait notre fils.
4: Ben voilà, ben oui. Le fils ou ta fille, n'importe quel.
2: Ou la fille ou le fils.
3: Oui.
2: Il n'y a pas mieux à faire. C'est magnifique. C'est magnifique. Mm. Quand on a notre premier petit enfant, c'est magnifique.
3: Oui.
2: C'est super.
3: Oui, oui. C'est vrai, ça. Je rappelle avoir crié à personne au cinquième. Ça y est, je suis dormée.
2: C'est vrai.
3: Oui,
2: quand on est pour la première fois grand-mère, alors là, dis donc.
3: Des amis qui habitent au cinquième.
2: Je suis grand-mère.
3: Je les vois ça. Et puis, ma belle-fille avait accouché dans la nuit. Hein. Je criais tout fort, là.
2: Moi, j'ai crié partout.
3: Mais c'était des amis que je connaissais depuis. Attends, mon fils, donc.
4: On ne se fréquente pas ou qu'on habite, alors comme ça, on est tranquille.
2: Le téléphone,
3: ça faisait 30 ans qu'on se connaissait avec mes amis.
4: Nous, comme ça, on est tranquille, on ne se fréquente pas, il n'y a pas de problème.
3: Alors, je suis contente de leur dire. Même pas
2: trop. On attend tellement le moment. Ah, ça y est, ma belle-fille attend le bébé. Allez. Ah, ça y est, elle a accouché. Ah,
3: oh, oui,
2: quelle
3: voilà.
2: Merveille.
3: Oui.
4: Ah, ça.
2: Il n'y a pas mieux à faire. C'est magnifique. C'est magnifique.
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0: Bonjour, bonjour. Très heureux de vous retrouver en cette fin de semaine. Le vendredi, c'est fait tard, évidemment, de 16h30 à 18h, rediffusé dans les mêmes conditions, dans son intégralité, dès le lendemain, samedi, mais à un tout autre horaire, 12h, 13h30. Et si vous n'êtes pas disponible et fidèle à l'un de ces deux rendez-vous, il sera possible de, d'avoir la séance supplémentaire et séance de rattrapage en podcast à la bonne adresse radio-rgb.net. Pour l'heure, au menu de cette émission de ce vendredi 12 juin 2026, il n'y aura une playlist côté chansons, mais en version courte, car l'actualité culturelle et artistique est abondante. On retrouvera avec plaisir Pascal Escande, directeur fondateur du Festival d'Auvers-sur-Oise, qui célèbre en cette année 2026 l'opus 45. Je ne vous en dis pas plus, on le retrouve au cours de cette émission. Et enfin, nous allons retrouver avec plaisir une artiste que j'ai reçue dans cette émission sur cette antenne le 30 janvier 2026, artiste qui a pour nom Chloé Lang, auteur, compositrice, interprète. Je ne vous en dis pas plus, patience, patience. Commençons par le commencement avec, pour cette playlist côté chansons, c'est une artiste qui, entre-temps, elle est venue aussi ces derniers mois dans le cadre de cette émission. C'était Petite Gueule, invitée le 17 avril dernier pour présenter son deuxième et nouvel album, L'Étreinte. Album qui était sorti le mois précédent, le 6 mars 2026, chez Adon Productions. 9 titres pour 9 mois, un petit album de la maternité en famille. Voici une artiste qui s'inspire de ce qu'elle vit pour écrire et composer. Elle est native de Montreuil, en région parisienne. Manon Gilbert, alias Petite Gueule, est une jeune femme aux multiples talents. Elle est compositrice, musicienne, chanteuse, autrice, danseuse et comédienne, et peut-être plus encore. Avec L'Étreinte, elle explore un thème universel rarement évoqué en musique, celui de l'accouchement et surtout de la maternité, entre force et vulnérabilité. Chanson à suivre, Partir en beauté. On va pas changer le monde juste avec des petites chansons, quoi. Écoutez donc.
1: Bonjour, bonjour. Si on considère que le monde brûle, pourquoi on continue de créer, à votre avis ?

0: Et oui, chanson de petite gueule, artiste que nous avions reçu dans cette même émission, le 17 avril dernier. Si elle était venue nous présenter son album L'Étreinte, la chanson que vous venez d'entendre, bien est sur une libre adaptation d'une autre chanson, Bella Ciao, par la fanfare rap brute, évidemment par petite gueule et d'autres participants à ses côtés. Une bonne info, surtout une bonne nouvelle, elle sera en tournée pour les jours, les semaines et les mois à venir, avec une date à Paris, vous pouvez d'ores et déjà la noter, le 3 novembre prochain, elle se produira à l'Européen, c'est à Paris, et on m'a dit que la billetterie est ouverte depuis plusieurs jours, alors il n'y a plus qu'à. À suivre, une chanson qui va rebondir avec des actualités toutes récentes. Extrait de l'album Mon Petit Loup. C'est une compilation qui se présente sous la forme d'un livre-disque de lutte contre les violences sexuelles faites aux enfants. Il est sorti au label Irfan avec la participation de nombreux artistes de la chanson. Catherine Ringer, que vous allez entendre dans quelques minutes. Les Ogres de Barbac, Didier Ouvampas, Albin La Simone, La Rue Quétanou, Flavia Coelho, Oldelaf, Magid Cherfi et bien d'autres. Un livre-disque illustré par Polo et préfacé par le juge Édouard Durand. Album qui a obtenu le Grand Prix 2024 de l'Académie Charles Le Croc dans la catégorie chanson. Lutter contre les violences sexuelles, voilà l'objectif de cet ouvrage musical tout public. Une aventure artistique qui a été initiée par Nicolas Puluen, qui, enfant, lui-même a subi pendant des années les agressions d'un prédateur sexuel au sein de sa propre famille. Puis, à l'âge de 50 ans, il a pris sa plume pour écrire un livre témoignage de son calvaire, Mon Petit Loup, qui a été publié aux éditions Maya. Titre d'ailleurs qu'il a emprunté à une chanson de Pierre Perregg qui, dit-il, lui a sauvé la vie. Il a créé dans la foulée une association éponyme afin d'aider les victimes d'agressions sexuelles faites aux enfants. Voilà aujourd'hui son projet, et quand je dis aujourd'hui, il est sorti en 2024, avec cette compilation musicale contre les violences sexuelles. À nous, à vous, de lui donner le plus large écho possible sur un sujet si peu médiatisé, sauf quand il y a une tragédie comme cela vient de se produire ces derniers jours en France, évidemment. La chanson à suivre, Sous la mer, elle est interprétée par Catherine Ringer et Polo Pierre Lamy. Et je veux, avant de vous proposer cette chanson, adresser évidemment un message et une pensée très forte à la famille de Liana, âgée de 11 ans. Je ne reviens pas sur le contexte de son décès, de cette tragédie. Il ne faut pas seulement regarder l'arbre qui cache la forêt et après, très vite oublier, zapper, passer à autre chose. Il y a en effet chaque année en France 160 000 enfants qui sont victimes de viols ou d'agressions sexuelles en France, j'ai bien dit en France. Toutes les 3 minutes, un enfant est victime d'inceste, de viol et d'agressions sexuelles. Et y compris en milieu intrafamilial, parce que là, s'il y a un tabou qui demeure encore en France, c'est bien celui-là aussi. Pour toute situation d'enfance en danger, il y a un numéro de téléphone qu'il faut connaître par cœur, le 119, appel gratuit et confidentiel. La chanson Sous la mer, Catherine Ringer et Polo Pierre Lamy, extraite de la compilation Mon Petit Loup, la compile, vous pouvez vous la procurer, évidemment, cette compile. Chanson.
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Sous la mer, chanson interprétée par Catherine Ringer et Paulo Pierre Lamy, qui n'était pas évidemment dans cette aventure simple illustrateur de ce livre-disque dont je vous ai parlé. Mon petit loup, la compile, un livre-disque de la lutte contre les violences sexuelles faites aux enfants, paru en 2024, en octobre 2024 pour être précis, chez Irfan le label. Finissons cette session en version courte de la playlist côté chanson avec Alex tout court, avec son album Toboggan, c'est déjà le quatrième dans sa discographie, au regard aigu qui observe et questionne, un album composé de 11 chansons, finement revêtues de pop, de folk et de pulsations, parfois rap, parfois slam, comme vous allez l'entendre. Et que dire, la chanson qui va être extraite de cet album s'intitule Le Soleil, c'est une fable humoristique sur le réchauffement climatique, et là c'est évidemment toujours, toujours d'actualité, mettant en scène la bêtise humaine, hélas on n'en manque pas, sur la planète, à travers le regard d'un Lorrain naïf et aigri. Il me faut ici préciser que personnellement je n'ai rien contre les Lorrains, voilà qui est dit. Les prévisions météo des prochains mois, juin, juillet, août, nous annoncent qu'un scénario plus chaud que la normale est prévisible. Alors à nous tous de prendre nos précautions. Le soleil, c'est la chanson à suivre.

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0: C'était Alex Toucourt avec son dernier album, le quatrième déjà. La sortie, bien, c'était le 24 avril dernier. Et la chanson extraite de cet album pour aujourd'hui, Le Soleil. Allez, il est temps de tourner la page et de passer, eh bien, à notre invité. Non pas du jour, puisqu'il est là depuis quelques semaines maintenant. C'est le quatrième épisode du Festival d'Auvers-sur-Oise, opus 45. Opus 45 du Festival d'Auvers-sur-Oise 2026. Festival IN qui se déroule du jeudi 28 mai au vendredi 3 juillet 2026. Bonjour Pascal Escande.
1: Bonjour José.
0: Notre quatrième rendez-vous dans le cadre de ce magazine Fêtard ou la culture dans tous ses états. Et au fil des semaines, on essaye d'égrener à la fois l'esprit qui prévaut à ce festival, la programmation qui a été concoctée pour cette 45e édition, et aussi rappeler à chacun au cours de ce festival, d'abord que c'est un festival qui s'organise en quatre temps, du prélude au post-lude en passant par le festival IN et le festival OFF. Et justement, aujourd'hui, j'aimerais qu'on revienne sur le festival OFF, festival Saucerons impressionniste, qui réunissait des jeunes artistes et des ensembles qui ont été présentés dans 8 villages de la vallée du Saucerons. Et cela, c'était au cours de ce mois de mai, du 2 au 24 mai, pour être précis. Pourquoi ce festival OFF, qui, de mémoire, est plus récent, je crois qu'il a 5 ou 6 années.
1: Cinquième, c'est la cinquième année.
0: Cinquième année.
1: Oui, c'est parti du désir de mettre en, on va dire, pas en valeur, mais plutôt que ces jeunes ensembles ou ces jeunes artistes puissent s'exprimer dans la ruralité. Voilà. Et c'était le souhait d'irriguer la ruralité, c'est-à-dire tous ces villages autour d'Auvers-sur-Oise. Alors, c'est pas récent non plus, puisque on a reproduit cette expérience plusieurs fois dans les années passées. On est allé à Hérouville, on est allé à Valmondois, voilà. Et c'était, je pense, les deux villages que l'on privilégiait, même aussi Valangoujard. On faisait ces trois villages assez régulièrement. Et puis, il y a 5 ans, l'idée est venue d'aller au-delà et de développer cette irrigation de la musique classique dans les 15 villages du Saucerons impressionniste. Voilà. Aidé par la communauté de communes Saucerons impressionniste, et là, tout récemment, par un partenaire qui est venu se joindre au développement, le groupe Cola France. Alors, c'est important parce que tous ces concerts sont gratuits. Voilà. Tous les artistes sont évidemment payés.
0: Bien sûr.
1: Évidemment. Mais ça fait partie de l'esprit de ce festival OFF, c'est-à-dire de faire venir un public qui ne se déplace pas, même à 8 km Auvers-sur-Oise, un public un peu plus sédentaire, mais aussi un public de famille. Des familles qui, avec des enfants en bas âge et qui restent dans leur village et qui sont très heureux de venir assister à un concert. Je me souviens à Hérouville, ville en Vexin, ces deux artistes magnifiques sont Martin Jasper et puis Oscar Hatzfeld, qui est piano et violon. L'église, même si elle n'est pas très grande, mais il y avait quand même 200 personnes et une ambiance incroyable. Ils ont donné 3 bis. C'est un souvenir qui me vient comme ça, mais comme le lendemain aussi, la guitariste, et puis aussi il y a eu d'autres concerts tout au début, mais celui-là était assez particulier parce que le public partait pas et il est venu massivement. D'ailleurs, ces 2 jours, je me souviens du week-end d'Ascension qui était très très très pluvieux, et je me suis dit, c'est gratuit, et même sur réservation, quelquefois, même si on a réservé, on se dit non, c'est pas le soir, il fait pas terrible, on va pas se déplacer. Et ben si, le public était présent et c'était magnifique. Donc voilà, le pari est gagné. Je peux dire que depuis ces 5 ans, et particulièrement depuis 3 ans, c'est 100% de jauge.
0: Voilà, c'est satisfaisant et surtout, vous remplissez une mission, effectivement, d'irriguer la culture et les arts dans les territoires et particulièrement sur les territoires ruraux en ce qui concerne cette initiative du Festival OFF, Festival Sausseron Impressionniste. On a évoqué au cours de nos précédents échanges, on a parlé effectivement parmi les missions de ce festival, de proposer à un ensemble, soit un artiste, d'être en résidence, et c'est le cas pour les années 2024, 2025, 2026, pour le trio Zarathoustra, qui d'ailleurs a été mis à l'honneur dans le concert en prélude du festival d'Auvers-sur-Oise 45e opus. C'était le 12 mars dernier, c'est bien ça?
1: Oui, à la salle Cortot, Paris.
0: Alors pourquoi la salle Cortot? C'est à Paris. Pourquoi s'engager? Là, c'est une nouvelle étape dans l'engagement d'un festival.
1: Oui, alors pourquoi la salle Cortot? Parce que c'est une salle mythique avec une acoustique absolument exceptionnelle. Relation d'intimité entre les artistes et le public, c'est pourtant 400 places, mais c'est un cocon. C'est une merveilleuse acoustique pour le piano, pour les instruments à cordes. Et je dirais aussi pour la voix. Donc c'est complet et puis j'aime cette salle. Moi je l'ai connue en tant qu'étudiant quand j'étais à l'école normale. Donc ça fait partie aussi des passions, de salles de concert parisiennes, et Cortot en fait partie. Donc généralement, les artistes, soit les jeunes artistes qui sont découverts par le festival, les jeunes ensembles, c'est à la salle Cortot, en prélude au festival. C'est pour ça que ça s'appelle Prélude à l'Opus. Donc, les Zarathoustra ont donné le programme de leur disque, composé de Mahler, Shostakovich, et de la création d'une jeune compositrice, Élise Bertrand, le 12 mars dernier. Ça a été un succès fou. Et ça fait partie de leur résidence. Mais ne vous inquiétez pas, José, on les retrouvera même en 2027 pour une nuit Ludwig van Beethoven.
0: Voilà. Alors, j'évoquais à l'occasion de notre première rencontre, à l'occasion donc de ce 45e opus, je faisais référence à Friedrich Nietzsche, compositeur, philosophe, écrivain et poète allemand. Et c'est vrai que le trio Zarathoustra, il a un lien avec Nietzsche.
1: Il a un
0: dans,
1: lien
0: dans l'identité du trio.
1: Oui, dans l'identité du trio. Et je dirais que ce trio, il est à la fois lumineux, mais aussi formé de trois pierres complètement différentes qui, ensemble, n'en forment qu'une. Et le violon de Thomas Briant, comme le violoncelle d'Eliot Léridon, ou le piano de Théotime Gillot, forment, ce trio étoilé, qui m'a séduit lorsque je l'ai entendu la première fois dans cette même salle Cortot lors d'un concert de pianissime, et j'ai bondi ensuite à la scène pour aller les rencontrer en leur disant que j'avais eu cette même sensation, cette même passion, ce même éclat, je dirais, que m'ont donné le trio Vendereur la première fois lorsque j'étais jury du concours de la FLAPEC, et je les avais entendus. Et je leur ai dit, voilà, si vous le souhaitez, on va ensemble produire à la fois un disque, puisqu'ils n'en avaient pas fait, c'était leur tout premier, et puis en même temps une résidence à Auvers-sur-Oise qui va se cheminer sur 3 années.
0: Autre particularité de votre festival, c'est depuis bien des années, le Festival d'Auvers invite ou met à l'honneur un artiste plasticien. Cette année, c'est l'artiste peintre Eva Mazur-Devaux qui a été choisie avec son exposition Paysage, au pluriel, présentée à la médiathèque d'Auvers-sur-Oise, et cela jusqu'au 20 septembre. Pourquoi initier ces rencontres entre des arts différents et qui pourtant peuvent inspirer chaque interprète finalement.
1: Oui, mais faut pas oublier quand même qu'Auvers-sur-Oise c'est aussi la peinture, hein, entre Daubigny, Van Gogh et tous les autres peintres, puis la peinture vivante avec les artistes d'Auvers-sur-Oise à la cité Van Gogh. Donc c'était tout à fait logique, je dirais, que la peinture s'associe à la musique. Donc ça, on l'a fait depuis très très longtemps, mais pas d'une façon régulière. Et puis avec la ville d'Auvers-sur-Oise, depuis maintenant plus de 10 ans, c'est un choix entre la ville et le festival qui s'est porté sur Eva Mazur-Devaux et sur le paysage, puisque le thème de la saison culturelle d'Auvers-sur-Oise, c'est la nature.
0: C'est ça, la nature.
1: Dans tous ses états. Donc le paysage Auvers-sur-Oise, c'est aussi logique. Et donc elle exposera aussi dans l'église d'Auvers-sur-Oise à partir du 28 mai jusqu'au 20 septembre.
0: Ouais. Depuis le début des années 2000, son travail à cet artiste explore la lumière, l'espace et la couleur, le tout inspiré par le voyage, comme d'ailleurs ça a été le cas pour son séjour dans le nord-est du Brésil, qui a marqué profondément son œuvre. Elle inscrit son travail dans la tradition du paysage tout en affirmant une écriture contemporaine. On invite ceux et celles qui nous écoutent, qui seront de passage à l'occasion du festival d'Auvers-sur-Oise, à faire le détour par la médiathèque d'Auvers-sur-Oise en centre-ville, juste au parc Van Gogh pour situer,
1: et dans l'église,
0: comme il a été dit. En effet, pour toute information concernant ce 45e opus Festival d'Auvers-sur-Oise 2026, je vous invite à composer le 01 30 36 77 77 01 30 36 77 77 pour les informations et les réservations, mais également sur internet à festival-auvers.com. On va finir notre rencontre d'aujourd'hui, Pascal, avec précisément le trio Zarathoustra.
1: Ah oui, absolument. Trio Zarathoustra dans un extrait du trio numéro 2 de Shostakovich. Voilà.
0: À la semaine prochaine.
1: Oui, à la semaine prochaine. Merci.

0: 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Bonjour, deuxième partie de notre émission en ce vendredi, c'est la fin du mois de janvier, on peut encore vous souhaiter un ultime message de vœux pour cette nouvelle année 2026, et bien je le fais bien volontiers en espérant que cette année qui a mal démarré sur la planète soit moins agitée effectivement pour les semaines, les mois et les années à venir. C'est tout le bonheur qu'on peut vous souhaiter à chacun et à chacune d'entre vous. Aujourd'hui, dans cette émission Fêtard ou la culture dans tous ses états, j'ai le plaisir d'accueillir, comme à l'habitude, un ou une invitée. Aujourd'hui, c'est une invitée, Chloé Lang. Bonjour.
1: Bonjour.
0: Aujourd'hui, oui, j'ai le plaisir de l'accueillir, cet artiste, comme j'ai toujours grand plaisir à accueillir chaque semaine des artistes, voire des organisateurs d'événements comme les festivals et autres événements dans des arts et dans de la culture au pluriel, comme j'aime à dire souvent. Chloé Lang, une artiste franco-suisse, une artiste indé, elle va nous dire ce que c'est une artiste indé, parce que c'est utile aujourd'hui de le savoir pour soutenir le plus directement possible les artistes bien vivants, comme notre invitée du jour. Elle est chanteuse, musicienne, actrice, scénariste, réalisatrice, et elle est invitée sur notre antenne aujourd'hui pour la présentation de son nouvel EP. C'est un mini-disque en quelque sorte, pour être qualifié d'album. Je crois que il faut au minimum
1: 7
0: titres. Oui, mais il y en a qui trichent parce que j'ai vu encore récemment des EP 7 titres. C'est dire que normalement, c'est ouais. Effectivement partir de 7. C'est plus long qu'un single. Alors, on triche parce que les singles peuvent aujourd'hui faire 2, voire 3 titres, j'ai vu aussi. Mmh. Hein. Et c'est plus court qu'un album complet qui peut avoir 10, 15 titres et peut-être davantage quand il s'agit d'un double album. Votre nouvel EP, 6 titres, a pour titre Interstice. Il est sorti tout récemment, c'était le 16 janvier dernier, il y a donc cela un peu plus de 2 semaines. Il est sorti en CD sur les plateformes et je crois savoir qu'il est même sorti en vinyle plus récemment, c'est ça ?
1: Il est sorti en vinyle et il n'est pas sorti en CD. Il est sorti sur les plateformes et en physique, il est uniquement en vinyle. Je me suis fait ce petit plaisir.
0: Voilà qui est dit, voilà qui est corrigé. Donc en vinyle, si vous êtes amateur et si vous êtes équipé d'une platine pour cela, et sinon, vous pouvez l'écouter, vous pouvez le découvrir sur toutes les plateformes en téléchargement légal, faut-il le préciser encore. Pour ma part, c'est une découverte toute récente, et cela donc à l'occasion de la sortie de votre nouvelle et deuxième EP, Interstice, où les fragilités se muent en puissance, alors que votre premier EP, Ce que la nuit, avait été pensé, je cite, comme une bulle de consolation. Je suis dans la vérité, là ?
1: Oui, je pense qu'un peu tout ce que je fais est une bulle de consolation du monde, comme vous l'avez si bien dit tout à l'heure sur l'état du monde. Mais c'est vrai que oui, le premier était plus intimiste que celui-là, que je voulais un peu élargir.
0: Interstice, vous avez dit interstice au pluriel. Côté définition au singulier, chez Larousse, on parle de petit espace vide entre les parties d'un tout. On parle également de faille, de fente, de fissure, d'intervalle, mieux. Du côté philosophique, on parle d'intervalle de temps. Les variations sur ce mot peuvent être nombreuses. C'est vrai qu'on n'a pas souvent l'habitude d'entendre ce mot interstice. Il pétille, il scintille également. Eh bien, il y a parmi ces variations, il y a celle-ci qui dit « l'interstice symbolise la fécondité du vide ». Je sais, vous vous dites, vous, auditeurs et auditrices, l'animateur est déjà dans une autre dimension, sur une autre planète. Et pourtant, je suis plutôt d'un tempérament cartésien. Pour revenir à notre invité, à l'image de la chanson titre de son nouvel EP, il s'agit de glisser dans les interstices de la vie, de sa vie peut-être, allez savoir, il est question d'intime quand même, de trouver les espaces de respiration, de transformer le chaos en beauté. Ben, on espère que Donald Trump va pouvoir comprendre ce que c'est de transformer le chaos en beauté, parce que lui, il a tendance à faire le contraire en ce moment, outre-Atlantique. Bonjour Chloé Lang, le suspense a trop duré, pourquoi avoir choisi ce joli mot comme titre de votre nouvel EP?
1: Oui, ben vous l'avez très bien dit, et c'est drôle, tous ces mots de définition, ça me rappelle pourquoi j'ai choisi ce mot. Je ne savais pas qu'il y avait tout ça dedans, mais j'y voyais aussi beaucoup de poésie et d'ouverture des possibles un peu. Comme si les petites choses dans les failles, dans le petit, on peut aussi trouver du beau pour se réconforter au milieu de tout ce qui est dur autour, quoi. Et qu'il y a toujours, au milieu de moments horribles, des petites choses magiques ou si on fait attention, qu'on peut voir. Et il y avait cette idée avec Interstice de dire comment je fais moi pour respirer dans ce monde qui est un peu asphyxiant. Est-ce que je vais décider de me glisser dans les interstices pour respirer, pour trouver la beauté, pour aussi trouver un nouvel élan et une nouvelle manière de voir la chose, et peut-être aussi transformer ce qui est un peu chaos et difficulté en beauté, quoi.
0: Vous allez même jusqu'à revendiquer un nouveau monde possible. Ça, c'est pas pour nous déplaire, particulièrement au moment d'émettre des vœux, comme je l'ai fait en début d'émission. Le tout pour créer l'espoir dans un monde incertain. Et c'est vrai, chaque jour suffit à entendre ce qui nous nourrit en ce moment d'incertitude pour le futur. La chanteuse que vous êtes, vous en avez fait presque un mantra au travers de ces six nouvelles chansons. On va en découvrir certaines au cours de cette émission pour faire connaissance avec vous en tant qu'artiste et aussi avec vous en tant que compositrice et interprète. Interstice où les fragilités se muent en puissance, je disais, les failles deviennent fondations, et ça c'est bon de retenir pour ceux et celles qui doutent, et on comprend pourquoi, sur le futur, sur un meilleur avenir, un peu moins incertain, avec donc un album, un mini-album, un EP comme on dit aujourd'hui, tout cela pour transformer les émotions en mélodie qui raconte un peu notre humanité, et je crois qu'on va prendre le temps d'en savoir davantage. On va commencer par une chanson qui, au départ, peut nous étonner, surtout en ouverture d'émission, mais c'est celle que j'ai fait tourner déjà et qui correspond de mémoire au premier single que vous avez lancé à la découverte pour en savoir davantage sur ce nouvel EP. Ça s'intitule « Mon vautour », des interstices qui explorent l'emprise des relations toxiques. Un sujet hautement d'actualité, et on sait que ça concerne beaucoup plus de personnes qu'on ne le pense, ces relations toxiques. Pourquoi avoir choisi ça, un sujet comme celui-ci dans vos chansons?
1: Bah, je pense que j'écris et je compose toujours à partir d'une émotion ou de quelque chose qui me traverse. Et donc cette chanson est née un peu naturellement à un moment où je sentais que j'étais dans une situation inconfortable, et pourtant j'arrivais pas à en sortir, comme si j'avais une sorte de dépendance à cette personne, à ce lien, et que je me retrouvais comme dans un cercle. Et que j'étais témoin de ça, de me dire mais ça, le rapport ne me convient pas, le rapport n'est pas équilibré, je me sens grignoter moi à l'intérieur, et pourtant je reste dans cette boucle. Et qu'est-ce qui fait que j'arrive à en sortir? Et je pense que la chanson, je l'ai écrite au moment où j'étais en train de vraiment couper le lien, quoi. Et ça m'a aidé quelque part à retracer la chose et à me choisir moi, quoi, tout simplement. Je pense que c'est toujours un peu ça qui est compliqué. C'est parce que ça veut pas dire qu'il y a pas d'amour, ou ça veut pas dire qu'il y a pas. Et d'ailleurs, les relations toxiques, elles sont aussi, elles peuvent être amoureuses comme elles peuvent être amicales. Parfois, on se retrouve grignoté. Et pour moi, toujours le signal d'alarme, c'est à quel moment je donne mon énergie pour l'autre davantage que pour moi, et j'en ai plus pour moi. Et là, c'est pas possible.
0: Parce que l'amour passionnel, par exemple, cette tension, cette dimension, eh bien, peut aboutir à de l'amour toxique.
1: Complètement. Je pense que moi, comme beaucoup de femmes d'ailleurs, j'ai toujours eu un peu cette chose de donner beaucoup, d'avoir envie, en tout cas, que l'autre aille bien avant même de penser à moi. Et en fait, un jour, je me suis dit, mais en fait, je vais me choisir moi, parce que moi, j'ai besoin de mon énergie pour créer, pour faire ce que je veux, et que c'est pas normal qu'une relation ou amoureuse ou amicale m'empêche d'accéder à ça, ou d'avoir l'énergie pour moi.
0: Eh bien, nous allons découvrir dans un instant cette chanson qui a pour titre « Mon vautour », qui est extraite de votre nouvel EP « Interstice », nouvel EP qui est sorti le 16 janvier dernier, c'est-à-dire il y a de cela quelques jours. Chloé Lang est notre invitée sur l'antenne de votre radio locale RGB, en direct de Cergy-Pontoise sur le 99.2 FM et sur radio-rgb.net.

0: Chloé Lang, notre invitée du jour dans l'émission Fêtard ou la culture dans tous ses états sur votre radio locale RGB, toujours sur le 99.2 FM, mais également sur radio-rgb.net pour ceux qui nous écoutent sans frontières tant sur la planète Terre que peut-être aller savoir sur d'autres planètes. Une occasion d'être partageur comme vous nous connaissez sur cette fréquence. Chloé Lang, donc, qui est présente en studio pour nous présenter Interstice, son nouvel EP, 6 titres, 6 nouvelles chansons, avec effectivement peut-être, si on fait un petit retour en arrière, si on regarde dans le rétroviseur, autrement dit de son parcours, il est toujours intéressant de savoir d'où nos artistes viennent. Alors, ça peut être sur le plan géographique, mais ça peut être aussi dans le processus de création, parce que c'est un chemin qui peut être plus ou moins long pour des artistes. Vous, c'est pas la chanson qui vous a animé au départ, quoique, j'ai vu quand même de manière tout à fait, précoce, que votre premier rapport à la musique, c'est à l'âge de 3 ans, c'est bien ça, à l'âge de 3 ans, on vous fait un cadeau, et pas n'importe quel cadeau, on vous offre un disque à 3 ans.
1: Une cassette, ouais.
0: Une cassette, c'était ça. Ah, les bonnes vieilles cassettes, d'ailleurs, on doit en avoir dans notre studio, vous voyez, en vision d'ailleurs, parce que là, c'est un peu, on est dans un studio ambiance vintage, sur l'histoire de ces enregistrements, on a des cassettes, vous voyez, là-bas audio. Et donc tout ça pour en venir à 3 ans, l'âge de 3 ans. On vous offre, pas n'importe quel disque, les 4 saisons de Vivaldi.
1: Joué par Yehudi Menuhin au violon.
0: Waouh. Alors, en même temps, on se dit à 3 ans comment on peut avoir un choc qui se poursuit d'ailleurs, parce que si j'en parle aujourd'hui, j'imagine que tout de suite ça réveille des souvenirs en vous, peut-être dans votre choix, dans votre destinée pour la musique.
1: En fait, c'est marrant parce que j'ai réécouté ma maman m'a réoffert le disque il y a quelques années. J'ai réécouté, j'ai eu le même frisson que ce que j'avais. Et je crois que c'est, j'avais 2-3 ans quand on m'a offert cette cassette. Et moi, j'ai pas de souvenir de ça. Mais ma mère me disait que je l'écoutais en boucle. Et que je disais, je veux faire ça. Et qu'elle se disait, mais c'est pas possible. Elle sait pas que ça, c'est beaucoup de travail, qu'on n'y arrive pas comme ça. Et donc, j'ai eu mon premier violon, je crois, à 5 ans, j'ai commencé le violon. Et j'avais un tout petit violon. Et d'ailleurs, quand on m'a apporté ce violon, j'ai dit, mais je voulais pas un jouet, je voulais un violon.
0: Un vrai violon, quoi.
1: Et ils m'ont dit, mais c'est un violon à ta taille. Et j'ai fait du violon et j'ai très vite compris que je n'étais pas Yehudi Menuhin et que je n'avais pas ce talent-là. Ou en tout cas aussi, je pense vraiment que c'est un talent, mais aussi beaucoup d'acharnement. Mais par contre, j'ai toujours un goût pour le violon qui est indéniable. J'adore les cordes et j'adore ce son-là. Et dans le disque, il y en a... j'ai toujours des cordes, j'ai toujours des violons. Là, c'est plutôt des violons de mellotron, donc qui sont donc sur ce clavier vintage avec des disques en bande, donc où il y a des violons. Mmh. Et on joue avec ça et c'est magnifique, mais... Mais oui, c'est un peu un rêve d'avoir des violons.
0: Premier rapport à la musique, on vient de l'entendre, et effectivement, en termes de précocité, c'est dans le mille. Ensuite, vient très vite, quelques années à peine, à l'âge de 9 ans, premier cours de théâtre.
1: Ouais.
0: Et là, pareil, ça a été un déclic, ça a été plus qu'une étincelle, plus qu'un moment à part, c'est bien plus que cela, c'est presque votre première scène en quelque sorte, quand on commence à faire du théâtre, quand on se produit pour la première fois sur une scène, quelle que soit la scène.
1: Complètement, c'est ça, et je pense que au-delà du coup de cœur pour le théâtre, maintenant, si je regarde, c'est un coup de cœur pour la scène que j'ai eu. C'est-à-dire que j'ai toujours entendu dire que quand j'étais petite, que je parlais trop fort, que je faisais trop de bruit, et quand je suis montée sur scène et que j'ai fait le premier spectacle de théâtre, je m'exprimais, j'avais l'impression de pouvoir donner toutes mes émotions, de pouvoir être de parler fort, de pouvoir y aller, d'exprimer quelque chose. Et en plus, après, les gens m'applaudissaient. J'ai trouvé ça merveilleux. Et mes parents m'ont dit après que les parents d'élèves étaient venus les voir pour leur dire, bah, votre fille, elle est faite pour ça. Et en fait, il y avait que moi qu'on entendait. C'était une immense salle polyvalente. Et c'est vrai que j'ai toujours eu la voix qui porte. Et c'était, et après ça, j'ai plus lâché le théâtre. J'en ai fait tout le temps, ouais.
0: Alors, le théâtre, c'est...

0: finit un peu ce chemin dont je parlais tout à l'heure?
1: Oui, je pense que après mes études de théâtre et après avoir fait des spectacles de théâtre, dans lequel je chantais déjà d'ailleurs, j'avais très envie et j'écrivais déjà depuis un moment, et je me suis rendu compte assez vite que j'écrivais pas du tout du théâtre. J'écrivais des petites scènes de vie, des petits moments de dialogue qui étaient plutôt du cinéma. Et donc j'ai écrit un premier court-métrage comme ça. Et puis j'ai postulé à un appel court-métrage et j'ai remporté le concours. Et donc ça m'a mis le pied à l'étrier, comme on dit, et j'ai commencé à réaliser en me disant mais je sais pas du tout faire ça, comment je vais faire? Et en fait je ne savais pas le faire, mais je savais le faire. Enfin, c'est-à-dire que comme je savais ce que je voulais voir à l'image, et en fait, tout ça pour moi, c'est un peu le même chemin. C'est un peu juste un besoin d'exprimer quelque chose, une création. Et il y a des choses qui passent par la scène, par la musique. Il y a des choses qui passent par le cinéma. D'ailleurs, encore, j'ai toujours des projets de films et je suis toujours très attachée à ça. Et avec ma musique, je réalise des clips. Du coup, je suis très attachée à apporter de l'image. Et j'aime bien l'ambiance, en fait, cinématographique. J'aime beaucoup la fiction, en fait. J'aime beaucoup mettre un peu de magie, de poésie dans du réel. Voilà, je fais pas des films réalistes ou, enfin, ils sont réalistes, mais j'aime que ce soit ancré dans le réel, mais qu'il y ait toujours un petit décalage poétique, onirique.
0: Et c'est vers 2018, donc ça fait moins d'une dizaine d'années, vous vous êtes lancé en quelque sorte dans la chanson en pensant effectivement forte de vos précédentes expériences, forte effectivement de ce rapport à l'image, de ce rapport à la musique, que la chanson pouvait être effectivement une bonne étape, et bien plus qu'une étape, pour se mettre davantage vos deux pieds, votre corps dans ce monde de la chanson.
1: En fait, c'est un peu, ça s'est passé un peu. J'avais un projet depuis très longtemps qui était un projet scénique où je voulais raconter une histoire à travers des chansons de Barbara et Janis Joplin. Et pour moi, c'était vraiment un projet de théâtre, mais je voulais que ce soit. Mais je chantais 12 chansons et je m'accompagnais et j'étais seule en scène. Donc ça devenait quand même un solo. Un solo musical quelque part, mais à ce moment-là je pensais pas du tout que j'allais faire mes propres chansons. Je voulais vraiment raconter cette histoire, et le projet a mis du temps à se réaliser puisque c'est un projet que j'avais déjà dans la tête, comme je crois en 2007, et quand il s'est concrétisé en 2018-2019, encouragée un peu par des amis qui me disaient mais allez vas-y fais-le, je me sentais pas du tout chanteuse, j'adorais chanter mais c'était vraiment un mot que j'aurais eu du mal à employer. Et c'est découvrir la scène en tant que chanteuse avec un solo d'une heure quand même où je m'accompagne et je chante, que c'est ensuite le musicien avec qui je travaillais à l'époque aux arrangements, Michael Wookie, qui m'a dit alors maintenant, on fait tes chansons. Et moi, j'étais là, j'ai mes trucs dans mes tiroirs. Non, je suis pas sûre. Puis je lui ai fait écouter des petits bouts de trucs. Il m'a dit, oh, mais c'est super, allons-y. Et en fait, du coup, j'ai plongé là-dedans parce que j'ai adoré aussi la scène comme ça. J'ai adoré chanter. Je trouve que parfois, être comédienne, c'est hyper dur parce que on n'a pas toujours les rôles qu'on veut. On est dépendant du désir de l'autre. On joue parfois dans des pièces qui sont chouettes, mais qui nous rend. Moi, j'avais besoin d'être remplie. J'avais besoin de raconter ce que je voulais et donc d'être un peu maître à bord. Et avec la musique, en étant moi-même autrice, compositrice, interprète, il y avait tout ça qui s'exprimait, qui était possible. Et puis la scène, retrouver la scène aussi.
0: On va reparler d'ailleurs je crois que vous avez enregistré un album concept, Aimez-moi. Non seulement vous l'avez enregistré en 2022, fort de ce projet où vous avez fait revivre avec des adaptations, des chansons de Janis Joplin en anglais et des chansons de Barbara en français. Vous avez aussi voyagé entre les deux langues, et c'est vrai que le rapport au public en direct, c'est forcément plus périlleux, mais en même temps tellement enthousiasmant, j'imagine.
1: Moi, c'est ce que je préfère, et je pense que c'est les gens qui m'ont rendue chanteuse. Les gens à la fin des concerts ou du spectacle qui me disaient ah, vous êtes pianiste, chanteuse, et j'étais là non, pas du tout, je suis pas vraiment musicienne. Et en fait, c'est ça qui c'est le rapport aux gens qui nous rend Oui, qui nous rend légitime, entre guillemets. Bon, il faut se donner sa propre légitimité, mais en tout cas, oui, ça m'a vraiment plongée dans ce bain-là.
0: Interstice,

0: C'est le titre de votre nouvelle EP, c'est la chanson-titre que nous allons découvrir sans plus tarder. On s'en reparle tout juste après. Chloé Lang est notre invitée. 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

0: Interstice, chanson-titre du nouvel EP de notre invité, Chloé Lang. L'EP est sorti récemment, le 16 janvier dernier. Vous pouvez le découvrir sous toutes les plateformes en téléchargement légal. Je le rappelle, c'est important déjà parce que c'est le rapport qu'on peut aussi, en tant que citoyen, avoir avec la musique. Et également, c'est aussi une manière très concrète de soutenir les artistes qui en ont bien besoin, parce qu'effectivement, on peut dire que l'époque n'est pas aussi favorable que cela aux artistes, contrairement aux idées reçues, et les découvrir, comme je viens de vous y inviter, il faut le faire par ce moyen-là, mais également quand ils se produisent en concert, sur scène, le rapport au public, le rapport aux artistes n'est absolument pas le même, et c'est un moment formidable, tant pour les uns que pour les autres. Chloé Lang, côté chanson, eh bien, c'est des textes qui mêlent la douceur, on l'entend. Il y a de l'humour aussi, qu'on y rencontre à l'écoute de vos chansons, de la mélancolie assumée et un juste dosage. Ça m'a fait un peu réagir d'ailleurs quand j'ai lu l'expression, un juste dosage d'émotion catastrophe. Explication.
1: C'est-à-dire que c'est quand c'est trop gros, quand le choc est trop énorme, c'est un peu ça l'émotion catastrophe. C'est un peu quand on est un peu pris comme ça, et il y a la chanson pour s'exprimer.
0: Alors, des fragments d'histoire au niveau de l'écriture, des poèmes électriques qui cherchent l'onirisme ou des instants suspendus, à l'image d'un film japonais contemplatif de Naomi Kawase, c'est ça ?
1: Kawase,
0: scénariste et réalisatrice japonaise, qui a obtenu en 1997 une caméra d'or à Cannes, c'est une référence. Pourquoi ce type de référence ? Est-ce que cela vous a vraiment guidé dans votre travail ?
1: En fait, j'adore le cinéma japonais contemplatif. Je trouve qu'ils ont cette magie et cette de trouver la beauté dans les petites choses, justement. Et c'est un peu ça, les interstices aussi. Mais par exemple, ce que j'adore au cinéma, c'est que au japonais, souvent, c'est que déjà, il y a parfois des très longs plans et qu'il y a souvent... ils sont très friands aussi du côté de plusieurs dimensions de la vie. Donc, il y a ça, d'ailleurs, dans un film de Naomi Kawase, il y a souvent des fantômes ou des êtres qui disparaissent, d'autres manières de voir le monde. Ça me parle beaucoup. Et aussi, tout ce qui est... le japonais regorge de petites choses magnifiques. C'est comme, je sais pas si vous connaissez cette chose qu'ils font quand il y a des poteries cassées, ils mettent des fils d'or pour les rendre
0: absolument
1: plus belles. Je ne me souviens plus du nom.
0: Ça m'échappe,
1: je trouve ça magnifique. C'est-à-dire, c'est exactement ça, l'interstice. C'est on va mettre un petit fil doré sur une blessure, sur une faille, là, et on va rendre ça encore plus beau. Que la fragilité, en fait, ça devient quelque chose de précieux et de très beau. Ça, j'aime beaucoup.
0: Sur la partie musicale, alors on est presque au-delà de la musique, parce que là on peut parler vraiment de paysage sonore, et Michael Wookie, l'arrangeur britannique qui travaille à vos côtés, je crois, depuis plusieurs années, on a pu le vérifier déjà dans les chansons qu'on vient d'entendre, des paysages sonores électro-organiques, on parle même d'alchimie sonore, sensible, intense, hypnotique, intime et touchant, sans renoncer pour autant à la richesse des arrangements, parce que effectivement, c'est musical cependant.
1: Oui, je pense que comme je viens du cinéma aussi, j'ai à cœur dans la musique de raconter un monde. Et que parfois, moi, le son, pour moi, il est musical aussi quand ce n'est pas un instrument. Le son du réel est musical, la pluie est musicale. Et on avait à cœur, comme on avait fait sur mon premier EP, j'aimais bien que les rythmiques ou que l'électronique soient des sons du réel qu'on aurait transformés. Et donc on a ça sur plusieurs morceaux sur le disque. C'est un peu ce que fait Björk. Björk a été très connu pour ça, notamment pour utiliser des petits bruits qui deviennent en fait vraiment des rythmiques et des rythmiques dans ses chansons. Mmh. Et ça, j'aime beaucoup. Je trouve que ça crée un autre monde. Et puis c'était aussi une manière de créer moi-même mon langage. C'est-à-dire que c'est pas la même batterie que tout le monde, mais ça vient plus de... J'avais envie que ce soit plus intérieur, en fait, que ce soit... Non pas que la batterie puisse pas être intérieure, hein, c'est pas ça que je dis, parce que j'adore au demeurant, mais j'avais envie qu'il y ait les deux, en fait. J'avais envie qu'il y ait ce petit monde, ces respirations aussi, le souffle, parce qu'il y a aussi beaucoup de sons vintage, donc il y a du souffle, il y a du vivant. C'est une musique qui respire, pour moi. J'aime pas quand c'est trop lisse. J'aime bien... Même dans ma voix, j'aime bien quand il y a du souffle, j'aime bien quand c'est retenu ou quand c'est petit ou quand c'est fragile, quand ça se brise, autant que quand ce soit fort. C'est aussi une manière encore de dire que de la fragilité naît aussi une immense force et que c'est faux de dire « Ah, elle est fragile ». Je pense que les gens fragiles sont des êtres incroyablement forts.
0: Découverte d'une nouvelle chanson qui figure sur ce nouvel EP, « Papapa ». Attention, papapa, une histoire qui nous invite, qui donne l'envie d'évasion pour aller forcément plus loin. Vous avez dit à l'occasion d'une précédente interview, mon rêve serait de vivre près de l'océan. Vous pensiez à l'océan Atlantique et tout particulièrement à la Bretagne. Alors ça me parle d'autant plus parce que je suis breton plus que bretonnance. Et en plus, vous situez ça sur l'endroit où vous aimeriez vivre peut-être, c'est sur la presqu'île de Crozon, à Camaret-sur-Mer.
1: Oui, mais c'est là que je vais depuis que je suis née, où j'ai de la famille, donc c'est sûr que c'est... Oui, c'est un peu mon coup de cœur. Il faut pas trop le dire, sinon il y a trop de gens qui vont venir.
0: Non, vous avez raison, vous avez raison. De toute façon, on préserve la Bretagne. On sait, les habitants sont vigilants aussi pour protéger et préserver l'environnement, même si par endroits, hélas, le passé, les traces du passé n'ont pas été toujours très respectueuses de l'environnement. On passe à la chanson « Papapa ». Chloé Lang, c'est notre invitée sur RGB, l'émission, tout simplement, Fêtard, ou la culture dans tous

0: Papa Pass, extrait du nouvel album, nouvel EP, pardon, six titres, interstices de notre invité Chloé Lang. Il est sorti sur les plateformes en téléchargement, c'est bien, le 16 janvier dernier. Il sortira, il est même sorti, on peut se le procurer, vous allez nous dire comment, parce qu'il y a un distributeur de mémoire. Pour le retrouver en version vinyle, donc c'est tout de suite un format plus important. Et pourquoi avoir fait le choix du vinyle aussi au passage, Chloé Lang?
1: J'avais envie vraiment de faire du beau et du réconfortant. J'avais fait mon premier EP en CD et pas en vinyle. Et je me suis dit, si c'est le dernier disque que je fais, il faudrait quand même que je fasse un vinyle. Et donc, j'ai choisi de faire ça aussi parce que je trouve que c'est un objet hyper beau. Je les ai reçus il n'y a pas très longtemps et j'ai l'impression que j'ai encore du mal à réaliser qu'il y a un vinyle de ma musique. C'est un peu mystique.
0: On retrouve la griffe de Chloé Lang, son chant aérien funambule, ses bulles pop oniriques, les volutes et les beats électro à fleur de peau. Ainsi, on parle de votre musique et de vous-même dans Francophone. D'ailleurs, qui va sortir ce week-end, il y a une interview à paraître dans le prochain magazine Francophone qui sortira donc demain, samedi 30 janvier, si on est bien informé. Le numéro de février-mars 2026 avec à sa une le groupe Bonbon Vaudou, qui ont été nos invités dans cette même émission, c'était en mars 2023, on espère les faire revenir. En ce qui vous concerne, les oreilles curieuses ont dit de vous, Chloé Lang est plus capable de fournir d'innombrables frissons à travers ce nouvel EP d'une densité remarquable. Indie pop rock de plus en plus étrange, de plus en plus fascinante, la musique de Chloé Lang est un somptueux mélange de pop sophistiqué et d'accidents sonores, rappelant étonnamment le meilleur, le plus brillant de Tricky. Donc tout de suite des références. Dans Chanson, Chloé Lang chante sa capacité à reprendre de l'altitude, à échapper au chaos dans un univers électro-organique, mettant en valeur la voix de la chanteuse. Eh bien, je pourrais poursuivre parce qu'effectivement, la toile s'emballe à l'écoute et à la découverte de ce nouvel EP. Comment vous recevez ces critiques musicales?
1: C'est génial. En fait, c'est super précieux de recevoir des retours des mots sur sa propre musique. Et ce qui me touche le plus, c'est quand je me dis « Ah, mais c'est exactement ce que j'ai voulu mettre !» Et c'est ce qu'ils ont dit. Et là, je suis hyper contente parce que on sait jamais. On crée un peu toujours dans une bulle quand même avec ce qu'on a envie d'y mettre. Moi j'y mets tout de moi en fait. C'est quand même très intime. C'est un bout de ma vie que je livre comme ça. Alors je me cache un peu derrière la poésie, mais c'est quand même très intime. Et quand c'est reçu, bien reçu et que oui, il y a des beaux mots, c'est vraiment très agréable. Après, j'ai du mal à réaliser, hein, pour être tout à fait honnête. Puis c'est jamais. Je sais pas la gloire non plus, hein, mais c'est vrai que il y a eu pas mal de chroniques et c'est toujours très réjouissant. En tout cas, ça donne beaucoup de force et d'énergie pour continuer. On se dit que si ça touche quelques personnes, alors ça vaut la peine de le faire.
0: Eh bien, ça nous touche assurément. Si vous êtes dans cette émission, par le fil du hasard, avec aussi l'étape suivante, c'est ce rapport particulier, singulier avec le public. Et vous avez la release party, c'est un concert de lancement, on peut dire quand même, aux Trois Baudets à Paris. Une date est prévue le 18 mars prochain, 18 mars 2026. Une soirée que vous partagerez en couple avec Mirabel Gillis, des projets de showcase, j'ai vu aussi à Toulouse, est-ce que ça se confirme, une possible tournée en Bretagne, on en parlait il y a quelques instants sur cette antenne, peut-être aux alentours du printemps, c'est ça?
1: C'est ça, je vais aller sur la presqu'île parce que je cherche tous les prétextes pour retourner là-bas. Je vais faire un concert à l'Anvéoc le 17 avril et il y a des dates autour qui sont en train de s'organiser. Et puis là, en février, je joue dans le sud de la France.
0: Alors, j'ai vu Nîmes. Paloma, c'est une scène des musiques actuelles de Nîmes Métropole qui vous a donné plus qu'un coup de pouce, qui vous accompagne dans ce projet-là?
1: Oui, j'ai été en résidence là-bas deux fois et dont là, deux jours en décembre justement pour travailler à ce nouveau live et ces nouvelles chansons. Donc oui, c'est une salle qui est très précieuse, qui m'aide beaucoup.
0: Autre lieu, vous allez produire le 15 février. Alors j'ai sursauté quand j'ai découvert le nom de la ville, Saint-Bosile de Putoirs.
1: Oui.
0: Hein, c'est près de Montpellier et vous allez vous produire au Moufette.
1: Oui, c'est dans les Cévennes. Donc ça va être trop bien. Après avoir fait la scène de Paloma, qui est quand même une grande scène dans une ville, on va partir prendre de la hauteur dans la nature. Dans une plus petite forme, ça va être chouette.
0: Si ceux et celles qui nous écoutent, eh bien, veulent en savoir davantage sur ce que vous avez produit avant, sur on a vu ce rapport aussi au visuel, à l'image. Peut-être nous dire quelques mots de la pochette, du disque, qui va bien figurer sur le disque vinyle pour le coup. Pourquoi ce choix?
1: Oui, alors j'avais décidé de travailler avec une photographe qui s'appelle Emma Cortiro, que je trouve qui fait des images assez très très belles. Et j'avais envie d'être dans un décor très urbain, donc très très brut, et de me glisser dans un interstice et de mettre donc il y a un peu plus un cadre dans le cadre dans cette photo. J'avais envie de mettre du beau et du sensible, du subtil dans un décor très urbain en fait. Très brut.
0: Pour en savoir davantage sur tout ça, je crois que vous avez aussi, on parlait de cinéma, de films d'animation, de ce rapport de scénariste et de réalisatrice, forcément un clip, des clips.
1: Oui, j'ai sorti un clip d'Interstice, le premier qui est sorti en octobre, et puis un clip de Mon Vautour aussi. Et là, je vais sortir un nouveau clip le 14 février, le jour de la Saint-Valentin. Chanson qui parle d'amour.
0: Eh bien, pour ceux qui veulent découvrir tout cela, je vous renvoie, vous, auditeurs, auditrices de cette émission, au www.chloélang, en un seul mot, Chloé Lang avec un cars, pour démarrer, pour faire la différence avec... J'ai vu qu'il y avait une autre Chloé Lang qui était une actrice américaine, donc l'occasion de se distinguer, mais vous êtes... Il n'y a pas de rapport avec elle.
1: Non, pas du tout, ouais, non.
0: Donc, Chloé Lang en un seul mot, .com. On vous retrouve sur les réseaux sociaux, sur les plateformes diverses. Et vous allez nous choisir la dernière chanson que l'animateur n'a pas programmée, quoique, mais qui sera votre choix pour en savoir davantage sur ce nouvel EP. Quel serait votre choix?
1: Oh, c'est hyper dur.
0: Je vous laisse réfléchir.
1: Je les aime bien, les trois qui restent.
0: Il faut choisir.
1: Envie, je crois que peut-être on peut finir sur une note un petit peu plus joyeuse, même si c'est une situation dramatique. Donc je partirai sur Oura, qui est en plus le titre qui sera clippé le 14 février, qui sortira.
0: Alors oui, parce que c'est une première rencontre, une première rupture amoureuse.
1: C'est ça.
0: Aïe. Bon, mais c'est joyeux puisque ça. Vous avez dépassé cette rupture. Et quand sonne la dernière note d'Interstice, on acquiert une certitude. Dans le paysage de la chanson française, Chloé Lang continuera à grandir sa bulle pour qu'on soit nombreux à s'y réfugier. Eh bien, c'est tout ce que je souhaite à ceux et celles qui ont écouté cette émission, qui l'écouteront demain, puisqu'elle est rediffusée en podcast. D'abord, elle est rediffusée sur RGB samedi de 12h à 13h30, puis disponible à volonté pour l'éternité sur Internet en podcast à la bonne adresse radio-rgb.net. Merci beaucoup, Chloé Lang.
1: Merci beaucoup.

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4: Vous signalez tout de même que notre émission sera rediffusée demain, samedi, de 12h à 13h30, comme chaque semaine sur les ondes RGB, sur le 99.2 FM et sur Internet à la bonne adresse radio-rgb.net. Et si vous n'êtes pas possiblement disponible et à l'écoute pour ces deux rendez-vous, eh bien, cela est possible de nous retrouver en podcast, toujours à la même adresse radio-rgb.net. Prochainement, la présentation de la nouvelle saison du Festival Baroque de Pontoise pour sa 41e édition qui aura pour thème Si on chantait, eh bien, se déroulera le jeudi 18 juin prochain, dans quelques jours, à 19h au Dôme de Pontoise, qu'on se le dise. Notre prochaine invitée, la semaine prochaine, aura pour nom Paul Damour pour la présentation de son nouvel album Beacherland, album qui est sorti le 6 mai dernier. Paul Damour, eh bien, c'est des centaines de concerts, il a enregistré une dizaine d'albums, 4 P, il se produit en groupe ou en solo des trottoirs de Strasbourg en passant par Bogota, l'Europe de l'Est, les États-Unis d'Amérique et bien plus encore. Beacherland, c'est un road trip en chanson et en musique, mais aussi en BD, et ça, on vous en parlera la semaine prochaine en sa compagnie pour notre prochaine émission de Fêtard. D'ici là, au Jardin des Délices, une chanson qui nous fait voyager, et je vous souhaite un très beau week-end.

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2: 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Il est 18h.
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4: Bonsoir à toutes et à tous, il est 18h dans l'actualité de ce vendredi 12 juin. Trois condamnations après une agression à la machette à Osny, on y reviendra. La cueillette de Cergy fête ses 50 ans, reportage. Votre entretien Made in 95, on part à la découverte de Nomad Campus avec sa directrice générale. Côté météo, demain la journée est ensoleillée sur tout le département. Côté température, comptez 13 en minimal, 27 en maximal.
5: Trois hommes ont été condamnés à des peines allant de 1 à 2 ans de prison ferme la semaine dernière par le tribunal correctionnel de Pontoise après une agression à Osny. Les faits remontent à la nuit du 24 au 25 mai où un homme a été agressé à son domicile par des dealers qui venaient récupérer de la drogue et de l'argent chez une nourrice qui leur en devait. Ils sont finalement tombés sur son colocataire. La victime a été réveillée d'un coup de machette porté à la jambe. Les prévenus ont été reconnus coupables de violences aggravées et ont été condamnés à de la prison ferme et du sursis. Depuis le 5 mai dernier, la cueillette de Cergy a réouvert ses portes. Elle fête cette année ses 50 printemps. Nous sommes allés à la rencontre de la gérante Caroline Thomassin.
6: La cueillette, c'est un grand potager parce que tout le monde n'a pas la chance d'avoir chez soi de quoi cultiver ses légumes. Donc nous, on a à peu près 40 hectares de fruits, légumes et fleurs que les gens peuvent cueillir du mois de mai à mi-novembre. Donc on est là pour le coup sur vraiment de la saisonnalité. On commence avec les fraises au mois de mai-juin et on finit avec tous les légumes d'automne, pommes, courgettes, courges et les fêtes pour tout ce qui est courge pour Halloween. Alors son histoire, elle remonte à 1976, donc le premier champ de fraises qui remonte à la création de la ville de Cergy où mon beau-père, donc agriculteur, a trouvé une petite reconversion du fait que à la création de la ville nouvelle il y a eu beaucoup d'expropriation des terres, donc voilà, il avait un ami qui était producteur de fraises qui avait déjà vu ça aux États-Unis et en Angleterre et il a dit bah, pourquoi t'essayerais pas. Donc 76, le premier champ de fraises, et ici là où nous sommes en fait voilà, le champ de fraises il fallait rajouter 2-3 trucs et donc on a créé tout le complexe en 1981. Alors nous on accueille les scolaires au mois de juin sur le thème de la fraise, puisqu'on est dedans. Donc, ils vont cueillir chacun une petite barquette de fraises et ils reviennent et ils plantent un petit fraisier qui tenteront de faire produire. Voilà. Et puis, au mois de septembre-octobre, on a les pommes. Donc, là, on fait un atelier jus de pomme. Donc, on presse des pommes, ils goûtent le jus de pomme et ils vont chacun chercher 5 pommes. Et au moment d'Halloween, on organise des ateliers de découpe de citrouilles. Alors, les valeurs de la cueillette, ben, nous, on est un petit peu le poumon de Cergy. Produire aujourd'hui, c'est quand même de moins en moins facile, puisque bon, nous, on utilise beaucoup de techniques du bio. On n'est pas labellisé bio, mais bon, voilà, on ne traite pas quand il ne faut pas traiter. Et s'il faut soigner, on est comme les humains, on ne laisse pas les gens mourir, on soigne nos plantes. Mais voilà, pour beaucoup, c'est une occasion de réavoir un contact vraiment avec la nature. Et les enfants mangent des légumes quand ils les ont cueillis. Elle fête ses 50 ans. Du coup, c'est la troisième génération. Donc, passer de mon beau-père à mon mari à mon fils. Donc 50 ans, avec quand même beaucoup d'évolution de consommation. Les gens, le premier champ de fraises, les gens faisaient des confitures, faisaient des conserves, voilà. Aujourd'hui, les gens ont moins de place, donc en fait, ils viennent quand même plus un peu au jour le jour, mais ils font quand même moins de conserves. Alors, c'est aussi devenu maintenant un endroit un peu pédagogique, parce que les enfants ne savent plus du tout comment ça pousse, même les adultes ne connaissent plus les saisons, voilà, donc c'est un moment de partage en famille, et de convivialité, et surtout de manger sain.
5: Et on rappelle que la cueillette de Cergy est ouverte tous les jours, de 9h à 19h, à l'exception du lundi, de 14h à 19h et du dimanche de 9h à 13h. Ce week-end, Conflans-Sainte-Honorine accueille la 67e édition du Pardon National de la Batellerie, une grande fête populaire qui célèbre l'histoire fluviale de la ville et rend hommage aux mariniers. Et met cette année la Bretagne à l'honneur au programme Village Breton, animation, démonstration nautique, tradition. Plus d'informations sont à retrouver sur conflans-sainte-honorine.fr.
4: Et ça commence dès ce soir d'ailleurs. Le vendredi, vous découvrez vos entretiens du Made in 95 en partenariat avec la Chambre du Commerce et de l'Industrie du Val d'Oise. On rencontre et on met en valeur un ou une entrepreneur du département. Aujourd'hui, on s'intéresse au logement étudiant avec Nomad Campus.
7: Alors, je m'appelle Marion Gibert, je suis la directrice générale de Nomad Campus, qui est une société qui gère des résidences étudiantes, notamment en France, où on en a 50, et on est en train de se développer également en Espagne, où on en a une. Moi, au départ, j'ai un parcours plutôt hôtelier. J'ai travaillé pendant 15 ans dans l'hôtellerie, et en 2008, j'ai rejoint le groupe Anteus à l'époque, qui gérait des résidences étudiantes. Et il y avait un lien un petit peu naturel, en fait, entre l'hôtellerie, qui est aussi de l'hébergement, et la résidence étudiante. Mais c'est un métier quand même qui est différent, et maintenant, ça fait 18 ans que je travaille pour Nomad Campus, qui à l'origine s'appelait Anteus, est devenu Cardinal Campus, et depuis 2025, on s'appelle Nomad Campus.
4: Avant qu'on parle rapidement là justement de votre implantation, plus précisément dans le Val d'Oise, à Cergy entre autres, justement vous parliez d'hôtellerie, là vous êtes passé aussi sur ce côté résidence étudiante, quelle différence vous voyez? Il y a quelque chose de plus social aussi qui est important?
7: Ça n'a rien à voir, en fait l'hôtellerie c'était beaucoup axé sur le tourisme et puis de la nuitée, là on s'inscrit plutôt dans la durée, avec souvent des étudiants qui sont parfois mineurs, qui sortent pour la première fois de chez eux. Donc il y a un accompagnement. En tout cas, nous, on a mis l'accent beaucoup là-dessus, sur l'accompagnement de ces jeunes qui arrivent, pas dans la vie active, mais dans la vie universitaire, mais souvent loin de chez eux. Parfois des étrangers internationaux qui arrivent d'autres pays et qu'il faut accompagner dans tout ce qui est administratif et puis aussi culturel. Donc c'est très différent, en fait. Même si à la fin ils ont un hébergement comme dans l'hôtellerie, mais ça s'inscrit dans une autre activité.
4: C'est quoi votre offre unique à vous? Il y a beaucoup de résidences étudiantes privées, on le sait, oui. Ça se développe. C'est quoi votre philosophie à vous?
7: Alors nous, on a toujours dit qu'on ne voulait pas simplement donner une clé, faire un état des lieux, que notre volonté c'était plutôt de faire des lieux de vie et de replacer de l'humain là où il y en a de moins en moins. Et du coup on a une vraie valeur ajoutée, c'est les personnes qui sont en résidence, qui accueillent les locataires et qui rassurent aussi les parents, parce que c'est difficile parfois de laisser son enfant loin de chez soi dans un environnement qu'on ne maîtrise pas. Donc on met beaucoup l'accent là-dessus.
4: Vous êtes implanté dans le Val d'Oise, deux résidences à Cergy, je crois.
7: Une résidence. Mais qui est composée de deux bâtiments.
4: Ah voilà, c'est pour
7: différents.
4: Ça.
7: Voilà.
4: Depuis quand vous êtes implanté et pourquoi avoir fait ce choix d'aller sur Cergy?
7: Alors en fait, au départ, nous étions rattachés à la société Cardinal Promotion, qui fait donc de l'hôtel, des bureaux et du logement, et qui s'est spécialisée aussi dans la résidence étudiante. Donc on les accompagne dans leur projet de résidence étudiante. En l'occurrence, sur Cergy, il y avait l'ancien siège de Nielsen, qui était un peu laissé à l'abandon, et la ville avait une volonté de faire un programme assez vertueux et large, dans lequel il y avait une résidence étudiante. Et on a donc été approché par Cardinal Promotion pour participer avec eux à ce projet. On connaissait pas Cergy à l'époque, mais on était déjà implanté en Île-de-France. Et ça nous a paru être très intéressant parce que le projet est très beau. Il y avait beaucoup de végétalisation aussi, ce qui permettait de donner un autre visage à Cergy. Et on a eu beaucoup d'échanges avec la mairie sur leur souhait de résidence étudiante et aussi de résidence jeune actif doctorant.
4: On est aussi sur un territoire où il y a des besoins. J'imagine que vous l'avez ressenti en ouvrant ces résidences, ça s'est rempli très vite, je suppose.
7: Alors, au départ, on est arrivé, c'était quand même complexe, parce qu'on était encore en chantier. Oui, ça s'est rempli vite et pas vite, parce qu'on a quand même 618 lits, donc c'est pas négligeable, et il y a quand même une concurrence qui est assez présente à Cergy. Donc c'est un travail de fond que l'on a en permanence. Mais aujourd'hui, on est plutôt content. On essaye d'ouvrir un peu plus large, et notamment aux doctorants et aux jeunes actifs.
4: Vous êtes membre du label Made in 95. Pourquoi avoir fait ce choix, en tant qu'entreprise nationale aussi, de s'approcher des acteurs locaux ?
7: Parce qu'on trouve que c'est important. La taille de notre résidence est quand même majeure dans le Val d'Oise et sur Cergy plus particulièrement. Et on a envie aussi de s'intégrer beaucoup plus dans le tissu économique de Cergy-Pontoise. C'est la raison pour laquelle on est rentré dans cette association. Et on a envie également de faire participer les entreprises. Et on peut être une solution à des problématiques de logement qui peuvent parfois arriver, notamment sur des groupes où ils ont peut-être des personnes en intérim ou qui viennent sur des missions ou qui veulent s'installer et qui cherchent un hébergement temporaire avant de trouver autre chose. Et on peut être une solution, on trouve ça intéressant. Et puis de s'intéresser à la vie locale, parce qu'on y participe, et que c'est intéressant aussi de savoir comment les entreprises grossissent. Mais ça peut être toutes sortes d'entreprises, et les écoles de la même manière. On essaye de suivre aussi leur parcours et de voir comment nous aussi on peut contribuer à faire évoluer la ville à notre petit niveau.
4: Et justement, il y a des partenariats aussi, notamment avec l'université de Cergy, entre autres.
7: Tout à fait, avec CY, avec laquelle on travaille très bien. Et on essaye en permanence d'être en relation avec toutes les écoles qui peuvent arriver sur le territoire. Il n'y a pas que l'ESSEC, hein, il y a plein d'autres petites écoles. Et on a une directrice commerciale qui est là très souvent, qui participe beaucoup aux journées portes ouvertes, qui fait venir beaucoup d'interlocuteurs. Et on essaye de créer dans la résidence aussi des interventions des écoles, ou de faire venir des jeunes actifs qui étaient étudiants puis qui ont basculé dans la vie active. Notamment, je pense à deux ostéopathes qui ont une association aussi, qui viennent, qui interviennent. Donc c'est aussi notre façon de grandir dans Cergy.
4: Est-ce qu'il y a des projets pour les prochains mois, les prochaines années qui commencent à arriver ?
7: Alors,
4: nationalement,
7: oui, bien sûr, on a des résidences qui ouvrent à peu près tous les ans. On en a 2-3 par an. L'année prochaine, alors cette année déjà, on a Le Havre qui va ouvrir. L'année prochaine, on a une résidence sociale à Clermont-Ferrand et une résidence à Séville, en Espagne. L'année d'après, on va avoir Ivry, on va avoir Levallois-Perret, Gennevilliers, Madrid. Et l'année d'après, on a encore Salamanque qui va arriver. Donc, on a un développement qui est assez maîtrisé.
4: Vous êtes bien occupé.
7: Assez bien occupé.
4: Merci beaucoup.
7: Merci à vous.
4: Tous les entretiens sont à retrouver sur notre chaîne YouTube Radio RGB. Le Salon Auvert en livre revient dimanche pour une deuxième édition au Parc Van Gogh, organisé par la médiathèque municipale. De 10h à 17h, 22 auteurs et illustrateurs viendront à la rencontre du public entre dédicaces et tables rondes. Plusieurs échanges sont annoncés, ayant pour titre Point de rupture, quand la vie dérape, ce qui nous relie, ou encore Portrait de femme, côté animation, atelier dessin avec l'illustratrice Charlotte Roeder, spectacle musical Loupé de Gilles Bizouerne, oui c'est le nom du spectacle, il n'est pas raté, jeu de piste, initiation à la sérigraphie et déambulation de la mascotte Anne Trotro, vous le connaissez, il y en a pour tous les goûts, entrée libre avec vente de livres sur place. C'est la fin de ce journal, prochain rendez-vous d'information lundi à 18h sur RGB 99.2 FM, radio-rgb.net, en direct sur Facebook, en différé sur YouTube, vous le savez tout ça. Je vous souhaite une excellente soirée, un excellent week-end, et je laisse la parole à Damien Gissa à la technique pour la programmation de la soirée.
8: Et effectivement, on va commencer par notre soirée, ce que vous allez retrouver à l'antenne de votre radio locale ce vendredi soir et aussi ce week-end. Alors, dès ce vendredi soir, vous allez retrouver juste après la rediffusion de ce journal ESS Entreprises, bien sûr, à partir de 19h avec Eric Lavarde, une émission coproduite avec RGB et l'agence Impact. Voilà, à partir de 20h, ça sera Vibes.com jusqu'à 23h. Qui recevra le Congo Youf. Voilà, j'ai bien dit, le Congo Youf. Il y aura plein d'artistes, je crois qu'ils seront au moins 7, pas loin, à s'échanger autour de la table avec Ranking Sami et JB. Et puis, à partir de 23h, ça sera la Funiki Japan qui conclura en beauté. On vous emmènera au pays du soleil levant en musique sur l'antenne de RGB. Du côté du week-end, bien sûr, vous retrouverez Wilkinson à partir de 14h demain samedi, donc jusqu'à 16h, où vous retrouverez Cocktail Argouv avec le collectif de 3 DJ, DJ Badem, DJ As, Pat Ladinam. Et puis à 22h, ça sera Noon Jack's Nightclub 90 Forever, avant de glisser vers le dimanche et éclectique à partir de 10h, ou l'apéro jazz avec Mr. Joey à partir de midi. Et on terminera, bien sûr, votre après-midi avec l'African Soul, le radio show à 13h par Talouja et toute son équipe, avant de retrouver Freb avec toute son équipe, lui, d'Ultra Rock à partir de 19h. Voilà, j'ai été très complet. Et ben, il ne me reste plus qu'à vous souhaiter un excellent week-end sur notre antenne, que ce soit sur le 99.2 FM, sur radio-rgb.net et sur les applications pour mobile, les radios associatives, Radio Player ou encore Radio Line. 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
3: Nous sommes aujourd'hui le 12 juin. Il y a bien une nation qui ne participera pas à la Coupe du Monde de football en cette année 2026. C'est l'équipe d'Italie. L'Italie qui a été sacrée dans son histoire par 4 fois dans la plus belle des compétitions de ballon rond. Les 2 premières furent 1934 et 1938. Ensemble, revenons sur la belle épopée italienne des années 30. Il y a des équipes comme ça qui marquent des époques. On pense souvent à l'Argentine des années 80 à 90 de Maradona, à l'Allemagne de Beckenbauer, mais surtout le Brésil de Pelé à l'aurore des années 60 jusqu'en 1970. Mais une sélection historique du tournoi mondial est souvent laissée pour compte dans la classe de ces grandes épopées. L'Italie des années 30. Certes, privée de mondial en 1930 en Uruguay, notamment pour raisons financières, on la retrouvera chez elle en 1934. Une vitrine sportive, mais également un bon outil de propagande pour la gérance fasciste du pays transalpin, là où Mussolini règne en maître. Cette année-là, l'Italie joue bien. Le collectif est bon, solidaire et se retrouve donc plus que naturellement en finale après avoir effacé les États-Unis, l'Espagne et l'Autriche de sa route. Et la squadra azzurra ne rate pas sa première et remporte son trophée face à la Tchécoslovaquie 2-1 dans les prolongations grâce au héros national Angelo Schiavio. L'équipe dirigée par Vittorio Pozzo peut être fière, mais l'aventure ne s'arrête pas là pour autant. 4 ans plus tard, la coupe saute les montagnes des Alpes et atterrit en France en 1938. L'Italie est ultra favorite et ne va pas décevoir, éliminant notamment les Français, les compagnons du capitaine Giuseppe Meazza, légende de l'Inter Milan et du Milan AC, remet le couvert en s'imposant en finale et de bien belle manière face aux Hongrois. 4-2, l'Italie est double championne du monde. Une première, son entraîneur Pozzo est d'ailleurs le seul à ce jour à avoir remporté 2 fois la Coupe du Monde, qui plus est consécutivement. À croire.

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3: Et pour commencer cette chronique cinéma, on se dirige tout de suite à Utopia. Je dis bien tout de suite, puisque ce soir, mercredi 10 juin, vous avez rendez-vous à Utopia Saint-Ouen-l'Aumône dès 19h30 pour un apéro belge à base de bière, avec ou sans picon, du hareng, des chips au vinaigre, ça on adore, hein, plus 1000 pour les chips au vinaigre, et des fromages belges. Bien sûr, il faut compter une petite participation financière, plus 6 euros pour ensuite assister à la projection du film Au bord du monde. Magnifique titre s'il en est, Au bord du monde. C'est l'histoire d'Alexia, 25 ans, volontaire idéaliste, qui arrive comme infirmière stagiaire dans le service fermé d'un hôpital psy. Le film sera suivi d'une rencontre avec le réalisateur Guérin Van de Voort et de la psychanalyste Natacha Velu. Voilà, dirigez-vous tout de suite vers Utopia à Saint-Ouen-l'Aumône pour Au bord du monde. Ça commence avec l'apéro belge à 19h30. Ensuite, en ce 10 juin, Béni en sortie nationale, c'est toujours un événement, un bulldozer, un monstre, que dis-je, c'est un titan des profondeurs de l'espace, c'est le nouveau film de Steven Spielberg et c'est avec Emily Blunt. Et déjà, rien que cette rencontre, ça donne envie d'aller voir le nouveau film de Steven Spielberg au cinéma, s'il vous plaît. Le sujet, je n'en parlerai pas ici pour ne pas vous dévoiler la surprise. Je vous conseille parfois de faire ça, de ne rien lire.

0: de ne rien écouter sur un film, pas de bande-annonce, rien du tout, et d'y aller quelque part complètement vierge pour découvrir ce sur grand écran de quoi ça parle. Alors là, bien sûr, avec un Spielberg, c'est peut-être un petit peu compliqué, mais sachez que j'ai réussi. Donc, gardez-vous la surprise. Ok, on sait qu'on est plutôt du côté des extraterrestres, mais pas vraiment pour une invasion. Et si ce n'est pas une invasion, alors qu'est-ce que c'est? Voilà, je vous laisse un petit peu cogiter. Voilà, c'est Spielberg, hein. Donc, on sait très bien qu'il est capable de faire E.T., où les extraterrestres sont plutôt gentils et font chialer à la fin, saloperie de film. Ou alors, La Guerre des Mondes avec Tom Cruise, où là, les extraterrestres sont quasiment, carrément badass. Donc, voilà, on aimerait bien savoir cette fois-ci sur quel pied on va danser. Le film, ça s'appelle Disclosure Day et ça sort aujourd'hui sur les écrans. Enfin, en avant-première et en plus en présence de l'équipe, c'est Tombé du ciel. Rendez-vous au Pâté Conflans ce samedi 13 juin à 18h30 pour découvrir cette comédie avec à l'affiche Josiane Balasco, Jamel Debbouze, Fred Testo. Voilà, donc déjà un trio assez gagnant pour cette comédie. C'est l'histoire de Iliès qui mène une vie joyeuse à Roubaix et dont le seul problème est de rater et encore le bac. Bref, il a une troisième et dernière tentative. C'est sa dernière chance. 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

0: Bonjour à toutes et à tous, et bienvenue dans le sixième épisode du Beau Rôle, le podcast où les textes prennent vie. Aujourd'hui, on plonge dans l'une des plus grandes pièces du théâtre français, Cyrano de Bergerac, écrite par Edmond Rostand en 1897. Deux points, ouvrez les histoires. Paris, 1640. Cyrano de Bergerac est soldat, duelliste reconnu et poète brillant. Mais il porte un point qui le ronge, un nez hors du commun, si proéminent qu'il doute de pouvoir être aimé un jour. Et il aime en secret Roxane, sa cousine. Mais elle est tombée amoureuse d'un autre, Christian, un jeune homme très beau, mais qui manque cruellement d'esprit. Cyrano vient tout juste de l'apprendre, et malgré la douleur, il décide, par amour, d'aider Christian à séduire Roxane en lui prêtant ses mots. La scène se passe dans l'arrière-boutique de Ragno, un pâtissier poète où se retrouvent des cadets, des soldats gascons. Cyrano vient d'y raconter un duel épique. Christian fait son entrée et ose plaisanter sur le nez de Cyrano. Voici donc les scènes 9 et 10 de l'acte 2.
1: Hey Cyrano! Le récit.
2: Tout à l'heure.
1: Le récit du combat. Ce sera la meilleure leçon pour ce timide apprentif.
3: Apprentif?
4: Oui, septentrional maladif.
3: Maladif?
1: Monsieur de Neuvillette, apprenez quelque chose. C'est qu'il est un objet chez nous dont on ne cause pas plus que de cordons dans l'hôtel d'un pendu.
3: Qu'est-ce?
1: Regardez-moi. M'avez-vous entendu?
3: Ah, c'est le...
5: Chut! Jamais ce mot ne se profère. Ou c'est à lui là-bas que l'on aurait affaire.
2: De Nazillar par lui fut exterminé, parce qu'il lui déplut qu'il parlasse du nez.
4: On ne peut faire, sans défacter avant l'âge, la moindre allusion au fatal cartilage.
1: Un mot suffit. Que dis-je? Un mot? Un geste, un seul? Et tirer son mouchoir, c'est tirer son linceul.
3: Capitaine, monsieur,
4: que fait-on quand on trouve des méridionaux trop vantards?
3: Leur prouve, on peut être du nord et courageux. Merci.
1: Maintenant, ton récit.
6: Son récit.
0: Mon récit? Eh bien, donc je marchais tout seul, à leur rencontre. La lune dans le ciel luisait comme une montre. Quand soudain, je ne sais quelle soigneuse horloger s'étant mise à passer un coton nuagé sur le boîtier d'argent de cette montre ronde, il se fit une nuit la plus noire du monde. Et les quais n'étant pas du tout illuminés, mordiou, on n'y voyait pas plus loin
4: que son nez.
0: Qu'est-ce que c'est que cet homme-là?
4: C'est un homme, arrivé ce matin.
0: Ce matin?
3: Il se nomme le baron de Neuville.
0: Ah, c'est bien. Très bien. Je disais donc... Mordieu, que l'on n'y voyait rien. Et je marchais, songeant que pour un gueux fort mince, j'allais mécontenter quelques grands, quelques princes, qui m'auraient sûrement...
4: Dans le nez.
0: Une dent, qui m'aurait une dent, et qu'en somme imprudent, j'allais fourrer...
4: Le nez.
0: Le doigt, entre l'écorce et l'arbre, car ce grand pouvait être de force à me faire donner...
4: Sur le nez.
0: Sur les doigts. Mais j'ajoutais « Marche, Gascon, fais ce que dois. Va à Cyrano, et ce disant je me hasarde, quand dans l'ombre quelqu'un me porte... »
4: Une hasarde.
0: Je la pars et soudain me trouve...
4: Nez à nez.
0: Ventre saint-gris. Avec 100 braillards avinés qui puaient...
4: À plein nez.
0: L'oignon et la litharge, je bondis front baissé...
4: Nez au vent.
0: Et je charge. J'en estomaque deux. J'en empale un tout vif. Quelqu'un m'ajuste, paf, et je riposte.
4: Pif.
0: Tonnerre, sortez tous.
1: C'est le réveil du tigre.
0: Tous, et laissez-moi seul avec cet homme.
1: Bigre, on va le retrouver en hachis.
7: En hachis?
4: Dans un de vos pâtés.
7: Je sens que je blanchis, et que je m'amollis comme une serviette.
3: Sortons,
4: il n'en va pas laisser une miette.
1: Ce qui va se passer ici, j'en meurs d'effroi. Quelque chose d'épouvantable.
0: Embrasse-moi.
3: Monsieur...
0: Brave.
3: Ah ça, mais...
0: Très brave, je préfère.
3: Me direz-vous...
0: Embrasse-moi, je suis son frère.
3: De qui?
2: mais d'elle.
3: Hein?
2: Mais de Roxane.
3: Ciel, vous, son frère.
2: Ou tout comme, un cousin fraternel.
3: Elle vous a...
2: tout dit.
3: M'aime-t-elle?
2: Peut-être.
3: Comme je suis heureux, monsieur, de vous connaître.
2: Voilà ce qui s'appelle un sentiment soudain.
3: Pardonnez-moi.
2: C'est vrai qu'il est beau, le gredin.
3: Si vous saviez, monsieur, comme je vous admire.
2: Mais tous ces nez que vous m'avez...
3: Je les retire.
2: Roxane attend ce soir une lettre.
3: Hélas.
2: Quoi?
3: C'est me perdre que de cesser de rester quoi?
2: Comment?
3: Las, je suis sot à m'en tuer de honte.
2: Mais non, tu ne l'es pas, puisque tu t'en rends compte. D'ailleurs, tu ne m'as pas attaqué comme un sot.
3: Bah, on trouve des mots quand on monte à l'assaut. Oui, j'ai certains esprits faciles et militaires, mais je ne sais devant les femmes que me taire. Leurs yeux, quand je passe, sont pour moi des bontés.
2: Leurs cœurs n'en ont-ils plus quand vous vous arrêtez?
3: Non, car je suis de ceux, je le sais, je tremble, qui ne savent parler d'amour.
2: Tiens, il me semble que si l'on eût pris soin de me mieux modeler, j'aurais été de ceux qui savent en parler.
3: Oh, pouvoir exprimer les choses avec grâce.
2: Être un joli petit mousquetaire qui passe.
3: Roxane est précieuse, et sûrement je vais désillusionner Roxane.
2: Si j'avais, pour exprimer mon âme, un pareil interprète...
3: Il me faudrait de l'éloquence.
2: Je t'en prête. Toi, du charme physique et vainqueur, prête-moi. Et faisons à nous deux un héros de roman.
3: Quoi?
2: Te sens-tu de force à répéter les choses que chaque jour je t'apprendrai?
3: Tu me proposes.
2: Roxane n'aura pas de désillusion. Dis, veux-tu qu'à nous deux, nous la séduisions? Veux-tu sentir passer, de mon pourpoint de buffle, dans ton pourpoint brodé, l'âme que je t'insuffle?
3: Mais Cyrano...
2: Christian, veux-tu?
3: Tu me fais peur.
2: Puisque tu crains, tout seul, de refroidir son cœur, veux-tu que nous fassions, et bientôt tu l'embrases, collaborer un peu tes lèvres et mes phrases?
3: Tes yeux brillent.
2: Veux-tu?
3: Quoi? Cela te ferait tant de plaisir?
2: Cela m'amuserait. C'est une expérience à tenter, un poète. Veux-tu me compléter et que je te complète? Tu marcheras, j'irai dans l'ombre à ton côté. Je serai ton esprit, tu seras ma beauté.
3: Mais la lettre qu'il faut, ou plutôt lui remettre, je ne pourrai jamais...
2: Tiens, la voilà ta lettre.
3: Comment?
2: Hormis l'adresse, il ne manque plus rien. Tu veux l'envoyer? Sois tranquille, elle est bien.
3: Vous aviez...
2: Nous avons toujours, nous, dans nos poches, des épîtres à des chloris, de nos caboches, car nous sommes ceux-là qui, pour amantes, n'ont que du rêve soufflé dans la bulle d'un nom. Prends, et tu changeras en vérité ses feintes. Je lançais au hasard ses aveux et ses plaintes. Tu verras se poser tous ces oiseaux errants. Tu verras que je fus dans cette lettre, prends, d'autant plus éloquent que j'étais moins sincère. Prends donc et finissons.
3: N'est-il pas nécessaire de changer quelques mots? Écrit en divagant, ira-t-elle à Roxane?
2: Elle ira comme un gant.
3: Mais...
2: La crédulité de l'amour propre est telle que Roxane croira que c'est écrit pour elle.
3: Ah, mon ami!
0: C'est tout pour aujourd'hui. Si tu as envie de lire l'ensemble de la pièce ou d'autres œuvres de Rostand, je t'invite à te rendre chez ton libraire ou sur Internet. Merci d'avoir écouté ce 6e épisode du Beau Rôle. Si ça t'a plu, n'hésite pas à t'abonner, à liker et à partager autour de toi. On se retrouve très vite pour une nouvelle histoire. Salut!
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3: Bonsoir à toutes et à tous, il est 18h dans l'actualité de ce vendredi 12 juin. Trois condamnations après une agression à la machette à Osny, on y reviendra. La cueillette de Cergy fête ses 50 ans, reportage. Votre entretien Made in 95, on part à la découverte de Nomad Campus avec sa directrice générale. Côté météo, demain la journée est ensoleillée sur tout le département. Côté température, comptez 13 en minimal, 27 en maximal.
4: Trois hommes ont été condamnés à des peines allant de 1 à 2 ans de prison ferme la semaine dernière par le tribunal correctionnel de Pontoise. Après une agression à Osny, les faits remontent à la nuit du 24 au 25 mai où un homme a été agressé à son domicile par des dealers qui venaient récupérer de la drogue et de l'argent chez une nourrice qui leur en devait. Ils sont finalement tombés sur son colocataire. La victime a été réveillée d'un coup de machette porté à la jambe. Les prévenus ont été reconnus coupables de violences aggravées et ont été condamnés à de la prison ferme et du sursis. Depuis le 5 mai dernier, la cueillette de Cergy a réouvert ses portes. Elle fête cette année ses 50 printemps. Nous sommes allés à la rencontre de la gérante Caroline Thomassin.
5: La cueillette, c'est un grand potager parce que tout le monde n'a pas la chance d'avoir chez soi de quoi cultiver ses légumes. Donc nous, on a à peu près 40 hectares de fruits, légumes et fleurs que les gens peuvent cueillir du mois de mai à mi-novembre. Donc on est là pour le coup sur vraiment de la saisonnalité. On commence avec les fraises au mois de mai-juin et on finit avec tous les légumes d'automne, pommes, courgettes, courges et les fêtes pour tout ce qui est courge pour Halloween. Alors son histoire, elle remonte à 1976. Donc le premier champ de fraises qui remonte à la création de la ville de Cergy où mon beau-père, donc agriculteur, a trouvé une petite reconversion du fait que, à la création de la ville nouvelle, il y a eu beaucoup d'expropriation des terres. Donc voilà, il avait un ami qui était producteur de fraises, qui avait déjà vu ça aux États-Unis et en Angleterre, et il a dit bah, pourquoi tu n'essayerais pas. Donc 76, le premier champ de fraises. Et ici, là où nous sommes, en fait, voilà, le champ de fraises, il fallait rajouter 2-3 trucs, et donc on a créé tout le complexe en 1981. Alors nous, on accueille les scolaires au mois de juin. Sur le thème de la fraise, puisqu'on est dedans. Donc, ils vont cueillir chacun une petite barquette de fraises et ils reviennent et ils plantent un petit fraisier qui tenteront de faire produire. Voilà. Et puis, au mois de septembre-octobre, on a les pommes. Donc là, on fait un atelier jus de pomme. Donc, on presse des pommes, ils goûtent le jus de pomme et ils vont chacun chercher 5 pommes. Et au moment d'Halloween, on organise des ateliers de découpe de citrouilles. Alors, les valeurs de la cueillette, ben, nous, on est un petit peu le poumon de Cergy. Produire aujourd'hui, c'est quand même de moins en moins facile, puisque bon, nous, on utilise beaucoup de techniques du bio. On n'est pas labellisé bio, mais bon, voilà, on ne traite pas quand il ne faut pas traiter. Et s'il faut soigner, on est comme les humains, on ne laisse pas les gens mourir, on soigne nos plantes. Mais voilà, pour beaucoup, c'est une occasion de réavoir un contact vraiment avec la nature. Et les enfants mangent des légumes quand ils les ont cueillis. Elle fête ses 50 ans. Du coup, c'est la troisième génération. Donc, passer de mon beau-père à mon mari à mon fils. Donc 50 ans, avec quand même beaucoup d'évolution de consommation. Les gens, le premier champ de fraises, les gens faisaient des confitures, faisaient des conserves. Voilà. Aujourd'hui, les gens ont moins de place, donc en fait, ils viennent quand même plus un peu au jour le jour, mais ils font quand même moins de conserves. Alors, c'est aussi devenu maintenant un endroit un peu pédagogique, parce que les enfants ne savent plus du tout comment ça pousse, même les adultes ne connaissent plus les saisons, voilà, donc c'est un moment de partage en famille, et de convivialité, et surtout de manger sain.
4: Et on rappelle que la cueillette de Cergy est ouverte tous les jours, de 9h à 19h, à l'exception du lundi, de 14h à 19h et du dimanche de 9h à 13h. Ce week-end, Conflans-Sainte-Honorine accueille la 67e édition du Pardon National de la Batellerie, une grande fête populaire qui célèbre l'histoire fluviale de la ville et rend hommage aux mariniers et met cette année la Bretagne à l'honneur. Au programme Village Breton, animation, démonstration nautique, tradition, plus d'informations sont à retrouver sur conflans-sainte-honorine.fr.
3: Et ça commence dès ce soir d'ailleurs. Le vendredi, vous découvrez vos entretiens du Made in 95 en partenariat avec la Chambre du Commerce et de l'Industrie du Val-d'Oise. On rencontre et on met en valeur un ou une entrepreneur du département. Aujourd'hui, on s'intéresse au logement étudiant avec Nomad Campus.
6: Alors, je m'appelle Marion Gibert, je suis la directrice générale de Nomad Campus, qui est une société qui gère des résidences étudiantes, notamment en France, où on en a 50, et on est en train de se développer également en Espagne, où on en a une. Moi, au départ, j'ai un parcours plutôt hôtelier. J'ai travaillé pendant 15 ans dans l'hôtellerie, et en 2008, j'ai rejoint le groupe Anteus, à l'époque, qui gérait des résidences étudiantes. Et il y avait un lien un petit peu naturel, en fait, entre l'hôtellerie, qui est aussi de l'hébergement, et la résidence étudiante. Mais c'est un métier quand même qui est différent. Et maintenant, ça fait 18 ans que je travaille pour Nomad Campus, qui à l'origine s'appelait Anteus, est devenu Cardinal Campus. Et depuis 2025, on s'appelle Nomad Campus.
3: Avant qu'on parle rapidement là, justement de votre implantation, plus précisément dans le Val-d'Oise, à Cergy, entre autres, justement, vous parliez d'hôtellerie. Là, vous êtes passé aussi sur ce côté résidence étudiante. Quelle différence vous voyez? Il y a quelque chose de plus social aussi qui est important?
6: Ça n'a rien à voir. En fait, l'hôtellerie, c'était beaucoup axé sur le tourisme et puis de la nuitée. Là, on s'inscrit plutôt dans la durée, avec souvent des étudiants qui sont parfois mineurs, qui sortent pour la première fois de chez eux. Donc, il y a un accompagnement. En tout cas, nous, on a mis l'accent beaucoup là-dessus, sur l'accompagnement de ces jeunes qui arrivent, pas dans la vie active, mais dans la vie universitaire, mais souvent loin de chez eux. Parfois, des étrangers internationaux qui arrivent de d'autres pays et qu'il faut accompagner dans tout ce qui est administratif et puis aussi culturel. Donc, c'est très différent, en fait. Même si à la fin, ils ont un hébergement, comme dans l'hôtellerie, mais ça s'inscrit dans une autre activité.
3: C'est quoi votre offre unique à vous? Il y a beaucoup de résidences étudiantes privées, on le sait, oui. Ça se développe. C'est quoi votre philosophie à vous?
6: Alors nous, on a toujours dit qu'on ne voulait pas simplement donner une clé, faire un état des lieux, que notre volonté, c'était plutôt de faire des lieux de vie et de replacer de l'humain là où il y en a de moins en moins. Et du coup, on a une vraie valeur ajoutée, c'est les personnes qui sont en résidence, qui accueillent les locataires et qui rassurent aussi les parents, parce que c'est difficile parfois de laisser son enfant loin de chez soi, dans un environnement qu'on ne maîtrise pas. Donc, on met beaucoup l'accent là-dessus.
3: Vous êtes implanté dans le Val-d'Oise, deux résidences à Cergy, je crois.
6: Une résidence. Mais qui est composée de deux bâtiments.
3: Ah voilà, c'est pour
6: différents.
3: Ça.
6: Voilà.
3: Depuis quand vous êtes implanté et pourquoi avoir fait ce choix d'aller sur Cergy?
6: Alors en fait, au départ, nous étions rattachés à la société Cardinal Promotion, qui fait donc de l'hôtel, des bureaux et du logement, et qui s'est spécialisée aussi dans la résidence étudiante. Donc on les accompagne dans leur projet de résidence étudiante. En l'occurrence, sur Cergy, il y avait l'ancien siège de Nielsen, qui était un peu laissé à l'abandon, et la ville avait une volonté de faire un programme assez vertueux et large, dans lequel il y avait une résidence étudiante. Et on a donc été approché par Cardinal Promotion pour participer avec eux à ce projet. On ne connaissait pas Cergy à l'époque, mais on était déjà implanté en Île-de-France. Et ça nous a paru être très intéressant parce que le projet est très beau. Il y avait beaucoup de végétalisation aussi, ce qui permettait de donner un autre visage à Cergy. Et on a eu beaucoup, beaucoup d'échanges avec la mairie sur leur souhait de résidence étudiante et aussi de résidence jeune actif doctorant.
3: On est aussi sur un territoire où il y a des besoins. J'imagine que vous l'avez ressenti en ouvrant ces résidences. Ça s'est rempli très vite, je suppose.
6: Alors, au départ, on est arrivé, c'était quand même complexe, parce qu'on était encore en chantier. Oui, ça s'est rempli vite et pas vite, parce qu'on a quand même 618 lits. Donc, c'est pas négligeable. Et il y a quand même une concurrence qui est assez présente à Cergy. Donc, c'est un travail de fond que l'on a en permanence. Mais aujourd'hui, on est plutôt content. On essaye d'ouvrir un peu plus large, et notamment aux doctorants et aux jeunes actifs.
3: Vous êtes membre du label Made in 95. Pourquoi avoir fait ce choix, en tant qu'entreprise nationale aussi, de s'approcher des acteurs locaux?
6: Parce qu'on trouve que c'est important. La taille de notre résidence est quand même majeure dans le Val-d'Oise et sur Cergy plus particulièrement. Et on a envie aussi de s'intégrer beaucoup plus dans le tissu économique de Cergy-Pontoise. C'est la raison pour laquelle on est rentré dans cette association. Et on a envie également de faire participer les entreprises. Et on peut être une solution à des problématiques de logement qui peuvent parfois arriver, notamment sur des groupes où ils ont peut-être des personnes en intérim ou qui viennent sur des missions ou qui veulent s'installer et qui cherchent un hébergement temporaire avant de trouver autre chose. Et on peut être une solution, on trouve ça intéressant. Et puis de s'intéresser à la vie locale, parce qu'on y participe, et que c'est intéressant aussi de savoir comment les entreprises grossissent. Mais ça peut être toutes sortes d'entreprises. Et les écoles, de la même manière, on essaye de suivre aussi leur parcours et de voir comment nous aussi on peut contribuer à faire évoluer la ville à notre petit niveau.
3: Et justement, il y a des partenariats aussi avec notamment avec l'université de Cergy, entre autres.
6: Tout à fait, avec CY, avec laquelle on travaille très bien, et on essaye en permanence d'être en relation avec toutes les écoles qui peuvent arriver sur le territoire. Il n'y a pas que les SEC, hein, il y a plein d'autres petites écoles, et on a une directrice commerciale qui est là très souvent, qui participe beaucoup aux journées portes ouvertes, qui fait venir beaucoup d'interlocuteurs. Et on essaye de créer dans la résidence aussi des interventions des écoles, ou de faire venir des jeunes actifs qui étaient étudiants puis qui ont maintenant basculé dans la vie active. Notamment, je pense à deux ostéopathes qui ont une association aussi, qui viennent, qui interviennent. Donc, c'est aussi notre façon de grandir dans Cergy.
3: Est-ce qu'il y a des projets pour les prochains mois, les prochaines années qui commencent à arriver?
6: Alors,
3: nationalement,
6: oui, bien sûr, on a des résidences qui ouvrent à peu près tous les ans. On en a 2-3 par an. L'année prochaine, alors cette année déjà, on a Le Havre qui va ouvrir. L'année prochaine, on a une résidence sociale à Clermont-Ferrand et une résidence à Séville, en Espagne. L'année d'après, on va avoir Ivry, on va avoir Levallois-Perret, Gennevilliers, Madrid. Et l'année d'après, on a encore Salamanque qui va arriver. Donc, on a un développement qui est assez maîtrisé.
3: Vous êtes bien occupé.
6: Assez bien occupé.
3: Merci beaucoup.
6: Merci à vous.
3: Tous les entretiens sont à retrouver sur notre chaîne YouTube Radio RGB. Le Salon Auvert en livre revient dimanche pour une deuxième édition au Parc Van Gogh, organisé par la médiathèque municipale. De 10h à 17h, 22 auteurs et illustrateurs viendront à la rencontre du public entre dédicaces et tables rondes. Plusieurs échanges sont annoncés, ayant pour titre Point de rupture quand la vie dérape, Ce qui nous relie ou encore Portrait de femme. Côté animation, atelier dessin avec l'illustratrice Charlotte Roeder, spectacle musical Loupé de Gilles Bisouerne, oui c'est le nom du spectacle, il n'est pas raté, jeu de piste, initiation à la sérigraphie et déambulation de la mascotte Anne Trotro, vous le connaissez, il y en a pour tous les goûts, entrée libre avec vente de livres sur place. C'est la fin de ce journal, prochain rendez-vous d'information lundi à 18h sur RGB 99.2 FM, radio-rgb.net, en direct sur Facebook, en différé sur YouTube, vous le savez, tout ça. Je vous souhaite une excellente soirée, un excellent week-end et je laisse la parole à Damien Gissa à la technique pour la programmation de la soirée.
7: Et effectivement, on va commencer par notre soirée, ce que vous allez retrouver à l'antenne de votre radio locale ce vendredi soir et aussi ce week-end. 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Voilà, à partir de 20h, ça sera Vibes.com jusqu'à 23h. Qui recevra le Congo Youf. Voilà, j'ai bien dit, le Congo Youf. Il y aura plein d'artistes, je crois qu'ils seront au moins 7, pas loin, à s'échanger autour de la table avec Ranking Samy et Shibé. Et puis, à partir de 23h, ça sera la Funiki Japan qui conclura en beauté. On vous emmènera au pays du soleil levant en musique sur l'antenne de RGB. 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Et puis à 22h, ça sera Noon Jack's Nightclub 90 Forever, avant de glisser vers le dimanche et éclectique à partir de 10h, ou l'apéro jazz avec Mr. Joey à partir de midi. 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Voilà, j'ai été très complet. Et ben, il ne me reste plus qu'à vous souhaiter un excellent week-end sur notre antenne, que ce soit sur le 99.2 FM, sur radio-rgb.net et sur les applications pour mobile, les radios associatives, Radio Player ou encore Radio Line. 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
0: 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Il est 19h.
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Bonjour, bonsoir, bienvenue dans cette nouvelle édition d'ESS Entreprises, l'émission qui explore chaque mois les relations entre l'économie sociale et solidaire et le monde de l'entreprise classique. Coproduction entre la radio RGB et l'agence Impact, en partenariat avec Initiative 95-78, en presque direct ce soir sur le 99.2. ESS Entreprises, c'est une heure par mois pour mettre en lumière celles et ceux qui agissent concrètement pour que l'humain précède l'économie, pour que les actions s'ancrent dans un territoire et ne soient pas des actifs délocalisables. Bref, l'émission sur celles et ceux pour qui faire société est très différent d'avoir des parts de société.

Depuis quelques mois déjà, ESS Entreprises met en avant le monde particulier de l'insertion par l'activité économique, l'IAE, et ses composantes, les structures donc qui la composent, les SIAE. Si vous avez manqué les épisodes sur les associations intermédiaires par exemple, ou sur le club business de notre partenaire Initiative, je vous renvoie au replay disponible sur le site radio-rgb.net. Fin de l'autopromo. L'IAE, comme on dit dans le jargon, ce sont 310 000 personnes accompagnées chaque année en France, plus de 5 700 structures conventionnées. Et au sein de ce paysage, il y a une famille qui a la particularité d'avoir un pied dans le secteur marchand concurrentiel et un pied dans l'accompagnement social. Ce sont les entreprises d'insertion, les EI, et les entreprises de travail temporaire d'insertion, les ETI.

0: Pour nous faire entrer dans ce monde-là, j'ai le plaisir d'accueillir Monia Ounabi. Bonjour.
1: Bonjour.
0: Directrice de Zone Idée Intérim et vice-présidente de la Fédération des entreprises d'insertion pour le Val d'Oise. Idée Intérim, c'est une ETTI qui appartient au groupe Idée, créée en 91, plus de 3000 personnes accompagnées chaque année, et une particularité depuis 96, une alliance capitalistique avec le groupe Adecco, un cas pratiquement unique en France si l'on en croit votre site internet. Je pense qu'on pourrait croire votre site internet. Avec vous, nous allons découvrir d'abord ce que c'est concrètement qu'une entreprise d'insertion, qu'est-ce que c'est qu'une ETTI, comment ça marche, comment ça se distingue des autres familles de l'IAE, à qui ça s'adresse, et ensuite, on parlera de la manière dont le secteur s'est doté d'un outil pour structurer et faire reconnaître son engagement sociétal, le référentiel RSEI, une démarche évaluée par AFNOR Certification. ESS Entreprise spéciale entreprise d'insertion, on travaille, on insère et on rend des comptes, c'est parti.

0: Monia, rebonsoir. Bonjour.
1: Bonjour, bonsoir.
0: Bonsoir. Je l'ai dit dans cette trop longue introduction, vous êtes donc directrice d'une entreprise d'insertion ou d'une ETTI. Comment ça marche? Dites-nous d'abord.
1: Alors, je me présente, Monia Ounabi, directrice de zone, en effet, d'une entreprise de travail temporaire d'insertion faisant partie du groupe ID, avec comme modèle économique, autre modèle économique de l'insertion, l'EI, c'est-à-dire entreprise d'insertion, comme vous l'avez dit.
0: Panorama global, comment est-ce que les entreprises d'insertion et les EI et les ETTI s'intègrent dans le grand champ de l'insertion par l'activité économique?
1: Alors, on est un acteur, en fait, on a deux modèles économiques, donc il y en a d'autres, il y a les ACI et les entreprises et les associations intermédiaires. Il y a également le modèle économique de l'entreprise d'insertion et de l'ETTI, donc modèle qu'on utilise au sein du groupe ID. C'est tout simple, je vais commencer déjà par les EI, ça ira plus vite.
0: Allons-y.
1: En présentation. Les entreprises d'insertion, en fait, elles ont leur activité. Chaque entreprise porte un projet d'entreprise, c'est-à-dire soit de la production, soit, un marchand de tomates, enfin, j'en sais rien, ou comme nous, par exemple, dans la restauration collective, ou dans le packaging, ou dans le tri sélectif, ou dans le bâtiment, dans l'environnement, etc., etc. Donc, c'est une entreprise qui a sa propre activité, qui a été conventionnée par l'État, qui ont fait bien naturellement une demande, qui est conventionnée par l'État avec des postes dédiés à l'insertion au public de l'IAE. Et du coup, ils ont des chargés d'accompagnement et développement au sein de l'entreprise qui vont faire de l'accompagnement socio-professionnel. Mais les candidats vont pouvoir évoluer dans l'écosystème de l'entreprise avec la production qui va avec et le métier, bien naturellement, qui est pratiqué par l'entreprise. Donc, si c'est de la restauration, c'est de la restauration, et ainsi de suite. Et après, ils travaillent sur les projets professionnels, ils font des immersions au sein d'autres entreprises, si le projet professionnel est différent, ou ils font tout simplement des petits CDD, puis derrière, ils travaillent le projet, ils lèvent les freins à l'emploi, et ils montent peut-être des formations et des montées en compétences, pas peut-être, mais certainement, et derrière, ils les aident à postuler sur des postes, si le poste n'est pas, ou le projet ne va pas avec l'entreprise et l'activité de l'entreprise, ils sont délégués, ils postulent à des offres d'emploi qui correspondent à leur projet. Donc ça, c'est l'entreprise d'insertion, donc c'est assez quand même limité dans le choix des parcours des salariés, parce que si le candidat, la restauration ou le secteur d'activité qui est porté par l'entreprise ne correspond pas à son projet professionnel proprement dit, il ne peut pas trop bien évoluer professionnellement parlant dans l'entreprise. Après, les entreprises d'insertion, les postes qu'ils ont ne se transforment pas systématiquement en CDI à l'issue de leur accompagnement, mais c'est vraiment un tremplin. Donc, c'est un passage où, quand il y a des opportunités et que tout fonctionne bien et que le projet correspond, forcément.
0: Passage réussi.
1: Passage réussi, tout à fait. Puis ça se concrétise en CDI. Mais sinon, il y a la levée des freins, parce qu'il y a quand même un CDD de 4-6 mois, par exemple. Et puis derrière, ça peut lever les freins de l'emploi, de la mobilité, de prendre confiance en soi, de la formation aussi pendant ce parcours-là. Donc c'est quand même assez gratifiant. Et puis derrière, à la fin de son parcours, soit il peut passer... S'il n'a pas fait les 24 mois dans l'EI, il peut passer dans une autre structure, donc AI ou ETTI, c'est-à-dire on peut récupérer le parcours, puisque le parcours de l'insertion, c'est 24 mois.
0: Toute structure confondue.
1: Soit il y a un démarrage en ETTI, soit on récupère l'accompagnement d'une autre structure. Et puis, l'ETTI et pourquoi le groupe ID a décidé d'ouvrir et de continuer à porter son projet d'entreprise et sociale par le projet professionnel, enfin le... Ça y est, je suis stressée.
0: Faut pas être stressée. Pourquoi ? Sur le modèle de l'ETTI.
1: Sur le modèle de l'ETTI, merci. Parce qu'en fait, l'ETTI, on est généraliste dans nos secteurs d'activité et du coup, on peut répondre à une plus grande majorité de projets professionnels et besoins des demandeurs d'emploi.
0: Si.
1: Et toucher un plus grand nombre d'entreprises.
0: Et toucher, bien sûr. Et donc, le travail temporaire intérimaire d'insertion. La question que je me pose, vous évoquez les publics, quels sont-ils exactement ces publics? Qui sont les publics dans l'insertion? À qui est-ce que ça s'adresse? Et sur un parcours, vous nous avez expliqué que le parcours dure 2 ans au maximum. À quel moment vous intervenez par rapport, juste pour qu'on comprenne bien avec les autres acteurs, est-ce que c'est des personnes éloignées de l'emploi déjà qui ont zéro, qui reviennent directement en passant par vous, ou est-ce qu'il y a déjà eu un temps d'acculturation au métier, à différents métiers, à différentes possibilités, que ce soit dans les autres structures? Vous parlez des associations intermédiaires qui peuvent être aussi un premier. Vous avez parlé des AI. Est-ce que voilà, comment est-ce que est-ce qu'il y a une chaîne dans l'insertion, et à quel endroit vous vous situez dans cette chaîne pour schématiser un peu?
1: Alors, vous faites bien d'utiliser le mot chaîne. Alors, nous, on est le dernier. Moi, j'utilise wagon, ouais. Le train du parcours. On est la dernière étape, on va dire, du parcours d'un salarié. C'est-à-dire que après nous, c'est
0: l'économie
1: l'entreprise.
0: Classique.
1: Enfin, exactement. Le travail temporaire classique ou le travail temporaire classique ou l'entreprise ou la formation.
0: Ou le milieu ordinaire.
1: Le milieu ordinaire. Mais par contre, en fait, le parcours du candidat est et où est-ce que nous, on se situe par rapport à son parcours, ça va dépendre de l'histoire du candidat, dans le sens où s'il est trop éloigné de l'emploi, le TTI, c'est pas, c'est chez le client qu'on fait de l'insertion, c'est pas en interne. Donc forcément, nous, l'exigence de nos entreprises vont nous demander des gens assidus, il faut qu'ils aillent travailler et ils nous ont demandé une qualification, il faut que ça corresponde aux besoins de l'entreprise. Il y a des candidats qui sont trop éloignés de l'emploi, avec qui il faut travailler le retour à l'emploi, un 35 heures, est-ce qu'il va tenir la cadence et le rythme ou pas. Et il y a d'autres structures de l'IAE qui sont plus adéquates pour ce type de public-là, les demandeurs d'emploi très très éloignés de l'emploi, qu'on plus de freins, on va dire, que les freins que nous, on peut avoir de la mobilité, du logement et de l'expérience professionnelle. C'est-à-dire que, voilà, on peut avoir des gens sans diplôme, des personnes qui n'ont pas travaillé depuis 1 an, 2 ans, mais des personnes qui sont très, très, très, très éloignées de l'emploi avec des freins, des addictions, où ça fait 10 ans qu'ils n'ont pas travaillé, c'est un peu plus compliqué de passer directement de rien à l'ETTI, c'est pas... On va dire, ça réussit pas toujours. Enfin, c'est pas le schéma le plus classique. Il y a des chantiers d'insertion où là, ils sont à 24 heures par semaine, où ils ont un encadrant technique. Le travail est un peu plus...
0: Ça, c'est le wagon d'avant, le chantier d'insertion?
1: C'est le premier,
0: c'est premier, le
1: wagon.
0: Premier wagon.
1: Nous, on est le dernier.
0: D'accord.
1: Enfin, ça dépend où est-ce qu'on se situe, mais le premier de l'accompagnement, du parcours. Et nous, on est vraiment à la fin. Après, ils peuvent passer dans une AI, parce qu'elle se situe un peu partout dans le parcours, ou dans une EI. Ça va dépendre vraiment. Et ça, c'est pas nous qui vont pouvoir juger de où est-ce qu'il va et quel est c'est plus le partenaire et le prescripteur qui va faire le diagnostic du candidat. Et comme il nous connaît, il connaît toutes les structures et l'objectif et le rôle de chacun, il va pouvoir orienter le bon public vers la bonne structure qui va être la plus compétente dans l'accompagnement du public.
0: C'est qui cet aiguilleur là?
1: C'est nos prescripteurs. Alors c'est tous ceux.
0: Non, mais la personne qui connaît l'ensemble des wagons et qui sait vers qui envoyer.
1: Normalement, c'est nos partenaires emploi, c'est-à-dire d'accord. France Travail, Mission Locale, PLI s'il y en a un. Ça peut être les assistantes sociales.
0: PLI, c'est les plans locaux pour l'insertion, d'insertion économique.
1: Plan local. Tout à fait. Il y en a pas partout, mais il y a des départements où il y en a encore. Donc voilà, ça peut être les mairies, s'ils ont un service emploi de mairie. Ça peut être tous nos partenaires avec qui on travaille, qui traitent de l'emploi et qui accompagnent la mission locale, les Cap emploi. Ça peut être le département, en fonction pour les bénéficiaires du RSA, par exemple, des assistantes sociales. Ça peut être toute structure qui touche, qui reçoit du public et qui fait de l'accompagnement du public, qui vont pouvoir nous les orienter.
0: Je reviens sur la question des profils,
1: critères.
0: Des critères. Je ne sais pas si c'est vous,
1: c'est le terme.
0: Je reviens sur la notion de critères, justement. Quels sont les critères donc pour être en insertion?
1: Alors les critères, il y en a beaucoup. ça peut concerner plusieurs personnes. Et d'ailleurs, vous pouvez les trouver sur le site de la DETS, assez facilement sur le site de... Je l'utilise tous les jours, mais...
0: mais là, naturellement, mais il ne vient
1: pas. Voilà, ça ne vient pas, donc je suis désolée.
0: On le mettra avec le descriptif de l'émission.
1: SIAE Connect, voilà.
0: Voilà, SIAE Connect.
1: La plateforme de l'inclusion.
0: Gouv.fr.
1: Point gouv, je crois.
0: Ouais.
1: Voilà. Alors, c'est tous les demandeurs d'emploi de longue durée, très longue durée, donc 12 ou 24 mois, c'est les bénéficiaires du RSA, c'est les personnes en situation de handicap, ça peut être les personnes sous main de justice, les réfugiés, les personnes en QPV.
0: Quartier de vie prioritaire.
1: Quartier prioritaire de la ville. Après, en fait, je rentre pas dans le détail, mais par rapport aux critères, soit il faut avoir un critère majeur, qui est demandeur d'emploi de très longue durée et bénéficiaire du RSA, ou sinon, il faut cumuler plusieurs critères. Deux critères pour le TTI, par exemple, les personnes qui n'ont pas de diplôme, infra-CAP, des personnes qui ont des problématiques linguistiques. En tout cas, là, je vous ai donné vraiment la majeure partie des critères. Après, il y a un critère qui est à la main du partenaire, c'est son diagnostic. C'est-à-dire, il peut ne pas avoir aucun de ces critères-là que je viens de citer, mais il doit avoir d'autres freins sociaux, non identifiables par un document, et le partenaire va le diagnostiquer et l'orienter vers les structures de l'insertion par l'activité économique.
0: Je reviens sur le « i », vous avez une activité, donc l'exemple que vous preniez, c'est de la restauration,
1: voilà.
0: Par exemple, prenons cet exemple-là. Vous, EI, vous êtes une entreprise statut entreprise classique, statut ESS.
1: Oui, on est une entreprise, alors en fait, on fait partie de l'ESS,
0: oui.
1: Mais on est une entreprise économique, même le TTI, c'est exactement le même schéma. Le TTI, on est sous la réglementation du travail temporaire classique, la convention collective du travail temporaire classique, avec tout ce qui va avec, sauf qu'on a une convention avec l'État qui nous rajoute le I d'insertion, et j'appuie sur le « i » parce qu'en fait, c'est notre modèle économique qu'on a choisi d'utiliser, mais notre métier, c'est vraiment l'insertion.
0: D'accord. Donc, votre métier, c'est pas forcément la restauration, c'est d'insérer les personnes via la restauration ?
1: Non, là, c'est le modèle de l'entreprise d'insertion que vous avez pris.
0: Oui.
1: Donc là, notre métier, c'est la restauration, mais on a utilisé l'EI comme moyen, on va dire, comme modèle
0: véhicule
1: ouais. Voilà, pour faire de l'insertion. Mais il n'empêche qu'on a beaucoup plus de postes de conventionnés à travers ce poste-là, la restauration ou autre, mais on a quand même des clients derrière à nourrir.
0: Oui.
1: Et parce que, par exemple, sur Dijon, on a plus de 3000 plats par jour. En tout cas, c'est les données que j'avais il y a quelques temps, puisque je le rappelle, je suis ID intérim et pas les EI. Donc, désolée si je ne maîtrise pas tout. Mais on a la double casquette. C'est-à-dire qu'on a la productivité et on doit répondre
0: aux
1: exigences du marché et des contrats pour lesquels on s'est engagé. En tout cas, l'entreprise d'insertion et la partie insertion avec les publics auxquels on a de même sorte pour le TTI, c'est-à-dire qu'on fait notre travail nous d'accompagnement des publics, mais quand un client nous contacte pour nous dire j'ai besoin d'une personne pendant 3 jours, on est en mesure d'y répondre et répondre aux besoins de main d'œuvre qu'il a et
0: de mise à disposition
1: classique. D'accord. Sauf que nous, on n'oublie pas, le public reste le même. C'est des gens qui relèvent de l'insertion, on n'a pas de mixité de public. Et notre objectif, c'est de l'insérer le plus durablement possible. Mais on a une prestation de service également à assurer
0: derrière.
1: Tout à fait.
0: Pour ma curiosité, dans une entreprise d'insertion, certains des salariés sont en insertion, mais pas tous.
1: Pas tous.
0: Il y a un ratio, il y a.
1: Je ne saurais pas exactement vous dire, mais.
0: Mais chez vous, par exemple.
1: Il y a un encadrant technique, quoi qu'il arrive, parce que les personnes qui sont en insertion ne sont pas autonomes,
0: oui.
1: Seules, responsables d'une tâche. Enfin, peut-être pas d'une tâche, mais d'une responsabilité, par exemple, d'un service ou
0: d'une chaîne.
1: Enfin voilà, même en ETTI, auprès des entreprises, on leur demande vraiment qu'ils soient pas autonomes tout seuls sur la tâche qu'il est en train de faire et qu'il y ait toujours quelqu'un à proximité en cas de question, en cas de problématique. Mais par contre, le ratio, peut-être que c'est un encadrant technique pour 5-6 personnes. mais je ne suis pas du tout fiable sur le chiffre que je viens de donner, parce que c'est pas du tout mon domaine, et c'est vrai que je m'y suis pas forcément intéressée.
0: Sur une logique de restauration, il y a un encadrement technique. Est-ce qu'il y a aussi des gens qui travaillent dans l'EI de manière en CDI classique?
1: Oui, tout à fait.
0: Et voilà, et qui forment, enfin je veux dire qui accompagnent et qui
1: c'est exactement
0: voilà,
1: ça.
0: Cette démarche là. Ok.
1: Tout à fait.
0: Ben parfait. Je vous propose de nous retrouver juste après une première pause musicale. C'est votre choix qu'on écoute tout de suite.

0: ESS Entreprises, deuxième partie, toujours en compagnie de Monia Ounabi, directrice de Zone ID Intérim et vice-présidente de la Fédération des entreprises d'insertion pour le Val d'Oise. Nous avons vu dans la première partie où se situaient les entreprises d'insertion dans le grand champ de l'IAE. Petit focus maintenant sur ID Intérim. Qu'est-ce que c'est? Comment ça fonctionne? Quelles sont les différentes activités que vous pratiquez au sein de cette structure? Il y a plusieurs agences aussi, j'imagine. Oui. Et peut-être question pas piège, mais essayons d'imaginer un parcours réussi. À quoi est-ce que ça peut ressembler quand je frappe à la porte de votre agence? Comment ça se passe?
1: Ok, très bien. Moi, je vais essayer de les répondre dans l'ordre. Parce qu'il y a eu plusieurs questions dans une seule question.
0: Toujours, c'est le piège ici.
1: Voilà. Mais écoutez, ID Intérim, donc c'est toute une histoire. Ça fait 35 ans du coup qu'on existe. Et on est 65 agences à l'échelle nationale. Sur l'Île-de-France, on a 10 agences. Sur tous les départements, sauf le 94 aujourd'hui et le 77. Et on fait partie du réseau Adéco Inclusion, où on bénéficie du coup de tous les accords cadres signés avec Adéco, ce qui nous permet du coup de travailler avec pas mal d'entreprises. Voilà, petite parenthèse sur notre appartenance au réseau Adéco Inclusion. Un parcours type chez ID Intérim, la réussite, ça va dépendre des attentes de nos publics. Et une réussite, ça peut être juste être plus à l'aise et avoir de la formation en français et de savoir communiquer. Ou une réussite, c'est d'avoir eu un diplôme mais pas être compétitif dans le marché du travail classique et de monter en compétences et d'acquérir de l'expérience pendant le parcours chez ID Intérim et de pouvoir voler de ses propres ailes après. Donc c'est vraiment la réussite, ça va dépendre du candidat et de l'objectif qu'on a fixé au démarrage de la collaboration et de l'acceptation du parcours par ID Intérim et par le salarié, parce que c'est le salarié qui porte son parcours et qui doit montrer sa motivation et nous utiliser un maximum. Donc en fait, quand on les accueille, ils nous sont orientés par les partenaires, donc on leur fait un retour, on reçoit le candidat en entretien, on met un diagnostic de voilà où est-ce qu'on en est, quel est le projet, qu'est-ce que vous souhaitez faire, quels sont les freins, en tout cas si on arrive à les identifier tout de suite, ou une partie, etc. Qu'est-ce qui fait qu'ils n'arrivent pas à trouver du travail et qu'est-ce qui fait qu'il est dans cette situation-là et qu'il nous a été orienté. Alors, dans un premier temps, la partenaire nous fait quand même un petit brief lors de l'orientation. Et puis après, c'est du questionnement sur la situation directement en entretien avec le candidat. Et puis après, on lui explique

0: pour nous, ça n'a pas trop d'impact. Donc, en tout cas, notre direction nous pousse à investir dans la formation. Donc, s'il y a un manque de formation, on est là pour investir et les monter en compétences. Et derrière, bah, c'est l'apprentissage et l'application et la mise en pratique auprès de nos entreprises pour qu'ils puissent bah, pratiquer. Et puis, au bout des 24 mois ou moins, parce que le parcours dure 24 mois, mais ils peuvent être prêts au bout de 6 mois, 7 mois, 9 mois, 10 mois. Enfin, ça dépend d'où
1: est-ce qu'on... C'est pas une obligation d'aller aux 24 mois.
0: Exactement. Donc, à partir de là, une fois qu'il a sa formation qui va bien, l'expérience qui va bien, on va travailler le... Et puis, on lève les freins périphériques au fur et à mesure qu'on avance, hein, bien sûr, sur les freins sociaux s'il y en a. Identifier où... À
1: identifier,
0: à découvrir, exactement, pendant les 24 mois. Enfin, on tisse un lien assez particulier avec nos publics. On les voit grandir, en fait, finalement, et évoluer, avancer. Et puis, bah, après, il y a la rupture, dans le sens où, une fois qu'ils sont bons et qu'ils sont prêts, bah, on les pousse vers la sortie et on les aide à trouver un emploi durable, CDD, CDI, formation. Parce que des fois, le parcours est trop court. 24 mois, c'est long, mais sur certains parcours, c'est très, très court, parce qu'il suffit qu'il y ait un gros frein linguistique au démarrage, bah, le temps de le lever un petit peu, de mettre en place de la formation. Et puis toutes les formations que nous, on met qu'on dispense, les candidats sont en statut salarié, où ils sont rémunérés pendant cette période de formation. Donc on n'a aucune difficulté à les mobiliser sur de la formation, parce qu'ils ne perdent pas en salaire, ils ont des fiches de paye, etc. etc. Et puis bah, après, bien naturellement, on fait des entretiens intermédiaires professionnels auprès des entreprises, on fait des bilans, on implique également l'entreprise dans ces moments-là pour savoir comment ça se passe, quelle est l'évolution, quelles sont les problématiques, quels sont les besoins en formation pour les monter en compétences pour qu'ils puissent avancer un peu plus sur dans le métier parce que bon, généralement les entreprises elles prennent pas le temps de former parce que ça ils ont une contrainte d'objectifs et de rentabilité,
1: de retour sur investissement tout de suite.
0: Exactement.
1: Oui, c'est normal.
0: Donc,
1: aussi
0: nous on a les budgets et puis on les cherche et on essaie de les trouver pour retirer le candidat de sa mission, le monter en compétences et de le remettre dans l'entreprise pour qu'il puisse
1: D'accord.
0: pratiquer et avoir au minimum le savoir de base et du métier et les termes techniques, par exemple. C'est un peu bête, mais le fait qu'on parle le même langage, bah, ça facilite beaucoup de choses et ça permet de lever certains préjudices et certains freins que les entreprises peuvent avoir, qui peuvent leur demander trop de temps, d'énergie, etc. Donc on est là dans la communication, un partenariat vraiment solide entre l'entreprise et le candidat, où on fait des entretiens tripartites également, et on fait la même chose avec nos partenaires emploi. C'est-à-dire, quand on a identifié un frein, on s'appuie sur les partenaires qui sont spécialistes de cette problématique, par exemple, qu'on aura identifié pour qu'elle puisse être levée et qu'il ait un meilleur accompagnement que nous, on pourra... parce que je ne suis pas assistante sociale, je ne suis pas avocate, je ne suis pas agent immobilier, mais on identifie tous ces freins-là. On a des outils qu'on met à leur disposition pour pouvoir les lever, mais on s'appuie également auprès de nos partenaires pour nous aider à les accompagner et à trouver des solutions beaucoup plus efficaces que celles qu'on pourrait nous mettre en place. Ou en plus.
1: Vous évoquez très clair, merci beaucoup. Vous évoquez la possibilité de débloquer des budgets. Il revient la question du coût du financement, que ce soit pour l'entreprise intermédiaire ou le TTI. Entreprise, vous l'avez dit tout à l'heure, plutôt classique, donc qui a un chiffre d'affaires et qui doit générer naturellement ses propres revenus. Ça paraît logique. Mais vous faites une mission qui est d'ordre d'intérêt général, enfin qui est quasiment une délégation de service public, non ? Enfin, je veux dire, est-ce qu'il n'y a pas de subvention ? Vous n'avez pas de... Comment est financée l'entreprise individuelle ou le TTI, à part vos prestations ?
0: Alors, on a un double financement, du coup. Il y a l'économique via la délégation et la mise à disposition des publics auprès des entreprises. Donc, ils ont une facture comme s'ils faisaient appel à une ETTI classique.
1: Et puis, on a
0: la subvention d'État qui nous subventionne sur le nombre de TP d'accompagnement qu'on met en place sur l'année, qui
1: D'accord.
0: est négocié en amont, bien naturellement, parce que
1: oui.
0: on n'ouvre pas une agence comme ça. Il faut être subventionné par l'État, et du coup, ça fait l'objet, on va dire, de négociations et de budget de l'État qui vient... après, ça correspond à 14% de notre budget global.
1: Oui, c'était la question que j'allais vous poser.
0: Voilà, c'est 14, à peu près 14% de notre
1: c'est
0: budget
1: pas neutre,
0: global.
1: Mais c'est pas non plus...
0: Exactement.
1: Voilà.
0: En fait, l'équilibre économique qu'il faut vraiment trouver le juste milieu entre ça. Et puis, bien naturellement, on essaie aussi d'avoir des

0: subvention sur de l'accompagnement spécifique avec d'autres par exemple les bénéficiaires du RSA avec le département et enfin et on essaie de répondre à des marchés ou à des appels à manifestation
1: d'intérêt
0: qui puissent on va dire compléter et apporter on va dire du financier une prestation supplémentaire pour appuyer on va dire nos finances, mais on est obligé d'avoir cette double apport économique pour avoir un équilibre.
1: Oui, c'est ce qui fait que vous êtes vraiment entre l'économie traditionnelle et l'ESS. On est tout à fait. On est dans le cœur de l'émission, figurez-vous. Ça tombe plutôt bien. Merci beaucoup.
0: Bon, bah, je suis contente de ne pas perdre mon temps et d'être dans le bon sujet.
1: Non, plus concrètement encore, si on peut, vous évoquez cette notion-là d'accompagnement autour des compétences que va pouvoir exprimer le salarié en insertion. Quels sont aujourd'hui les différents secteurs d'activité que vous portez, vous, dans lesquels vous avez le plus de, soit de demandes, soit de possibilités d'insérer justement ces personnels?
0: Alors, ce qu'il faut savoir, c'est que nous, en tant que TTI, on est généraliste. On peut toucher à tous les secteurs d'activité.
1: Et le partenariat que vous avez avec Adecco vous permet aussi
0: D'y prétendre, d'y arriver. En tout cas, on a tous les outils et puis on a la possibilité de prospecter. Tant que les publics existent et recherchent sur certains secteurs d'activité, parce que si je vais pas me spécialiser dans l'aérospatial ou les cosmonautes, je ne trouverai pas de cosmonautes qui relèvent de l'insertion. Enfin, j'essaie un petit peu de ou de footballeur professionnel en insertion, ça va être un peu compliqué.
1: Mais ceux qui n'ont pas réussi, par contre, ceux qui
0: peut-être.
1: Voilà, parce que footballeur pas professionnel. Ah non, pas moi.
0: Il y a une aucun petite. Il y a quelque chose à faire là à ce niveau-là.
1: C'est possible.
0: Il y a une piste. Donc du coup, on va plus s'attarder, puis pas plus tard qu'en début d'après-midi, j'étais avec France Travail de Bagneux, où je leur posais la question justement sur la typologie de public, leur portefeuille, où est-ce qu'ils se dirigent. C'est-à-dire, est-ce que vous avez plus de personnes? Alors, sans avoir de CV, ni de CV tech, ni de nom, mais de se dire, bon bah moi, mon portefeuille, il cherche plus dans le tertiaire, il cherche plus dans l'industrie, dans le transport logistique, dans le bâtiment, et ainsi de suite. Et comme ça, ça nous permet, nous, de se diriger sur des secteurs d'activité où on n'aura pas de difficulté à trouver le public et répondre aux besoins de nos entreprises. Ça, c'est une première chose. Après, la plus grosse, en tout cas, activité, pas du groupe ETT, enfin, pas du groupe ID intérim, parce que on est à 49% à peu près de bâtiments au niveau national, mais en Île-de-France, on est bien au-dessus. On est peut-être, j'ai pas la moyenne de toutes les agences, mais chaque agence est entre, ils sont à 50, d'autres à 70, d'autres à 90, ou qui sont uniquement portés, par exemple, par le bâtiment, parce que c'est les entreprises qui ont des marchés, qui répondent à des marchés publics, ont des obligations d'heures d'insertion.
1: Bien sûr, les fameuses clauses sociales.
0: Exactement, donc sur lesquelles on se positionne et on répond, on les aide à répondre à cette obligation d'heures d'insertion. Donc, un peu par la force des choses, on se spécialise vers le bâtiment, travaux publics, l'environnement également, parce que maintenant, les collectivités mettent de plus en plus d'heures d'insertion aussi. Donc, c'est notre travail d'y répondre, de les accompagner là-dedans, mais pas que. C'est-à-dire qu'on essaie de diversifier notre offre d'insertion sur d'autres secteurs d'activité pour répondre. Tout le monde ne veut pas être maçon ou coffreur ou dans l'environnement. Donc on essaye un petit peu de diversifier notre activité pour répondre au maximum du besoin exprimé par les publics.
1: Les clauses sociales que vous évoquiez ont cette particularité d'être une obligation pour les personnes, pour les entreprises qui veulent candidater pour un marché public ou parapublic. Et vous dites que vous les aidez à remplir leurs clauses. Est-ce qu'il n'y a pas il y a un effet d'aubaine, il y a un effet d'opportunité, c'est normal de pouvoir faire ça, mais on est loin de l'entreprise philanthrope qui va vouloir faire de l'insertion pour faire de l'insertion. Là, c'est plus par obligation qu'elle se tourne vers vous.
0: Alors, oui et non. Dans le sens, c'est un vrai levier et c'est une carte de visite. Dans le sens où au début, c'est une obligation. Mais maintenant, quand on parle des grands majors du bâtiment, c'est un moyen fiable de pouvoir identifier des bons manœuvres et de passer sur des recrutements. On a énormément de transformations en CDI auprès de nos entreprises. Par exemple, nous, l'année dernière, enfin début 2026, on a eu 3 personnes qui ont été recrutées chez Bouygues après un parcours pas très très long chez nous, mais c'est un vrai levier, c'est une réelle opportunité pour nous de nous faire connaître et de faire connaître l'insertion et de retirer justement les a priori de l'insertion. On entend réinsertion, pas sérieux, pas fiable, etc.
1: Je reviendrai sur cette question, mais je voulais...
0: Pas de souci. Et en fait, ça nous permet vraiment... Aujourd'hui, on a des entreprises du bâtiment qui n'ont pas d'obligation d'heure d'insertion ou qui ont fini leur obligation d'heure d'insertion, qui font appel à nous quand ils ont des besoins, en dehors de leur obligation d'heure d'insertion. Alors, ils font toujours l'amalgame idée intérim, insertion. Donc, quand ils ont besoin d'un manœuvre, mais ce n'est pas de la clause, ils ne pensent pas forcément à nous. Donc, on essaye un petit peu de changer les mentalités et puis de leur dire, mais non, mais l'obligation, c'est vous qui la portez, mais nous, on fait de l'insertion. Si vous avez besoin d'un premier niveau de qualification ou d'un manœuvre, vous faites appel à nous, que vous ayez une obligation ou pas, ça marche quand même. Vous ne paierez pas plus cher, vous ne paierez pas moins cher. Donc, ça nous permet vraiment de nous faire connaître. Et maintenant, de plus en plus d'entreprises font appel à nous, même s'ils n'ont pas d'obligation d'heure d'insertion, parce qu'ils ont trouvé que c'était efficace, que les candidats sont vraiment sérieux, qu'ils sont investis, qu'ils ont envie de s'en sortir et qui donnent beaucoup pendant leur travail parce qu'ils savent que c'est leur chance. Et moi, c'est ce que je dis à mes salariés, je leur dis voilà, ne refusez jamais de mission, même si c'est une journée, parce que du coup, c'est une journée où vous êtes vous-même votre carte de visite auprès de l'entreprise. Et si vous êtes volontaire, que vous avez envie, que vous lui montrez que vous êtes motivé, derrière, il pourra pousser les murs pour pouvoir vous garder ou vous trouver une autre mission ou faire appel à vous un peu plus tard. Et j'ai déjà vu des taux de transformation d'une journée, de jours, à 6 mois, et à l'embauche, tout est possible.
1: Mais je reviens sur merci. Mais je reviens sur cette notion que vous évoquiez sur les freins côté entreprise. Parce qu'il y a quand même une notion. On entend derrière insertion, vous l'avez dit vous-même, réinsertion. Donc on est sur des personnes dont il va falloir s'occuper plus. Je fais l'avocat du diable. Hein. Tous les lieux communs que vous devez pouvoir entendre. Et ça se trouve il y en a certains que vous pourrez nous dire si j'en ai oublié. Des gens dont il faut s'occuper plus. Donc moi qui suis RH, j'ai peut-être pas envie de m'occuper tout le temps de quelqu'un qui a des problèmes. Je veux quelqu'un qui bosse. Je veux pas forcément quelqu'un qui a besoin de partir à telle heure, d'avoir un emploi du temps adapté, qui a besoin d'avoir quelqu'un pour adapter son poste de travail. C'est compliqué. On parlait d'insertion pour les personnes handicapées, mais les personnes sous main de justice, comment leur faire confiance? Qu'est-ce que c'est? C'est beau d'être réinséré, mais pas forcément dans mon entreprise à moi. Ça peut être très bien dans l'entreprise d'en face. Toutes ces espèces de clichés qui peuvent exister, comment est-ce que vous les combattez? Et est-ce qu'il y en a d'autres? Est-ce que j'en ai oublié encore là des lieux communs?
0: Le maximum, vous les avez cités. Moi, je suis un petit peu dans ma bulle et dans mon monde de bisounours, même si c'est pas forcément
1: bienvenue
0: le cas.
1: Sur Terre.
0: Même si c'est pas toujours le cas, et pourtant ça fait 14 ans que je fais ce métier. Sincèrement, on travaille avec des entreprises, on travaille avec des personnes. Voilà. Et c'est pour ça qu'on a des fois du mal à travailler avec certaines entreprises et on a du mal à diversifier nos secteurs d'activité parce que justement, il y a ces a priori-là et tant qu'on n'a pas mis un pied, on ne peut pas prouver qu'avec du verbal. Voilà. Sauf qu'aujourd'hui, c'est pour ça que je disais la clause d'insertion, c'est vraiment un levier. Parce que par l'obligation, on démontre que finalement, ça se passe bien. Et finalement, vous n'avez pas besoin de vous en occuper tant que ça parce que le TTI... Il y a d'autres acteurs avant qui vont s'occuper justement des parcours parce qu'ils sont pas encore prêts, mais quand ils sont chez nous, il leur manque plus, il leur faut juste le petit pouce.
1: Ils sont mûrs,
0: ils sont prêts. Donc généralement, ils tiennent le rythme et la cadence et l'exigence du poste. Et c'est pour ça d'ailleurs qu'on se positionne toujours sur du premier niveau de qualification et jamais sur du qualifié, parce que on préfère partir de bas et de monter et puis que l'entreprise s'aperçoit. Finalement, vous m'aviez pas dit qu'il savait faire ci, vous m'aviez pas dit qu'il savait faire ça, mais il est électricien en fait, mais il est Oui, sauf que moi, comme c'est du déclaratif, j'ai pas encore d'atelier en agence pour les maçons, montez-moi un mur. Enfin, c'est un peu caricatural, mais c'est exactement ça. Et puis finalement, il y a des bonnes surprises. Et puis finalement, ah mais non, mais moi j'aimerais bien le garder. Est-ce que vous pensez que on peut encore le est-ce qu'on peut l'embaucher? Est-ce que c'est possible? Est-ce que on peut faire ci ou? Mais tout est possible en fait. C'est un salarié qui est prêt à l'emploi. Prenez-le, il y a aucun problème. Et ça coûte pas plus cher, parce que des fois, est-ce qu'il y a des frais de dossier, est-ce que vous allez nous facturer je ne sais quoi? Non, rien du tout. Au contraire, c'est une opportunité pour le salarié. Et finalement, ces entreprises-là, font un peu de pub et puis fédèrent, on va dire, au sein de leur entreprise. Et puis après, fédèrent. Mais après, si l'entreprise n'a pas envie, n'a pas le temps, n'est pas structurée pour prendre le temps, parce que non pas que ça prend du temps, mais oui. Par exemple, si le candidat, son frein, c'est le logement. Il travaille du lundi au vendredi pour aller visiter un logement, forcément faut qu'il s'absente, mais ça c'est pour tout le monde la même chose. Moi demain je déménage, je vais m'absenter de mon travail pour aller visiter un logement. Si demain j'ai rendez-vous avec la sécurité sociale, je vais demander une autorisation, je vais prendre ma demi-journée pour aller voir la sécurité sociale ou aller à l'école de mon fils, ou... mais c'est tout le monde en fait, c'est normal pour tout le monde. Et pour eux, c'est la même chose, tout simplement. Donc, c'est juste les a priori, mais quand on a un rendez-vous à la préfecture ou chez le médecin ou à l'école ou pour aller inscrire mon fils ou ma fille à l'école ou autre, je m'absente du travail pour y aller. Eux, ils font exactement la même chose. Sauf que des fois, ils ont plusieurs freins, ils ont plusieurs choses à faire en même temps. Donc, ça s'organise, ça se planifie. Et puis, nous, on n'est pas là à déballer. Ah, il est sous main de justice. Enfin, l'entreprise, on vient pas avec les valises. Bon, il a ça, il a ci, il a ci, il a ça.
1: Faites attention à ça.
0: C'est pas possible. Mais par exemple, ce matin, j'ai été voir un candidat à la prison... à la maison d'arrêt de Nanterre, parce qu'il a envie de sortir, et puis on les aide, on va dire, à appuyer leur dossier au niveau des juges d'instruction des peines pour pouvoir avoir un aménagement de peine. Ça fait partie de nos publics, ça fait partie... on est là pour leur tenir la main et puis leur donner leur chance, finalement. Et puis derrière, ça fait des beaux projets, ça fait des beaux parcours. Et puis, c'est des accidents de vie, peu importe lequel. Un divorce, une séparation, un licenciement, un décès. On est humain. Et l'humain est fort ou faible. Et on est là pour les accompagner et puis les remettre en selle.
1: Monia, on se retrouve juste après cette deuxième pause musicale.
2: Aïe.

0: ESS Entreprise, troisième partie, toujours en compagnie de Monia Ounabi, directrice de Zone ID Intérim et vice-présidente de la Fédération des entreprises d'insertion pour le Val d'Oise. Nous allons revenir dans cette troisième partie après avoir vu comment les entreprises d'insertion et les ETTI rentraient dans le grand, dans la grande famille de l'insertion par l'activité économique. Nous avons fait un focus aussi sur vos activités, votre quotidien. Maintenant, élargissons un peu la focale et regardons un tout petit peu en termes de responsabilité sociétale, justement, la RSE. J'ai vu que votre fédération portait un label, non pas un label, une certification, AFNOR. C'est un label aussi, qui s'appelle RSEI. Est-ce que vous pouvez nous expliquer en quoi est-ce que ça consiste ?
1: Alors, je ne suis pas une experte, hein. je l'avance tout de suite, mais un petit peu quand même. Alors, le label RSEI est porté par l'AFNOR. Et avant ça, en fait, alors je vais parler d'ID intérim, vu qu'on est certifié aussi. Et vous dites bien, la FEI le porte aussi et accompagne les structures de l'IAE à le mettre en place et à rentrer, on va dire, dans cette certification-là. Voilà, pour éviter de parler qu'ID intérim, mais je vais parler en tout cas de mon expérience pour parler de la certification. On était sur le premier label qui était AFAC EI-ETTI et qui a évolué vers le RSEI avec une notion environnementale supplémentaire. Qu'est-ce que ça veut dire ? Ça veut dire que tous nos process d'accompagnement est écrit et certifié et on répond, on va dire, à un référentiel pour pouvoir avoir, on va dire, la certification. On a des audits internes, externes, enfin voilà, et un audit de certification. Et depuis qu'on a, on va dire, la notion environnementale, enfin tout le monde est concerné, hein, voilà. C'est au quotidien, en tout cas, l'impact de nos déplacements, l'impact de nos impressions, l'impact de travailler un petit peu depuis la création, on va dire, de ce nouveau label. On a évolué sur la dématérialisation aussi numérique. Des factures, des contrats, des fiches de paye, par exemple, où c'était pas mal de papier, d'envoi, courrier. Donc voilà, petit à petit, on a mis en place certaines choses. Notre flotte automobile a été modifiée, où on était essentiellement en diesel. Aujourd'hui, on est sur de l'hybride. Bientôt, de l'électrique, en tout cas pour les véhicules de fonction. Et l'impact, c'est tout simplement, comme toute certification et labellisation, c'est de légitimiser, on va dire, notre travail et d'être reconnu par une certification du bien fondé, on va dire, de ce qu'on fait au quotidien.
0: Donc vos démarches sont enregistrées, sont mesurées. Il y a les indicateurs, j'imagine, qui existent par rapport à tout ça. Ils ressemblent à quoi, vos indicateurs aujourd'hui ?
1: En fait, des indicateurs, oui et non. C'est on va dire des familles de thématiques à remplir. C'est-à-dire qu'il faut tout prouver. Comment on accueille, comment on recrute, comment on le formalise, les retours aux partenaires, le partenariat avec qui on développe du partenariat, quels sont nos partenaires, la connaissance de notre tissu économique, la connaissance de notre tissu institutionnel, notre équilibre financier, notre ratio, le volume de candidats.
0: Il y a quand même pas mal de métriques.
1: Oui, la sécurité au travail, quelles sont les démarches qu'on met en place pour sécuriser au maximum l'employabilité et la mise à disposition de nos publics, donc la chasse au risque, les visites médicales, les quarts d'heure sécurité, quand on leur fait la chasse au risque par métier, on a toutes les chasses au risque possibles, imaginables. Quand on a un accident de travail, faire l'arbre des causes et puis faire un quart d'heure sécurité auprès de l'entreprise et puis essayer un petit peu de sensibiliser l'entreprise et le candidat sur la sécurité au travail et qu'est-ce qui s'est passé ?
0: Pourquoi ?
1: Et comment l'éviter ? Pourquoi ? Exactement. Donc tout ça, c'est notifié, écrit, qu'on peut prouver sur l'accompagnement sur les 24 mois, qu'est-ce qu'on a fait avec les candidats, l'accompagnement qu'on a mis en place, la formation, la stratégie de l'entreprise, l'équilibre financier. Enfin, tout ça est vu... enfin voilà, et vu et
0: noté
1: et noté et après est contrôlé par
0: et opposable du coup vu que c'est une norme, c'est opposable, on peut vous dire vous avez annoncé que vous faites ça, prouvez-le moi.
1: Exactement, tout doit être prouvé, tout à fait. C'est pas du tout que du déclaratif. Et nous, on a, enfin, normalement, c'est 1, 2, 3 et 4 étoiles, et on est 4 étoiles. Alors peut-être pas sur toutes les thématiques, mais sur une majorité. Et on a 4 étoiles de labellisation.
0: Super. Et si on
1: super
0: part,
1: fière, en tout
0: bravo,
1: cas.
0: Bravo.
1: Merci.
0: En tout cas, ça c'est important. Et là,
1: c'est
0: on est
1: super
0: sur,
1: important.
0: On est sur une démarche de différenciation aussi, peut-être.
1: Tout à fait.
0: Vous différenciez peut-être aussi. Est-ce que c'est une différenciation par rapport aux autres entreprises, aux autres ETTI, ou est-ce que c'est
1: une légitimité, un savoir-faire, des process connus et enregistrés. Enfin voilà, plus. Voilà, une reconnaissance professionnelle, une légitimité, je pense, un savoir-faire aussi. Par rapport à d'autres, je sais pas, enfin, je peux pas dire, mais c'est mieux de l'avoir que pas, je pense.
0: Sinon, c'est mieux de se poser la question déjà.
1: Exactement, c'est pas une perte de temps, c'est pas une perte de temps, je pense, parce que après, il y a aussi la RSE. Entreprise, donc...
0: J'allais y venir, parce que je revenais sur cette notion où vous avez évoqué brièvement la notion de la Fédération Nationale qui porte ce label et qui incite vous et l'ensemble de ses adhérents.
1: Tous ses adhérents, tout à fait.
0: Et ses adhérents qui sont quelque part potentiellement aussi des concurrents
1: partenaire, concurrent. Se positionne généralement comme partenaire.
0: Ils font la même chose que vous, quasiment. De temps en temps sur des territoires.
1: Mais on n'est pas trop nombreux. Comparé au TT classique, on n'est pas. Il y a de la place pour tout le monde.
0: Il y a de la place pour tout le monde. Quand on rajoute le I, ok, parce que ça vous différencie peut-être des ETT justement traditionnels. Ça, c'est cette démarche-là.
1: Oui, ça, c'est certain.
0: Et on parlait tout à l'heure des clauses sociales qui sont un levier intéressant. Vous l'évoquiez en disant ça peut être intéressant qu'une entreprise vienne vers nous parce qu'au départ, elle a une obligation, mais elle reste avec nous parce que ce qu'on fait est très bien.
1: Tout
0: je caricature à peu près vos propos.
1: Mais
0: du coup, maintenant pour la RSE, ça peut être aussi très intéressant pour les entreprises de venir vous voir en disant, moi, entreprise, j'ai les obligations sociales et sociétales, comment est-ce qu'on peut faire pour que vous m'aidiez à remplir mes fameux indicateurs à moi qui suis client.
1: Un peu comme les 6% de personnes, de l'employabilité, de leur obligation de 6% de personnes en situation de handicap.
0: Exactement.
1: Tout à fait. On se positionne sur ça, dans notre offre de service, où on peut aider les entreprises, en effet, à répondre à leurs obligations, les deux.
0: C'est un levier intéressant.
1: Alors,
0: pour toucher les secteurs que vous n'aviez pas, justement.
1: C'est pas parce qu'on est certifié qu'on va toucher, on va dire, et accompagner les entreprises qui ont de la RSE. Mais ça légitimise, et puis ça leur parle. On parle le même langage. Tout à l'heure, je parlais justement de parler la même langue. Là, ça va plus leur parler. Et puis, ça légitimise. Et puis, on sait de quoi on parle.
0: Quand vous l'appliquez à vous-même au départ, c'est peut-être plus simple.
1: Tout à fait.
0: Ça paraît tout à fait logique. Parlons futur.
1: Ouais.
0: Et parlons petits sous, gros sous. Tout à l'heure, vous évoquiez le ratio de 14% de votre source de financement qui était lié à de l'argent public, pour faire court. Est-ce que l'insertion par l'activité économique en général et votre activité en particulier, vous la sentez menacée dans les grandes discussions budgétaires qui peinent à avancer? Comment est-ce que vous arrivez à prendre au niveau de la fédération, peut-être, vous arrivez à prendre le recul et à représenter les associations au niveau... Vous êtes déléguée valdoise, vice-présidente valdoise. Quels sont vos interlocuteurs? Quels sont vos combats, finalement, au sein de cette fédération?
1: C'est celui-là, déjà, de représenter toutes les structures, enfin, en tout cas, adhérentes ou pas, parce que c'est le dispositif de l'insertion par l'activité économique, de défendre notre modèle économique, de défendre les subventions, parce que, justement, on était sur des coupes budgétaires, donc... voilà, à l'échelle nationale, on n'est pas logé à la même enseigne. Donc c'est le combat de tous les jours. La fédération aussi aide à développer de nouveaux projets. Mais s'il n'y a pas de financement, bah, les projets sont un peu freinés. Donc, on est là aussi pour porter la parole, de voir un petit peu, par exemple, d'échanger sur la circulaire qui sort, on va dire, à peu près tous les ans. Et elle vient de sortir, justement, celle de 2026, qu'elle soit appliquée et comment elle a été traduite par l'État.
0: Qu'est-ce que c'est, cette circulaire?
1: Bah, en fait, c'est la DGUFP qui va sortir...
0: DGUFP, finances publiques.
1: Voilà, tout à fait, qui va sortir, on va dire, une circulaire qui va donner les grandes lignes de comment les sous doivent être dépensés. Enfin, je schématise.
0: D'accord.
1: Non, mais... je suis pas trop dans le technique, mais comment ça doit, enfin, quelles sont les directives et les actions qu'il faut porter. Et après, bah, chaque, on va dire, DRIETS et DETS au niveau du département va décliner et va exécuter plus ou moins ce qui a été noté sur la circulaire. Donc des fois. Il y a des projets qui vont être financés à travers ça, mais qui n'étaient pas forcément écrits textuellement, ou par exemple les ETTI vont être mis à l'avant, mais finalement on va pas trop le sentir. Et du coup, bah, la FEI, elle est là aussi pour remettre un petit peu les choses dans leur contexte, et puis de questionner les DETS lors des C2 IAE auxquels je participe de temps en temps.
0: C2 IAE, alors là, je...
1: Oui, alors c'est...
0: Comité consultatif.
1: Ouais. Alors je saurais pas vous le dire là comme ça, j'ai pas
0: quand on lance des acronymes comme ça,
1: je vais chercher
0: pour l'insertion, pour l'activité,
1: c'est une réunion où l'ensemble des partenaires est représenté, où on a, on va dire, des informations de la dette, où c'est là où sont on va dire votées les décisions qui sont prises par la dette sur les fermetures, les ouvertures, les transformations, où on a, on va dire, des informations descendantes sur le budget, sur la répartition du budget, etc.
0: Donc c'est important pour vous du CG. Et donc ça, la représentation au niveau départemental est récente.
1: La fédération a toujours participé à ce type de réunion. Le C2IAE est récent, tel qu'il a été revu. Avant, ça s'appelait comment déjà?
0: C'est pas grave, ça s'appelle C2IAE maintenant.
1: J'ai eu du mal à passer au C2IAE et maintenant j'ai du mal à me rappeler l'ancien. Bon, voilà. C'est comme quand on dit France Travail, Pôle Emploi. Enfin, à un moment donné, il faut passer à autre chose. Mais sinon, non, la Fédération des entreprises a toujours eu sa place lors de ces assemblées-là et porte, on va dire, les nouveaux projets et appuie et accompagne les porteurs de projets EI, ETTI, qui souhaitent, on va dire, s'installer et déposer un dossier au niveau de la dette.
0: Donc, plutôt confiante sur l'avenir?
1: Confiante. C'est pas ce que j'ai dit, j'ai expliqué là jusqu'à maintenant, mais non pas confiante.
0: Pourquoi? Parce que là, on est en train de terminer l'émission.
1: On a toujours des coupes budgétaires, manque de budget, sur des projets par exemple qui ne sont pas arrivés à maturation, où on est en plein développement, on n'est pas sûr d'être conventionné à hauteur de ce qu'on va réaliser. Donc non. Pas du tout confiante.
0: De la vigilance par rapport à ce que l'État est susceptible de faire, et donc la traduction de cette fameuse circulaire est
1: la
0: observée.
1: La traduction, et puis la circulaire est telle qu'elle est, elle est moins catastrophique que ce qui était annoncé en début d'année, heureusement, mais peut-être qu'il reste encore un peu insuffisante par rapport au développement que les structures ont prévu ou souhaitent développer sur les territoires d'Île-de-France, parce que je n'ai pas une visibilité au national.
0: Monia Ounabi, merci beaucoup d'avoir partagé cette visibilité, en tout cas sur l'Île-de-France. Je rappelle que vous êtes directrice de Zone Idée Intérim, vice-présidente de la Fédération des entreprises d'insertion. Pour nous accompagner aujourd'hui, c'était Damien Gissa, la technique. Merci à lui, merci à Jean-Céric pour sa confiance. Je salue une nouvelle fois les collègues du débat du 12 et je les remercie pour leur amitié. Je vous laisse en compagnie des copains de Vibes.com pour un peu de reggae sur RGB. Rendez-vous le mois prochain. À très bientôt.

0: 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Il est 20h.
1: Bonsoir à tous, à la une de l'actualité. Nouveau rebondissement dans l'affaire de Crépol. Le parquet de Valence demande le renvoi de 11 accusés devant la cour d'assises des mineurs pour le meurtre de Thomas, cet adolescent de 16 ans, tué lors d'un bal en novembre 2023 dans la Drôme. Trois autres mis en examen pourraient bénéficier d'un non-lieu ou d'une procédure distincte. Un feu de végétation perturbe la circulation sur l'A8 dans le Var. L'incendie s'est déclaré en bordure de l'autoroute. Les causes du sinistre restent pour l'instant inconnues. Environ un hectare de terrain ont été détruits. Pour rappel, le Var et trois autres départements sont en vigilance élevée face au risque de feux de forêt. La ministre déléguée au numérique a saisi la justice contre Searcher, un site qui permet de retrouver des données personnelles issues de bases piratées. Adresse mail, numéro de téléphone ou encore IBAN peuvent être consultés. Une enquête devrait être ouverte et le site pourrait rapidement être fermé. Une série de maladies graves inquiète au lycée Raoul Dautry de Limoges. Un enseignant retraité est décédé d'une leucémie foudroyante et plusieurs anciens collègues ont développé des cancers ou des pathologies similaires. Un atelier de la filière industrielle a été fermé par précaution. Des expertises vont être menées pour rechercher une éventuelle origine commune. Le bac, c'est lundi partout en France. Il reste un peu plus de 48 heures pour tout bien réviser. Mais attention à ne pas trop se coucher tard, ni à manger n'importe quoi. Écoutez cette nutritionniste, elle nous donne des conseils avant l'épreuve.
2: Plus on va manger gras et transformé, moins on va finalement aussi pouvoir bien se reposer, parce que ça demande énormément d'énergie au corps d'assimiler tout ça, donc on va moins bien dormir. Donc l'objectif, c'est vraiment en effet de favoriser le sommeil de manière optimale. Et à ce moment-là, on va essayer de ne pas manger trop lourd le soir. Donc vraiment miser sur une alimentation très équilibrée, le plus possible, être régulier, faire le plein d'oméga 3. Pendant l'épreuve, si on a un petit coup de fatigue, c'est rapporté, pourquoi pas des petites amandes, pour finalement avoir toujours un petit peu d'oméga 3 et d'énergie à apporter au corps. Mais on va évidemment, oui, éviter tout ce qui est soda.
1: Propos recueillis par Myline Desbac. Enfin en foot, deuxième journée au Mondial 2026. Plusieurs rencontres au programme aujourd'hui. Tout à l'heure, la Corée du Sud a battu la Tchéquie 2-1. Ce soir, à 21h, le Canada joue contre la Bosnie-Herzégovine. Et à 3h du matin, le match entre les États-Unis et le Paraguay. Voilà pour l'actualité. Bonne fin de journée à tous.
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Yeah, vous êtes bien à l'antenne de la meilleure des stations. Je parle bien sûr de la radio RGB, liberté, diversité, proximité. Nous émettons depuis plus de 40 ans, depuis notre studio de Cergy. C'est votre émission Vibes Acom Reggae Radio Show, consacrée, comme son nom l'indique, au reggae et à toutes ses déclinaisons, toutes les musiques jamaïcaines qui sont d'une richesse sans pareille. C'est moi-même, Ranking Sammy, mon complice JB, aka Shaman, est dans la place. Et ce soir, une nouvelle émission inédite en direct depuis nos studios. Des invités inédits aussi. Ils ont jamais été aussi nombreux dans les studios. Certains, vous les connaissez, d'autres, vous les connaissez pas encore. On sera avec Yamani et toute l'équipe de Plume Prod, on vous fera le détail un petit peu tout à l'heure, et on sera aussi avec l'artiste Congo Youth qui sera là pour nous parler de son tant attendu album qui est sorti. Voilà, vous êtes sur RGB, c'est Vibes Acom Radio Show, on est ensemble jusqu'à 22h comme tous les vendredis. Et puis bah, pour l'instant, place à la musique, on se retrouve quelques instants après pour une petite interview et puis bien sûr un live d'anthologie. Les gars vous ont préparé un petit freestyle acoustique, donc ne quittez pas, don't move the dial, comme on dit. Stay up, stay online sur RGB, Vibes Acom Radio Show.

Yes, yes, yes, vous êtes bien toujours sur Radio RGB, on se retrouve partout sur le 99.2 et worldwide, surtout sur le www.radiorgb.net. On est ce soir avec une grosse équipe, car ce soir nous recevons pas un artiste, mais un label carrément, le label Plume Prod. Aurélien et Yamani est venu avec beaucoup d'artistes autour de la table. On va faire le détail un petit peu après, le temps de se mettre l'eau à la bouche. Mister Congo Youth est là aussi pour la sortie de son nouvel album de retour. Donc voilà, on se met l'eau à la bouche avec un petit titre extrait de cette compilation Planète Reggae. Et puis on se retrouve juste après pour une interview et un live avec un freestyle d'anthologie acoustique pour finir. Voilà, on s'écoute sur le Planète Reggae le titre de la Jamaïcaine Kimeko.

0: Yes, yes, yes, on est en direct sur la meilleure des stations, radio RGB 99.2 FM. On se retrouve worldwide. Les gars, on est à l'antenne.
1: C'est pas son chemin du tout.
0: Non. On est à l'antenne.
1: C'est à l'opposé.
0: Vas-y, bah c'est pas grave, vous me dites quand vous êtes prêts.
2: C'est parti.
0: On est donc en direct à l'antenne sur RGB 99.2. On se retrouve worldwide sur le www.radio-rgb.net. C'est votre émission Vibes Acom Radio Show. Deuxième partie d'émission ce soir. Nous recevons une grosse clique. En effet, le studio est full. On n'a jamais reçu autant d'artistes à la fois. Tous habitent bien sûr la belle planète reggae, qui est aussi le nom de la compilation dont nous allons parler ce soir. Un projet qui réunit des talents français et des quatre coins de cette planète. Nous ouvrons ce soir le micro à un tout jeune label et collectif réuni autour du producteur, musicien, compositeur Yamani, Plume Productions est dans nos studios. Greetings everyone, comment ça va?
2: Ça va.
0: Ok, n'hésitez pas à parler bien près des micros, qu'on vous entende bien.
2: Super, ben déjà merci de nous accueillir de cette nouvelle radio, car je t'ai dit il y a 2-3 ans.
0: Ouais.
2: Et voilà, et magnifique. Content d'être là.
0: Et ben nous aussi, on est très content de te recevoir, Aurélien, et de vous recevoir. Je vous propose de commencer par peut-être un petit tour de table avec une petite question pour la même pour chacun. Peut-être quelle est votre rencontre avec le reggae? Comment vous avez rencontré cette musique? Est-ce que vous vous rappelez de vos premiers souvenirs? Est-ce que c'était les vinyles des parents? Est-ce que c'était par un biais différent? Voilà. Je vous propose de faire un petit tour de table, puis ça va me permettre d'introduire un petit peu les invités. On va commencer de gauche à droite par Minano.
1: Yes, bless up à tous, tous les auditrices, tous les auditeurs. Ma rencontre avec le reggae, bah, c'est un disque de Bob Marley. Je ne vais pas être très original. Hein.
0: Ouais,
1: c'est Legend,
0: pas besoin.
1: 33 tours de Bob Marley qu'avaient mes parents, donc il n'y a pas de...
0: Ok. Yes. Ok, ensuite nous avons Bilias. Est-ce qu'il faut parler en anglais?
3: Hump, my brother.
4: They want to know what is your first contact with reggae music. How are you coming reggae music?
3: Well, from a little boy going to school, you know, we just love to sing. Each time we get the chance to sing in school, you know. So that's how it started.
1: Donc c'était à l'école et il a commencé à chanter à l'école. Donc c'est depuis qu'il est né dedans quoi.
0: Merci beaucoup Minano pour la traduction. Merci Bilias.
3: Yeah man, big up yourself, you know.
0: Yes. Ensuite nous avons Jimmy qui est là.
5: Yes.
0: Jimmy Colosimo.
5: Yes. Give thanks and praise Rastafari.
0: Excusez-nous, je vous demande de vous partager les micros, hein, puisque vous êtes vraiment nombreux. Même question, Jimmy, on fera un petit focus sur chacun tout à l'heure, mais est-ce que tu te rappelles, toi, de tes premiers contacts avec le reggae music?
5: Oui, mon premier contact avec la musique en général, c'était que mon papa, c'était votre homologue. Comme il avait votre âge.
0: Ok.
5: Alors, toute la musique jouée à la maison, si nous on danse, ça fait dire que ça passe à la radio. Alors ça c'était mon premier contact avec musique. Après, comme j'entends le reggae, les manières que le mec il sent sur l'album, leur look et tout, et c'était pas comme les chanteurs blues américains habillés en costard et tout, et tu vois les gars, c'était rough.
0: Ouais.
5: Alors je demande, mais papa, comment ils sont comme ça? Il me dit, ah, ça c'est des revolutionary singers de Jamaïque. Il me dit, il m'a pas dit que c'est Rastafari.
0: Revolutionary singer.
5: The revolutionary singers of Jamaïque. Je dis, ok, ça belle.
0: Okay,
5: alors
0: okay.
5: C'était ça le contact.
0: Bless. Ok, merci beaucoup. Nous avons Marcel Blood à ta gauche. Voilà, je t'introduis Marcel Blood. Et puis, même question.
6: Yes. Eh ben, j'allais parler en anglais. Je suis arrivé dans le reggae. Avant d'arriver dans le reggae, j'étais plutôt dans le cadence calypso.
0: Ouais, d'accord.
6: Qui vient de la Dominique.
0: Parce que toi, tu es originaire de la Dominique?
6: Non, je suis originaire de la Guyane.
0: D'accord.
6: Mais c'est le premier, c'est ça qui m'a attiré le plus, quoi. Mm-hmm. Les Liquid Ice, les Gramax.
0: Les Gramax, ouais.
6: Et surtout leur côté vestimentaire et leur côté cool.
0: Mm-hmm.
6: Et après, je suis passé au reggae. Et celui qui a fait mon mentor, entre guillemets, c'est U-Roy.
0: Mm-hmm.
6: Voilà, donc j'ai kiffé U-Roy. Je l'ai découvert en Angleterre quand j'allais là-bas. Et puis par la suite, il y a eu les autres. Et puis on a monté un groupe, j'étais encore au lycée, qui s'appelait Ras Negus, mais avant ça, il y avait Manikinesta, des trucs comme ça.
0: Ok, ok.
6: Donc le reggae est venu à partir de là, et puis on a commencé notre première classe à jouer dans le métro parisien, ça avait sens, et on a payé nos cartes de SACEM.
0: Ok, ok. Bravo, bravo. On va revenir plus longuement de façon sur le parcours musical de chacun. Je passe le micro maintenant à Mfesta. La seule femme de l'équipe présente ce soir, mais il y en a d'autres.
7: Bien sûr. Donc moi, bon, la musique, j'ai commencé avec le gospel, la soul. Et puis un jour, il y avait la fête de la musique, il y avait un groupe de reggae qui jouait dans ma ville. Mm-hmm. Et donc je me suis dit, tiens, je vais aller chanter, je vais demander pour pouvoir chanter. Et du coup, on a fait Jamin. Voilà, de Bob. Uh-huh. Et puis, en fait, j'ai commencé à travailler avec ce groupe donc, en reggae. Et puis, au fur et à mesure, j'ai rencontré d'autres personnes, d'autres musiciens, chanteurs dans le reggae. Et puis, le reggae m'a attrapé en un bon petit moment. Ouais.
0: Et il t'a plus lâché.
7: Voilà.
0: Ok, ok, merci Mfesta. Aurélien Yamani, donc c'est toi le boss du label, du tout jeune label. On va reparler de cette fondation. Mais déjà, si tu peux répondre à cette question, de quelle manière le reggae t'a attrapé
8: Tout à fait. Alors moi j'ai un grand frère de 13 ans. J'ai un grand frère de 13 ans,
0: ouais.
8: Plus grand. Et donc il écoutait du reggae un petit peu déjà dans la chambre. Mais ça m'a vraiment touché vers 18 ans avec Bob Marley, Gladiators, voilà. Mmh. On a monté un petit groupe avec des potes petit à petit. Et
0: ok,
8: ok. Découvert cette culture aussi.
0: Ça marche. Eh ben, garde le micro parce que justement, yes. tu es le fondateur du label, tu es producteur, multi-instrumentiste, compositeur, mais le label est tout jeune, hein, il a été fondé cette année.
8: Tout à fait.
0: Mais pour autant, t'es pas un bleu.
8: C'est le début. Voilà, pour autant, je suis pas un bleu, mais il faut laisser le temps au temps, on va dire. J'ai pas pu concrétiser ça avant.
0: Ouais, ouais, ouais.
8: Voilà.
0: Mais toi, en tout cas,
8: t'as un parcours. Ouais.
0: Ben justement, parlons un peu de ce parcours. Toi, t'as eu un bagage académique, je crois, une formation à la musique.
8: Oui, dans la musique, ouais, c'était 2004, donc plus bassiste. Mm-hmm. Bon, actuellement, je suis plus dans les groupes dans lesquels je joue batteur, mais
0: d'accord.
8: Ouais, au départ bassiste, parce que je venais d'un petit coin, des Vosges, où il y avait pas trop de musiciens et il y avait pas trop de bassistes et il fallait une personne pour se dévouer, pour jouer de la basse, parce que c'était pas l'instrument que tout le monde voulait jouer. Tu vois.
0: Aurélien, le bassiste
8: et
0: des Vosges.
8: Voilà, du coup, j'ai fait la basse et ça m'a plu. Et après, on a fondé. Voilà, ça s'est passé comme ça.
0: Oh, ok, ok. Justement, donc tu fondes un premier groupe, donc Erival
8: ouais.
0: Family, c'est ça?
8: Ouais.
0: Ok. Est-ce que donc t'es déjà dans le reggae? Est-ce que t'as eu des expériences dans d'autres styles aussi?
8: Oui, en fait, Rival Family, au départ, on faisait pas que du reggae.
0: Ok.
8: On faisait des reprises, voilà. Et c'est le batteur à l'époque qui a commencé à vraiment jouer du reggae, à nous mettre dedans et voilà, on a continué.
0: Ok, ok.
8: Pendant une dizaine d'années, on était 13 hein, dans le groupe. Donc choriste, cuivre et tout. Non,
0: ouais,
8: c'était une bonne équipe.
0: C'est compliqué.
8: Ouais. Non. Des bons souvenirs, quoi. Mais les premiers groupes, souvent.
0: J'imagine.
8: Deux potes, voilà.
0: J'imagine. En tout cas, après, tu as aussi, tu es passé aussi à l'organisation, c'est ça, de la programmation d'un lieu. Est-ce que c'est très différent finalement du travail de fonder un label? Il y a un peu le truc de rassembler les gens quand même qu'on ressent dans ton projet.
8: Ouais. Oui, j'ai toujours été à vouloir rassembler les gens. Et c'était quoi la question? Je suis parti ailleurs, mais tu m'as...
0: Il n'y a pas de problème. La question, c'était par rapport à cette activité de programmation. Est-ce que c'est vraiment très différent par rapport au travail que tu fais aujourd'hui sur le label?
8: Oui, donc la programmation de salle, c'est ça que tu veux parler?
0: Oui, je crois que tu as eu cette activité, c'est ça?
8: C'est ça, exactement. J'ai géré une guinguette pendant une dizaine d'années. Fondée par... je sais pas si je vais dire tout ça, mais bon bref... Pendant une dizaine d'années, ouais, j'ai géré donc accueilli des artistes tous les week-ends. On ouvrait trois fois par semaine et on accueillait donc des artistes, mais c'était plus guinguette quand même. Mmh. C'est plus, on a fait quelques concerts, mais essentiellement guinguette pour faire danser les gens, quoi. Mmh. Donc voilà.
0: Ok, ok.
8: Donc, rien à voir avec le reggae, hein, mais toujours à côté dans le reggae, quoi.
0: Ouais, ouais, d'accord. Voilà. En tout cas, à côté, tu développes ton activité de musicien. Tu décides, je crois, de monter à Paris il y a quelques années.
8: Tout à fait. Je rencontre ma femme et on monte. Enfin, elle était déjà à Paris. Et je l'ai rejoint ici.
0: Ok. Et du coup, ici, donc, tu rencontres, je crois, le One Heart Band. Big up à Greg ici dans la salle. Et tu collabores avec des artistes quand même qui ont une certaine renommée.
8: Eh ben on a commencé à monter le One Heart Band au départ en jam. Hein. On a fait quelques jams avec Sistani, donc la fondatrice du One Heart Band, et puis rencontrer un des premiers chanteurs LGM, Congo Youth, Minano. Développer petit à petit, on a créé des rythmes et puis après on proposait à d'autres artistes un peu plus plus connus quoi.
0: Et donc toi tu es au drum dans le groupe?
8: Et là voilà, tout à
0: d'accord.
8: Fait.
0: D'accord. OK. Donc tu officies toujours au sein du groupe.
8: Ouais, ouais.
0: D'accord. OK, OK. Ouais. All right. Comment est-ce que tu commences à composer, Aurélien?
8: Pour Planète Reggae?
0: Non, comment est-ce que tu te mets à la composition?
8: À la composition, je prends ma guitare, je prends l'ordinateur et c'est parti.
0: Ok.
8: Ouais.
0: Mais ça fait longtemps que tu pratiques ?
8: Ouais, ouais, ouais.
0: D'accord.
8: Ouais, longtemps, ouais. Au départ, c'était avec des enregistreurs, un petit enregistreur numérique qu'on avait acheté avec le groupe. Mm-hmm. Et donc, on faisait déjà ça, voilà.
0: Ok, ok.
8: Dans les années 98, 17.
0: All right, all right. Et du coup, ce label qui a été fondé cette année, quel a été le parcours jusque-là, quelle a été la motivation
8: Déjà, le One Heart Band, c'est cool, on avance ensemble. Et j'avais aussi besoin de... Vu que je suis multi-instrumentiste, j'avais envie de sortir moi-même mon projet, d'essayer de gérer un projet tout seul de A à Z, quoi, on va dire. Mm-hmm. Me lancer un petit défi, et puis aussi pour l'amour de la musique, du reggae avant tout, et de tout ça. Des rencontres et des choses là, quoi.
0: Ok, ok. Voilà. Yes. On va reparler avec toi, mais je voudrais bien faire participer tout le monde. En tout cas, il y a eu déjà quelques prods sous ce label, Plume Productions, à droite, à gauche. Il y a eu un premier One Redeem aussi.
8: Oui.
0: Voilà.
8: Qui n'est pas sorti, qui va bientôt sortir.
0: Ok. Non, il n'y a pas le Heart Redeem, j'ai trouvé ça sur Spotify.
8: Ah, oui, aussi, aussi, ouais. Ouais, ouais, ouais, ouais, tout à fait, avec Colo déjà, avec Bilias.
0: Voilà, c'est ça. Je crois qu'il y a notre ami MC là, Obadja ici présent, Fayapi, Shinza. On retrouve justement, en fait, tous les artistes du premier rythme sur cette compilation Planète Reggae. Donc, ce que je voudrais savoir, c'est comment est-ce que toi, t'as réussi à souder tous ces artistes autour de toi?
8: Avec des rencontres. Parce que on a joué avec, enfin, on a, entre autres, avec Warner, joué avec Royal Keep. Et Royal Keep m'a présenté Colossimo.
0: D'accord.
8: Avec qui on a, qui connaissait déjà Bilias, Obadja, et on a formé aussi le Positive Crew, donc qui tourne actuellement, où on a décidé d'inclure trois chanteurs et de pouvoir tourner ensemble. Voilà.
0: All right, all right. Et petite question justement à tout le monde. Est-ce que vous connaissiez déjà tous? Tout le monde peut répondre. Hein. Ou est-ce que c'est grâce à Aurélien Yamani que vous êtes connecté? La question s'adresse au chanteur.
1: Est-ce que je connaissais? Ouais. Moi, je pense que je connaissais. Enfin, ceux qui sont là.
0: Ouais.
1: Après, tous sur la compil, il y en a que je connais pas.
0: Ok.
1: Genre Kimeko, je sais pas qui c'est.
8: Kimeko, c'est Jamaïque.
1: Ouais, déjà.
0: Ok, ok.
1: Mais les autres, je les connais. Ben, je les connais pas forcément bien, mais je les connais au moins de nom.
0: Ok, ok.
8: Mais...
9: ou de vue sur le Facebook. Mais c'est vrai que moi, personnellement, je ne connaissais pas grand monde. Colossimo, qui ne connaît pas Colossimo.
8: Voilà. Tout à fait.
9: Mais sinon, bon, on se voyait, on se connaît de vue, je pense, ou alors dans les concerts. Et voilà, donc la différence, c'est que maintenant, on se connaît mieux et bien.
0: Ok, ok. Ben, écoute, une nouvelle occasion de se connaître plus en profondeur ce soir. Je voudrais maintenant qu'on fasse un petit tour de table de chacun, une façon de mieux connaître chacun. Quel est votre album de Est-ce que vous avez un album de chevet? Si vous ne trouvez pas un album, ça peut être juste un artiste ou un style. Voilà, je propose qu'on commence dans l'autre sens pour que ce ne soit pas toujours les mêmes.
8: Album de chevet? Attends, je réfléchis.
0: Un album qui revient souvent.
8: Ouais, même c'est si... ça. Ouais. Écoute, moi, c'est Bob Marley. C'est
0: ok. Tout.
8: Voilà. J'en connais rien. Mais Bob Marley, c'est quand même, pour un musicien, c'est puissant. Mmh. Voilà. Entre autres, hein, il y a d'autres musiciens, les Roots Radic ou Slade Dunbar, mais.
0: Mais donc, qui revient souvent, malgré.
8: Les barrettes, enfin voilà, c'est quelque chose.
0: Ok, ok. Ok, c'est super. Mfesta, dis-moi.
7: Ah, c'est difficile, mais. Bon, Bob, oui, ça c'est. Voilà. Mais The Miss Education de Lauryn Hill, vraiment, voilà, ça, il a 40 ans l'album.
0: Incontournable.
7: Et voilà. Et puis, Vaudou de D'Angelo. Voilà, on va dire ça.
0: Très bonne référence. Ouais, on va parler. Tu as aussi une vibe sur d'autres esthétiques. On va en parler. Les gars, n'hésitez pas à vous rapprocher des micros pour répondre aussi aux questions. Luigi, Greg, voilà. Mais en attendant, Marcel, du coup, est-ce que toi, tu as un album de chevet qui revient souvent
9: Bah, écoute, moi, j'écoute beaucoup d'artistes, mais celui qui m'a fait vibrer tout d'abord, c'est, jusqu'à maintenant, c'est toujours l'incontournable Daddy Yuroy. Et Marley, bien sûr, mais j'ai connu Yuroy avant Marley.
0: Ok.
9: Et quand Marley est arrivé, j'étais encore au lycée, et j'ai pas capté à la première écoute. Deuxième, troisième écoute, et là, je me suis dit, mais c'est qui cette voix? C'est qui ce gars-là? Et quand je suis rentré dans le texte, la teneur de ce texte, j'ai dit, ouais, ok, le master est là. Et voilà, mais Yuroy et Marley, album de chevet, j'écoute un peu tout, beaucoup de dub aussi, donc c'est très difficile de, voilà, et je peux sortir ces deux-là.
0: Ouais, ouais, mais ça me suffit. Jimmy Colosimo ?
10: Oui.
0: Un album qui revient souvent sur la platine ?
10: Moi, je dirais Peter Tosh.
9: Peter Tosh, the boss.
0: Ouais, ouais. Un album en particulier ou non?
9: Legalize it.
0: Yes.
9: Legalize it. Cet album, j'ai vu l'album, j'ai vu qu'on ganja sur la pochette, je dis Blood Clot. C'est pas une autre chose.
0: Yes, un album qui vieillit pas, hein, c'est clair. C'est clair et net.
9: Peter Tosh, I don't know.
0: Hein?
9: Peter Tosh.
0: Ouais, ok, ok. Bilias, same question. What album do you often play? One album you can stay long without listening it.
3: C'est la Colonge. Yeah, my album name This Day.
0: This Day.
3: Yeah.
0: Ok, This Day, C'est la Calonji. C'est bien, on a différentes réponses des artistes incontournables, mais tout le monde n'a pas les mêmes références, c'est intéressant. Minano, même question, album de chevet?
1: Non, j'ai pas d'album de chevet.
0: T'as pas d'album de chevet, non?
1: Non.
0: Ok.
1: J'écoute pas la musique comme ça. Non, mais c'est vrai.
0: Ah d'accord. Okay.
1: J'écoute sous forme sur YouTube des riddims, quoi.
0: Ok, ok, d'accord.
1: Qui sortent, qui sont récents.
0: Ok, mais peut-être un artiste quand même qui revient souvent
1: Ah non, c'est des riddims, donc c'est...
0: Ok, ok. Ok, ok. D'accord, d'accord. Ça marche. Merci, les gars, pour vos réponses. On va parler maintenant... on va peut-être se faire une petite pause plutôt musicale avant d'enchaîner plus précisément sur la compilation Planète Reggae et comment elle a été faite. Je vous propose de découvrir cette fois la version de Sir Samuel sur Planète Reggae. Bien. Si je la trouve, bien, elle est là. Voilà. Donc, on s'écoute.
11: C'est quoi ça? C'est ta promo, frère. Prends la chaise là-bas, frère.
0: On s'écoute tout de suite.
11: Et je cache.
0: Ok, on s'écoute tout de suite. Donc, Sir Samuel, pas complice, c'est sur Planète Reggae. Et on revient tout de suite avec toute l'équipe de Plume Prod.

0: Yes, on est de retour sur l'antenne de RGB Worldwide sur le www.radio-rgb.net. Et si vous êtes pas trop loin du Val d'Oise, sur la FM, sur le 99.2 Vibes Acom Radio Show, si vous nous rejoignez, on est ensemble jusqu'à 22h avec une belle équipe, donc l'équipe de la compilation Planète Reggae. Planète Reggae, donc c'est 17 artistes sur 12 Riddim. Certains viennent de loin, on va en parler, Réunion, Sénégal, Jamaïque, mais on va déjà s'occuper de ceux réunis autour de la table qui nous ont fait l'honneur de venir pour défendre. Et puis ben, je vous propose de commencer par les femmes. M'Festa, c'est à toi l'honneur. On va faire un petit focus sur chacun des artistes présents. Donc M'Festa, il y a déjà un EP, je crois, qui est sorti en 2020.
1: C'est ça.
0: Voilà, Make Me Smile, dans une veine plutôt soul blues, c'est ça?
1: Ouais, on peut dire ça, ouais. Soul blues, un peu pop.
0: Ok, ok.
1: New soul, quoi.
0: Yes. Il y a déjà quelques singles. Et justement, bah, toi qui as cette teinte plutôt soul blues, on imagine un parcours musical près du jazz ou du gospel. Est-ce que je me trompe, ou quel a été toi ton parcours, ton apprentissage de la musique?
1: Non, tu te trompes pas. Hein. Donc, bon, comme j'ai commencé à dire tout à l'heure, bon, j'ai commencé au collège en a cappella. On était trois filles, trois collégiennes, quoi, en a cappella. C'était un peu, ouais, gospel, mais gospel moderne, on va dire. Et puis après, j'ai fait les refrains des rappeurs pendant un petit moment,
0: okay,
1: de ma région. Et puis après, ben, comme je disais, reggae est arrivé. L'afrobeat avant. En fait, j'ai rencontré à Tours un groupe d'afrobeat.
0: Ok.
1: Où je faisais les chœurs. Et puis ce groupe-là avait un groupe de reggae. Et voilà, je suis rentrée dans un groupe de reggae. C'est là où j'ai rencontré le père de mes enfants. Et puis après, on a continué. Et puis reggae est resté. J'ai fait que du reggae pendant un bon moment.
0: Ah ouais, ok.
1: Et puis finalement, moi j'ai eu envie de retourner à la source, on peut dire ça comme ça. Donc blues, soul, jazz, reggae, afro.
0: Ok.
1: Ouais.
0: Super, mais ça nous va très bien aussi. On n'a pas les oreilles fermées à Vibes.com. J'ai vu sur les réseaux que tu avais passé du temps ces dernières années en Côte d'Ivoire aussi. On t'a vu en concert chez les amis de AZK.
1: Yes, d'ailleurs big up à eux, AZK, Johanna, voilà, tout le monde. Oui, j'ai l'occasion. Enfin, en fait, je me suis installée en Côte d'Ivoire.
0: D'accord.
1: Donc j'ai l'occasion de jouer avec pas mal de musiciens là-bas aussi. Mm-hmm. Il y a beaucoup de musiciens en Côte d'Ivoire. Des très bons musiciens. Et
0: oui, c'est l'autre pays du reggae, hein.
1: Ouais. Au niveau reggae, il y a beaucoup de reggae, mais bizarrement, voilà, sur les ondes, c'est compliqué. Bon, ça, c'est toute une histoire. Je vais pas rentrer là-dedans, mais c'est vrai que c'est dommage. Le reggae n'est pas assez, pas assez de promotion par rapport au reggae. Mais sinon, ouais, bien sûr, c'est le pays, la Côte d'Ivoire, avec Alpha, Tiken, il y a Dialight. Bon, je peux citer tous les chanteurs d'AZK. Il y a le Parker Place, qui est quand même un lieu.
0: On nous a pas mythique. Mal parlé de ça ici, ouais.
1: Bon, maintenant, qui est fermé, malheureusement, mais il y a eu un nouveau qui a ouvert. J'ai su ça récemment, là. Et puis voilà, qu'est-ce que je peux ajouter?
0: Eh ben, c'est déjà pas mal, hein.
1: Ouais.
0: C'est déjà pas mal. En tout cas, j'ai vu aussi que tu étais musicothérapeute. C'est ton métier?
1: Oui.
0: D'accord.
1: Voilà, j'essaye. En tout cas, bon, pour l'instant, c'est pas encore à temps plein. Mm-hmm. Mais oui, je suis musicothérapeute, art-thérapeute.
0: Ok.
1: Donc, bon, je travaille avec différents publics. Pour ceux qui ne savent pas, c'est quoi exactement la musicothérapie? C'est utiliser les éléments de la musique, donc le rythme, la voix, la mélodie, le mouvement, et essayer d'atteindre des objectifs. Travailler avec des personnes en individuel ou en groupe et d'atteindre des objectifs tels que la confiance en soi, la gestion du stress, des émotions, la motricité, la petite motricité. Enfin voilà, c'est vraiment très ouvert et ça reste créatif parce que je m'adapte à chaque séance, à ce qui se passe. Mmh. Et voilà, donc la musique, on dit adoucir les mœurs, mais c'est plus que ça. Mmh. Ça peut aller très loin, elle peut nous emmener très loin dans notre évolution.
0: Exactement, en tout cas, on a bien compris que la musique pour toi, c'était tous les jours, tout le temps, voilà, au boulot comme pour les loisirs.
1: Le plus possible.
0: Est-ce que tu peux nous dire un petit peu comment tu rencontres Yamani et Plume Productions?
1: C'est une bonne question ça. C'est rentré quand Ça y est. Chercher un guitariste, c'est ça, on s'était pas vu avant.
2: Oh. Ah, je pense que c'était au jam de Sistani. Jam de Sistani, et puis après.
1: Non. Ah, pardonnez-nous, hein. Mais non, parce que quand on a joué ensemble à la guitare, on ne s'était pas encore rencontrés.
2: Écoute, non.
1: Donc, on s'est rencontrés. Bah, voilà, je cherchais un guitariste et tout ça, et je l'ai contacté.
0: D'accord.
1: Et là, on a commencé à travailler ensemble, et il se trouve qu'on avait justement en commun Sistani et d'autres personnes.
0: C'est d'accord.
1: Et puis après, voilà, la vie fait que on continue à croiser, enfin, nos chemins continuent à se croiser, quoi.
0: Ok. Pendant que tu es au micro, est-ce que tu veux bien nous parler un petit peu du titre que tu as posé sur cette compilation?
1: Oui, c'est Mr. Right. Mm-hmm. Donc Mr. Right, j'avais envie de faire un morceau un peu plus, on va dire, léger, plus dansant, parce que j'ai des morceaux assez posés. Parfois, souvent, on me dit un peu thérapeutique, en mode, voilà. Donc là, j'ai voulu faire un morceau plus léger, plus festif.
0: All right. Voilà.
1: Et Mr. Right, en Angleterre par exemple, ça représente l'âme sœur.
0: D'accord.
1: Donc voilà, j'en dis pas plus tout à l'heure.
0: Tu vas performer, on va entendre ça en direct. LGM, aka Luigi Man, si tu peux te rapprocher un petit peu du micro pour nous en dire un petit peu plus. Toi, t'es un artiste plutôt dancehall. Il y a plusieurs singles disponibles. J'ai vu qu'il y avait un titre qui était sorti il y a à peine quelques jours, au jour le jour, justement. C'est ça?
3: Bien vu. T'as bien fait ton taf, t'as bien recherché. Ouais, j'ai sorti ce clip-là avant-hier, il me semble. Ouais. Avant-hier, il y a deux jours. Ouais. Mm-hmm. Et donc, c'est un clip, je l'ai fait au Mexique.
0: Okay.
3: Et le son, c'est un son que j'avais fait il y a longtemps et je le sors que maintenant.
0: Ok, d'accord. Est-ce que tu peux nous dire un petit peu plus sur ton parcours musical? Comment tu viens à taquiner le micro?
3: J'ai commencé un peu dans mon coin à gratter mes lyrics comme ça. Et puis avec le temps, on m'a dit ouais, refais, c'est pas mal et tout. Du coup, vas-y, j'ai approfondi le truc. Puis comme j'ai toujours kiffé la musique, voilà. De fil en aiguille.
0: Ok.
3: J'ai fait différentes connexions et puis voilà, on en est là.
0: Ok. Et justement, la connexion avec Yamani, ça s'est fait comment?
3: Comme il parlait tout à l'heure, je pense que ça s'est passé dans les jams. Dans les jams, différentes jams. C'est Dene Bocci, big up à lui. Mm-hmm. Sistani, big up. Et voilà, c'est comme ça qu'on s'est connus.
0: Ok. Tu poses le titre Monsieur Aigri.
3: C'est ça.
0: Est-ce que tu peux nous parler un peu de ça et puis de ce qui t'a poussé à l'écrire?
3: En réalité, même sur les... Parce que le poteau, il a d'autres rythmes, hein. Il a plein d'autres sons qui vont arriver et tout. Mm-hmm. Et du coup, il m'a envoyé plein de rythmes. Il y a d'autres sons à venir, du coup. Et Monsieur Aigri, comment je l'ai fait? C'est à cause d'un collègue à moi. Il est trop aigri, du coup, voilà. Pour tous les aigris, t'as vu.
0: C'est bien vu, je pense que tout le monde se retrouve un petit peu, ou en tout cas retrouve des collègues ou des...
3: Les groupes Milano.
0: Yes. Écoute, LGM, merci beaucoup. Comme il faut qu'on avance un petit peu, puisqu'on a surtout envie de vous attendre en live, je vous propose de passer sur la suite. Il y a Obadja. Obadja, on le connaît un petit peu déjà, même plutôt bien, puisqu'il était venu il y a quelques mois pour défendre son EP Give Jazz the Glory. Donc je vous invite surtout à aller voir l'émission qu'on a déjà faite avec Greg. Mais si tu peux nous dire quand même un ou deux mots sur ta rencontre avec Yamani.
4: Bonsoir. Big up à Yamani, c'est un frère avec qui on a l'habitude de bosser au sein du Positive Crew. Et on a quelques travail déjà effectué ensemble et il se trouve qu'il sortait la compilation. Donc j'avais déjà posé le titre Natty Dread sur le Art Redeem. Mm-hmm. Et voilà, quand il a sorti la compilation, on a sorti un autre titre, Reconnaissance. Et voilà, c'est un titre
0: ouais.
4: où j'exprime ma gratitude et ma reconnaissance envers les amis, les proches, l'univers. Enfin voilà, faut pour marquer la gratitude dans l'univers.
0: Alright, alright, merci. Eh ben, très beau titre, donc disponible sur la compile qui est dispo partout. Marcel, si tu peux prendre, voilà, vous êtes trop nombreux, on n'a pas de micro pour chacun, donc faut se relayer. Je voulais revenir un petit peu sur ta carrière. On t'appelle aussi Marcel Ragelblood, c'est ça?
5: Yes.
0: Tu as été, je crois, bassiste et lead du groupe I Revives. Est-ce que tu peux nous en dire un petit peu plus? Sur ton parcours musical jusque-là?
5: D'accord, mais au départ c'était à partir du lycée, comme je disais tout à l'heure, avec le groupe Race Negus. Mm-hmm. Voilà, on a tourné un peu partout. On a été un des premiers groupes de reggae à faire une tournée en Algérie.
0: Ok.
5: Pendant un mois, c'était très drôle et très intéressant.
0: Ouais.
5: Et comment dire, sinon voilà, on répétait, on jouait. C'est-à-dire que le groupe Race Negus, ça fait partie des, entre guillemets, avec beaucoup d'humilité, des fondations du reggae sur Paris.
0: En France et sur Paris, ouais.
5: Oui, parce que c'était à l'époque, c'était avec Marcus Garvey Feeling, qui organisait, ça doit pas dire grand-chose à beaucoup de gens. C'était de l'époque. Et on avait des concerts, des festivals qui se terminaient à 5h. On a déjà joué à 5h du matin. Mm-hmm. Il y avait une dizaine de groupes. Parfois, on faisait 3 concerts dans la journée. Et c'était vraiment le début du reggae sur Paname. Et il y avait, je sais pas pour certains qui vont s'en rappeler, le Centre Bossuet. Il y avait aussi le fameux squat. Là j'ai un trou.
0: Les peupliers.
5: Il y a les peupliers aussi.
0: Ça, Corentin Cariou.
5: Yes, ça.
0: Ok. Bon, moi j'ai pas connu. Hein. Je suis plus jeune, mais à force d'entendre, tu vois, je savais ce que tu cherchais.
5: Voilà, Corentin Cariou.
0: Ok.
5: Donc voilà, on est arrivé comme ça dans le reggae. Mais comment je suis arrivé à la basse? Avant, je faisais rythmique, chant, et le bassiste est parti. Mm-hmm. Et Race Negus, on avait une particularité. Quand tu venais dans les concerts de Race Negus, tu assistais à 4 concerts. Parce que moi, je composais 4 titres. Chris, le batteur, il chantait également. Il composait 4 titres, le guitariste, et voilà. Donc, tu avais divers styles. Mm-hmm. Donc, du coup, comme moi, je voulais continuer à chanter mes titres, il n'y avait plus de bassiste. Donc, j'ai pris la basse et j'ai continué à chanter mes titres.
0: Ok, ok.
5: Et puis, après, c'est resté jusqu'à maintenant. Et puis, après, il y a eu plusieurs groupes, donc Race Negus. Après, il y a eu I Revives. Mm-hmm. Voilà, et on tourne un peu comme ça. Mais je ne suis pas que dans le reggae, je fais aussi des petites choses au niveau du folklore guyanais.
0: Ok, d'accord.
5: Voilà, mais...
0: Au chant, percussion ou...
5: Chant et composition. D'accord. C'est-à-dire, on part de la base de la musique folklorique, de Guyane, entre autres, mais ça peut être pareil aux Antilles. Et à partir de là, on rajoute tous les instruments modernes qu'il puisse avoir autour. Mmh. Et on se rend compte au fait que ça fait vraiment un mix-up assez world music. Mmh. Donc justement, j'en profite pour faire une petite pub, il y a un truc qui va sortir bientôt.
0: Bien sûr, vas-y.
5: Par rapport à ça, donc on a fait le clip il y a quelques jours, et on prépare ça. Donc je reviendrai à RGB pour vous en parler.
0: Yes, n'hésite pas à nous tenir au courant. En tout cas, j'ai cru comprendre qu'en Guyane, il y a une vraie culture du tambour qui est assez impressionnante.
5: Oui, comme aux Antilles, Antilles-Guyane, ouais. C'est vraiment ce qu'on a ramené d'Afrique. Hein. Mm-hmm. Voilà, donc on a gardé ça, et c'est vraiment notre fierté, et puis notre... C'est nous, quoi. Mmh, mmh. Voilà. Dès qu'on entend les percussions guyanaises, pour un Guyanais en tout cas, voilà, on a des frissons. C'est une musique des gangans. Les gangans, c'est les ancêtres.
0: D'accord.
5: C'est-à-dire, notamment, lorsque je me suis mis à travailler là-dessus, j'ai demandé la permission aux ancêtres. C'est pas une musique en arabe, mais on fait comme ça parce que ils n'aiment pas trop ça. Ils aiment bien beaucoup, voilà.
0: Je comprends. pour parler un petit peu de ton actualité, il y a un titre qui s'appelle Poupa qui est sorti il y a quelques mois avec Mystical Man, c'est ça?
5: Yes, avec Mystical Man, Poupa, qui a très bien fonctionné. Il a pas mal de vues, je crois.
0: Ok.
5: Et voilà, c'est très intéressant. Et puis justement, en parlant du Mystical Man, on a un concert bientôt du côté de la Bretagne. Mm-hmm. Et un clip en préparation où, pour la première fois, je serai sur un cheval.
0: Sur un cheval, ok.
5: Ouais, je flippe un peu déjà, mais bon.
0: Ok, ok.
5: On verra. Donc voilà, on a encore des actualités en train de travailler avec Mystical.
0: Yes, ok, ok. On doit avancer un petit peu. Jimmy Colosimo, la voix grave de Jimmy Colosimo et son reggae engagé. Est-ce que tu peux rapidement revenir également sur ton parcours musical?
6: Ok, mon parcours musical.
0: On te connaisse mieux.
6: Oui, moi je suis de l'origine Nigeria.
0: Yes.
6: Un pays ouest africain anglophone. Alors mon parcours musical a commencé à 86. Au Nigeria, mon premier concert, c'était avec un groupe qui vient de Ghana. Ça s'appelait Mpesempese Band of Ghana. Où jouait un style de musique qu'on appelle High Life en Afrique. Mais tu le vois, ils arrivent, tout le color Rastafari, les dreadlocks et tout, et Bingy Man et tout. Alors, à un moment, il se joue Bob Marley, il joue différents Black Uhuru à l'époque. Alors, ce jour-là, j'ai fait un morceau de Jimmy Cliff, Bongo Man a Come. Après, je chantais a cappella de Peter Tosh, Legalize It. Alors, à partir de là, il m'a pris pour voyager avec eux. Mais comme j'étais tellement jeune à l'époque, je viens de perdre mon père, ça fait quelques années avant. Alors ma mère, elle n'était pas vraiment bien avec ça. Alors elle vient me chercher où j'étais, peut-être loin de la ville où j'ai grandi, quelque chose comme 4 heures de voyage. Elle vient me chercher, ramener à la maison. Alors ça m'a retiré un peu, concentré à l'école et tout. Après, je recommençais encore vers 90. Fait les concerts, fait les DJ et tout ça. Après arriver en France, l'année quand la France a gagné la première Coupe du Monde,

0: Bon, il me dit oui, il me dit cet été on va aller, alors l'été on va, je reste 3 ans quoi.
1: Ok, ok.
0: Jusqu'à aujourd'hui, après, on commence après la Covid. Pendant la Covid, j'ai décidé de faire une petite EP. Alors après la Covid, on décidait de sortir ça, commence à faire des petites dates là que j'ai appelé Royal Keep, le frère de Baba, père son âme, King Baba. Alors il m'a présenté, ok, je vais te présenter Aurel, il me présente Aurel, je vois Aurel avec ses potes Raskam et tout le monde vient. Alors il me dit qu'il a un groupe, je dis ok, mais votre groupe est là, mais je vais ajouter une personne et on va changer le nom.
1: Okay,
0: il me dit, ah bon, oui, je dis ok, mais c'était cool avec, alors je mets Dan, le bassiste, et là on renomme le groupe Positive Crew. Et là, je dis, ok, on va faire un petit plateau scénique. Je dis, ok, j'appelle mon pote Bilias. Je dis, comment on, Bilias? Je l'appelle Obadja. Je dis, Obadja, comment on? On va faire une petite chose, une petite façon d'en parler. Et on commençait jusqu'à aujourd'hui. Et on essaye de faire notre mieux, quoi.
1: Ok, ok. Juste, Jimmy, merci pour ton parcours. Ton nom, d'où ça vient? Parce que... C'est presque le nom d'un mafieux, là. Il y a un mafieux qui s'appelle Big Jim Colosimo. Je suis sûr que c'est pour ça, non?
0: Comme les Jamaïcains disent. Ok, moi, je suis de la tribu Igbo. Et le mot Colosimo, ça fait dire quelque chose dans mon langage. Mon nom, Imo, I-M-O-H. C'est comme ça qu'on appelle le grand-mère dans le langage Igbo.
1: D'accord, donc rien à voir avec
0: la mafia. Et j'arrive. Colosimo aussi, ça fait dire que dans mon langage, Colosimo, ça fait dire j'emmène la mer avec moi. Oh, on peut voir la puissance. Alors, en grandissant aussi, c'est vrai, j'ai lu quelques livres et je suis tombé sur Big Jimmy,
1: okay.
0: Colosimo, Boss Mafia 1919 Sicily. Voilà. Alors, je sais qu'il y a un mec qui a fait des choses pas bien aussi avec ça. Voilà. So give thanks and praise Rastafari live. That's yeah, I know.
1: Ok. Ça, c'est parce que t'es un flingueur, on peut dire ça comme ça.
0: Musically, really cali, you know.
1: Voilà.
0: Yes, I give thanks.
1: C'est ça. Le temps avance et je sais qu'il y a des petits soucis de RER aujourd'hui. Alors il va falloir finir l'émission à l'heure. On peut pas trop dépasser, donc on en veut pour tout le monde. Merci beaucoup pour ton parcours. Tu poses le titre Eversea. T'es aussi présent sur le Faraway Idim. Je voudrais notre on va continuer les gars aussi, on va pas oublier les autres. Je voudrais quand même qu'on ait un petit moment pour parler de Congo Youth parce qu'il a une autre actualité également. Congo, est-ce que tu peux prendre le mic?
2: Yes,
1: rapproche-toi d'un micro.
3: Yes, finally we met this.
1: Yes.
3: Bonsoir à toutes, bonsoir à tous.
1: Bonsoir à toi, welcome back, puisque tu étais venu nous voir déjà il y a quelques temps. Là, tu reviens, tu es présent sur la compilation,
3: ouais.
1: Mais ton actualité, c'est pas seulement ça, c'est aussi la sortie tant attendue de l'album Des Jours Meilleurs, nouvelle édition. Tu nous en parlais déjà la dernière fois, là ça y est, c'est sorti, c'est disponible sur ton Bandcamp, je crois.
3: Exactement.
1: Est-ce que tu peux nous en dire plus?
3: Alors, oui, je peux vous en dire plus. Déjà, premièrement, ça me fait plaisir de venir ce soir. Merci à tous et merci à toutes. C'est une belle émission. Merci à tous ceux qui ont parlé, tous ceux qui étaient là.
1: Merci.
3: Et à la gloire de Ja, on est en train de faire du son. Donc Ja, Rastafari, vivant. C'est une première chose à dire. Deuxième chose, c'est que je suis content d'être en vie, d'avoir pu réaliser cet album. Je suis très content de vous le présenter. J'en suis très fier. Des Jours Meilleurs, nouvelle édition, est plus qu'un album, en fait. C'est un état d'esprit.
1: Mm-hmm.
3: Et c'est un peu ce que je suis venu amener, en fait, à chacun d'entre nous ici, par le biais de cet album de 16 titres.
1: Avec
3: deux interludes, une intro, deux interludes et 15 titres.
1: Ok, on avait déjà découvert... en tout cas, c'était un full album. On avait déjà découvert des titres comme Moali, qu'on avait beaucoup aimé ici, ou encore Clean Up Your Mind, Tout est ouvert, quelques-uns que tu nous avais réalisés aussi en direct. Par rapport à ton parcours musical, j'invite plutôt les auditeurs à aller voir l'émission qui est toujours disponible, où tu nous avais tout raconté ça, ton parcours avec Black Unite, avec le collectif Vertical aussi. Donc voilà, tout ça est déjà dans la boîte. mm-hmm. ça fait long time qu'il est là avec ta vibe hip-hop aussi.
3: Ragamuffin hip-hop, toujours.
1: Voilà, toujours. Avec toujours les activités Casa Casa.

0: Sa production.
1: Kassa Kassa, 2D World, à fond, toujours. Et voilà, ça lâche rien, on continue. Hein. Et même pour dire tout, tu vois, rester connecté, parce que dans les 6 mois, 1 an à venir, il y aura encore des belles choses à venir. Je vous dis juste ça en tant que spoiler. Voilà, tout simplement.
0: Ok, ok. L'album, on le trouve comment sur ton Bandcamp?
1: Alors, pour l'instant, je suis un peu en guerre. Je suis en guerre contre toutes ces industries qui nous esclavagisent,
0: okay.
1: Qui allaient tous se faire foutre. Aucun respect pour Spotify et tous ces gens-là. Mais je vais la mettre dessus quand même. Je vais le mettre dessus en temps et en heure. Mais je tiens d'abord à step up à ce niveau-là, parce que l'esclavagisme, que ce soit dans la vie ou dans la musique, c'est pas possible. Et je tiens à ramener tous les artistes à se rappeler ça. Donc j'ai mis tout ça sur Bandcamp. C'est gratuit, tu peux l'écouter et tu peux l'acheter. Tu peux soutenir.
0: Ok, voilà. Tu peux l'acheter en numérique, tu peux même acheter du merch. Je crois qu'il y a des t-shirts.
1: Exactement, il y a des t-shirts, il y a du merch. Et je vais travailler sur le merch parce que c'est pas des trucs sur lesquels je suis très fort. Mais bon, on travaille toujours pour des jours meilleurs, devenir meilleur chaque jour un peu plus. C'est ça.
0: Ouais. Peut-être une dernière question, parce qu'on veut, on veut profiter de toutes nos invités, surtout vous entendre en live, c'est important. Qu'est-ce que je voulais dire, cet album, du coup, je sais que t'as reculé la date plusieurs fois. Est-ce que c'est quoi, c'est par perfectionnisme?
1: Ben en fait, je dirais que c'est plus simple que ça, hein. C'est parce que c'est moi qui l'ai fait du début jusqu'à la fin, en autoprod et en autodidacte totalement. Du coup, j'ai enregistré, mixé et masterisé moi-même tout le projet. Mmh. Alors, je tiens à dire que j'en suis très fier. Et en même temps, je sais aussi à dire que je sais que, de par le fait que je suis un autodidacte, tout n'est pas parfait. Mmh. Mais j'aime les imperfections et je travaille à améliorer mes imperfections, parce que dans des jours meilleurs, c'est ça le principe. Aujourd'hui, tu travailles avec ce que tu as et tu améliores. Et d'ailleurs, il y avait Chase Day qui chantait ça. Work with what you have and improve on it. Oh yes, oh yes. Donc, n'oublie pas, le départ, c'est pas la perfection. Il faut y aller quand tu sens que c'est bon. Vas-y.
0: Yes. Avec créativité, toujours. Un dernier mot sur
1: je
0: le.
1: Je crois que j'ai claqué la. Je vous ai claqué les oreilles, c'est ça? c'est normal, ça fait partie du principe. Des journées en nouvelle édition, c'est pour s'éveiller.
0: Un dernier mot peut-être juste sur le titre que tu poses sur la compilation, donc c'est le titre Résistance.
1: Yeah man, this one is really big, because celui-là est vraiment big, parce que déjà premièrement, donc North Love, One Art, mon soldat qui est là, Greg qui est là, North Love à tous les frères qui sont là aussi, je vous vois tous là, je vous envoie que du love. Bilias, il a pas eu le temps de parler tout à l'heure, Minano, il a pas eu le temps, je leur envoie un big up, on va chanter.
0: On va y arriver tout de suite quand même, vite fait.
1: Exact, et Résistance, c'est le titre. L'instru, je le trouve magnifique. Je trouve qu'il a fait un super titre, Aurel. Franchement, j'arrête pas de lui dire. J'aime quand les titres sont beaux. Et je pense qu'on vit dans une période complètement folle et que tous les êtres humains doivent résister à un ordre négatif qui est en train de se placer dans ce monde, de façon générale, depuis déjà un certain temps. Et on voit bien des mouvements qui sont en train de se faire, on voit bien des gens qui sont encore en train de s'extrémiser, on voit des gens qui se réveillent, on voit cette loi qui est passée, par exemple, par rapport à ICE, par rapport à l'esclavage, par rapport à tout ce qui se passe au Moyen-Orient. Nous, l'Afrique, ça n'a pas bougé. Hein. C'est pas parce qu'ils font pas plus de bruit que ça veut dire que nous, on va oublier ce qui se passe. Donc nous, on n'est pas, on vit pas en fonction du mainstream, au contraire. Donc on doit résister. La résistance, c'est un état d'esprit. Et dans ce titre, j'ai essayé de dire ce que je pensais. Et sans rentrer dans des choses très précises, j'ai parlé de façon un peu imagée. Et je suis très content d'avoir fait ce titre, de faire partie de la planète reggae. Et puis de faire partie de tout cet underground qui est vivant. Parce que je répète, nous, c'est l'underground. Hop, c'est quoi le problème, les gars? Nous, c'est l'underground. Je le dis la vérité. C'est la vérité. C'est l'underground qui est puissant. Après, quand ça passe en overground, souvent les mecs, ils perdent beaucoup. Donc, rappelez-vous bien que nous, c'est la puissance, les frères et les sœurs.
0: Yes.
1: Merci.
2: Boum.
0: Bim.
2: Boum.
0: Grand merci à toi.
1: Juste comme ça, je vais le dire.
0: Grand merci à toi. T'es présent sur la compile et l'album Oneness New. C'était le précédent. Des jours meilleurs, nouvelle édition, mais celui-ci est disponible aussi.
1: Exact.
0: Le premier d'une trilogie, si j'ai bien compris. Tu reviendras nous en parler parce qu'on veut vraiment entendre les autres artistes présents qui soient pas venus pour rien et vous entendre en live. Je m'adresse maintenant à Bilias. Bilias, do you hear me? Ouais. Prends un casque. Un casque. Do you hear me?
3: Yeah, General. Yeah,
0: sir. Oh, yes. All right. We are with Bilias, a.k.a. Bilias Peacock from Jamaica, St. Elizabeth, Event It?
3: Definitely. Dear daughter Saint Elizabeth.
0: Okay, okay, yes. Can you explain us a bit your musical career till today? Est-ce que tu peux nous expliquer un peu ta carrière musicale jusqu'à aujourd'hui?
3: Well, it's a long journey, you know. As I said, it started from where I go to school, and you don't know. Garnet Silk used to be one of my guidance back in the days.
0: Garnet Silk, ouais.
3: Yeah. He used to show me the whole heap of things and, you know, tell me, say, if me not feel the rhythm, me not for sing.
0: Okay. So, il t'a aidé à comprendre la musique, à ressentir le rythme, Garnet Silk?
3: Yeah, definitely. Mm-hmm. So, a lot of encouragement when me a youth. And used to go around Wayne Wonder them and Dave Kelly them in a madhouse. I don't know if you hear about the Madhouse label, Penthouse.
0: Madhouse.
3: Yeah.
0: Okay, tu as enregistré sur ces labels, c'est ça?
3: Yeah.
0: You recorded with these labels?
3: No, I'm not record with them. I used to go around them from a little youth, so I saw the journey start, you know?
0: Okay, tu as commencé un peu à traîner près de ces labels quand tu étais petit, okay?
3: Ouais, I just go around them, We and the Wonder, and Daddy's Crew. So, used to catch a vibe from a little youth, so
0: okay.
3: We just keep on... You know?
0: Ok, t'as capté cette vibe quand t'étais petit et puis ça tout a continué naturellement.
3: Yeah.
0: Je crois que t'as même un featuring avec Sizzla Kalonji, je crois.
3: Yeah, definitely. Fast forward, me coming to Paris, mm-hmm. You know, and
0: après t'es venu à Paris.
3: Yeah, Paris, and me want to continue with the music through the love of the music, so. Uh-huh. Reach out to Sizzla and tell him, say, yeah, look at strength, you see me?
0: Uh-huh.
3: And it never hard, it just happened so easy. Even me could believe, you know?
0: Ouais, c'est très...
3: So we just give thanks for every strength, same way, so I just say it to my general.
0: Yes, yes, c'est fait naturellement, et voilà, on a... Yes, pardon. Du coup, en tout cas, il y a plusieurs singles qui sont sortis. Il y a Never Never, Mamami Understand. Je te propose peut-être de revenir ultérieurement pour en parler parce qu'on a aussi envie d'entendre Minano. Ouais. Mais on va pas, ça va être le seul qui passe pas, tu vois, c'est pas... Ok, Biliasso.
3: Yeah, man, no problem, man.
0: Biliasso, maybe you can, you are welcome, now you know no the place, so welcome to spoke about your career and know you established in France.
3: No problem. yeah, give thanks. You don't know the people, them love the vibes. Carlos Simone, Bloom Production, you don't know, we keep the fire blazing, so...
0: Ok, merci. Yeah. En tout cas, surveillez la carrière de Bilias. Last but not least, Minano, désolé du coup,
3: ouais,
0: c'est qu'on a commencé un petit peu plus tard que prévu. On va vous entendre live dans un instant. Minano, est-ce que tu peux nous parler un petit peu? Ça fait longtemps qu'on entend parler de Minano, je crois que tu es là depuis les 90s.
2: Ouais.
0: Tu peux nous parler très rapidement de ta carrière?
2: En fait, j'ai commencé, comme tu dis, il y a très longtemps, dans les années 90, en toastant sur les 45 tours.
0: Ouais.
2: Après, j'ai fait partie d'un groupe. Et après, j'ai traîné avec pas mal de sound system.
0: Les Bonobos, c'est ça? Les Bonobos, le groupe,
2: ouais,
0: c'est ça? Ok.
2: C'est le groupe. Après, j'ai traîné avec pas mal de backing band.
0: Ouais.
2: Et de sound system. Et là, en ce moment, c'est avec One Earth. Donc. Mm-hmm. On a un concert le 17, d'ailleurs, mercredi.
0: Ok.
4: Yes.
2: Et avec Corel. Et, on a, et avec Back to Roots, qui est un autre backing.
0: D'accord.
2: Et on a un concert aussi le 28 et le 4 juillet. Et avec Africaz, qui est un sound system à qui je tourne, et on fera un show à Lille le 15 août.
0: D'accord, et tu fais bien d'annoncer les dates.
2: Pour aller rapidement. Et donc, Corel, je l'ai rencontré grâce à Luigi.
0: Ouais,
2: qui m'a ramené là où il répétait à IFIVI sur leur son pour des dates qu'on faisait avec Aurel et
4: Greg.
2: Mm-hmm. Voilà, c'est comme ça qu'on s'est rencontrés. Puis, il m'a envoyé une quinzaine de rythmes.
0: Ok.
2: Et j'ai posé sur trois.
4: Trois.
2: Voilà.
0: Ok.
2: Celui-là est. C'est celui-là qu'il a choisi de sortir en premier.
0: Ok, celui-là il s'appelle 12 France et on t'aurait bien écouté un petit peu développer ça, mais on n'a plus le temps pour parler lyrics là. Donc Minano,
2: tu seras obligé de me réinviter.
0: Voilà, maintenant tu connais l'adresse.
1: Je gratte des émissions.
0: on va parler de tout ça. On aurait eu plein d'autres questions, mais en tout cas la complète, le Planète Reggae, elle est disponible partout.
4: C'est ça.
0: Aurélien, un mot à rajouter
4: Merci de nous avoir invités, c'est super cool. Et puis on va passer au live. Hein.
0: On va passer au live. Un instant, je crois qu'il y a Jimmy qui voulait rajouter un mot.
1: Oui.
0: Jimmy Colosimo.
1: Je dis merci à tous les auditeurs et auditrices. Alors je profite de cette opportunité d'annoncer une petite événement qu'on fait à Goodsonville. Tia Lio de Goodsonville, ça s'appelle Reggae Summer Culture. Reggae Summer Culture. Alors ça commence le 4 de la mois prochaine. Alors pour voir plus d'informations, il faut aller sur le site de I Love Sound, Selector Cathy.
0: Selector Cathy, ok. Yeah, on va en reparler bientôt d'ailleurs de Selector Cathy.
1: Goodsonville. Vieux-ville, Goodsonville. Rastafari.
0: Yes, aïe, merci beaucoup, c'est pas très loin Goussainville. Je vous propose de vite vous préparer pour le live. Je vous propose de commencer par l'acoustique pour être sûr qu'on le fait. Le temps que vous vous prépariez, on va s'écouter un autre titre de la compilation Planète Reggae qui est disponible partout. Le titre, c'est le titre de Ratsman, si je le trouve. Est-ce que tu peux me rappeler comment il s'appelle ce titre ?
4: Everyday, je pense à toi.
0: Yes, ça, il doit être pas loin. Il doit être pas loin. En tout cas, on rappelle qu'on est.
4: Je pense à toi.
0: On rappelle qu'on est en tout cas à l'antenne sur le 99.2 et sur le www.radio-rgb.net. Il est ici. Voilà, voilà. Yes, ça.
4: Super.
0: Ok, on s'écoute ça tout de suite et puis on revient pour un live juste après. On est bien à l'antenne de Radio RGB 99.2. Listen.

Alors, on me dit que c'est pas celui-là finalement ? C'est pas celui-là du tout. Alors, écoute, je vais en passer un autre parce que je crois que je l'ai pas sous la main. Eh ben, écoute, comme on l'a un peu tronqué, je vous propose de découvrir le titre de Minano, Douce France sur la compilation. Et puis, ben, Ratman, on vous le découvrir dans une prochaine édition sans faute.

0: Yes, yes, back sur les ondes de RGB 99.2 FM. On est worldwide sur le radio rgb.net. Vous retrouvez bien sûr aussi tous nos podcasts et vidéos sur nos réseaux Vibes.com Radio Show. Vous connaissez vous-même les réseaux. On est parti pour un petit live. Je vous demande juste de tester un petit peu les micros. Micro 1 et 3. Are you ready? Voilà, on est en live, on laisse juste un petit peu de temps aux artistes de s'installer. La compilation Planète Reggae est disponible partout. Les micros sont côté scène là-bas. Et je sais pas qui c'est qui commence, en tout cas.
1: Test.
0: Aurélien.
1: C'est bon?
0: Ouais, c'est bon.
1: Yeah.
0: Je vais te baisser un petit
1: peu. Yeah, tu m'entends?
0: J'entends très bien.
1: Moi, je m'entends pas par contre. J'ai pas de retour.
0: JB, si tu peux, peut-être le retour, tu l'as pas allumé, on va.
1: Je sais pas.
2: Watch out.
1: Watch out.
0: Baisse-le un petit peu, s'il te plaît.
1: Yo. Punaise. Bambok. Yeah. Right.
0: Là, c'est bon. Vas-y, taquine un peu le micro.
1: Vas-y, ouais, je peux. Ouais, c'est chaud. Hein.
0: Mets-le pas plus fort, JB. Et moi, je vais ouvrir les retours
1: là,
0: ici. Là. Est-ce que tu vas t'entendre d'ici un peu?
1: Ok.
0: Ok, on essaye?
1: Y a pas un casque? Non. Parce que là,
0: si, tu peux prendre un casque s'il tire jusque là-bas.
1: Vas-y. Ah ouais, là, c'est inodé. Hein. Yeah, man! Si, mon frère. Yamani, Wagwan.

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2: Yes, big up Minano, big up Bilias, big up Yamani. C'est pas fini, on est toujours en live avec M Festa et Yamani sur RGB, Vibes Acom Radio Show.
3: Alors là, on va vous interpréter une exclue donc qui n'est pas encore connue, c'est sur le One Redeem de Faraway Redeem, donc qui va sortir là courant du mois. J'ai eu un peu de retard au niveau de la distribution, donc voilà, ça devrait sortir pour le 20 après la fête de la musique. Quoi. Voilà.
2: All right, on attend ça. Listen.

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1: Yes, I pick up.
0: Lado. Yeah, yeah.
2: Yeah, yeah, acoustique freestyle. Yamani, Yamani Plume Production. Est-ce qu'il y a d'autres candidats? Yes, Mr. Luigi Man. Nous, on a du temps, en tout cas, si les transports veulent bien, vous inquiétez pas, il y en aura pour tout le monde. LGM, a.k.a. Luigi Man. On est toujours sur Radio RGB 99.2 avec Yamani, Plume Production et tout un crew d'artistes plus talentueux les uns que les autres. On a passé un petit moment à parler d'eux, pas assez, mais ils reviendront à nous en dire plus bientôt. Ready?
3: Yeah.
2: Ok, on vous écoute les gars.
3: RGB, big up. Et big up toutes les auditeurs, toutes les auditrices. Yeah, Aurel. Yeah, yeah.

0: Yes, yes, yes. Merci beaucoup pour ce freestyle acoustique. Acoustique encore ? Ok, ok. Alors, on vous remercie, les gars. Plume Production, toute l'équipe est là. Il y a aussi d'autres artistes, on en a parlé. Donc, allez-y, Planète Reggae. Allez écouter ça, surveiller les activités de Plume Production. Il y a un YouTube aussi où vous retrouvez toutes les productions. On va passer maintenant à Congo Youth qui est venu pour défendre son nouvel album. Yes, est-ce que t'es ready? Alors attends, pourquoi je t'entends plus beaucoup là?
1: Ça avait été coupé. Ça y est.
0: Voilà, c'est beaucoup mieux.
1: Yeah man, born ready. Give thanks. Man.
0: Alors juste un petit instant.
1: Déjà, enough respect à tous les frères et les sœurs qui étaient là et merci à tous les auditeurs qui sont là et qui nous écoutent. Je sais qu'il y a des gens qui m'écoutent et qui m'attendent depuis 20h. Avant 20h, ils m'ont appelé pour me dire. Donc je pense que vous nous suivez. Et je suis content de vous passer le message, content de faire le travail avec les frères. Aujourd'hui, ça a été un peu particulier parce qu'on avait commencé un peu tard, donc on est un peu short. On n'a pas eu l'occasion vraiment tous s'exprimer comme il le fallait, mais c'est une belle émission, donc on est nombreux, on va continuer ensemble. Et merci à vous tous d'être là. Je vous présente Des Jours Meilleurs, nouvelle édition.
0: Yes, on balance d'abord le Natty Roots Redeem, c'est ça ?
1: Yaman !
0: Yaman, Congo Youth est en direct, Kassa Production. Street. Nous sommes toujours sur Radio RGB, Vibes comme c'est le nom de votre émission. Uh-huh. Listen Kafouli.
1: Hey yo, à tous les ghettos, toutes les ghettos gyal, all over the world, Congo Youth, Kassa. 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

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Congo, France, Palestine, Russie, partout où tu veux, Amazonie, tous les youth. Run the track, my man Sam. 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Big up to my soldat. Cha cha cha. Des jours meilleurs, nouvelle édition. Big up, G-Baby.

0: Ah, nous avons un petit problème de contrôleur ici qui se bloque tout seul. On va essayer ça sur une autre piste. Désolé. Petit problème technique, mais on va y arriver. T'inquiète.
1: Alors c'est ça en fait l'histoire. Nous on est la résistance. Et c'est la résistance que j'ai chantée avec Mamen Aurel Yamani Prod. Exactement. Donc on résiste et on continue à envoyer l'amour et la force pour tous les youths à travers le monde. Yaman. Yaman. Et donc des jours meilleurs, c'est un nouvel état d'esprit. Et c'est à vous de le prendre comme moi je suis en train de vous le donner.

0: 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Déjà meilleure nouvelle édition Congo Youth Kassa Kassa. Bless and love, enough respect à tous les soldats et toutes les soldates qui étaient là avant nous. Yamani Prod, RGB, Vabzakom et tous ceux qui nous écoutent. Merci Mel, merci JB, merci à tous, merci Sam.
1: Yes. Un gros big up à toi Congo Youth.
0: Merci à tous.
1: Merci pour ce petit moment d'anthologie. Ça valait le coup d'attendre. Tu vois, on t'a pas oublié. Il y a de la place pour tout le monde chez nous. Donc voilà, grand merci. On rappelle que ton album est disponible sur ton Bandcamp, comme on l'a dit tout à l'heure. Greg, tu veux toujours chanter? J'ai calé ton instru, moi. Hein. Ah ouais, tu veux? Ok, pas de problème, pas de problème. Voilà, on est toujours en direct. Vous voulez un peu de rap, je suis sûr. Donc on va prendre un petit peu de rap avec Obadja. Vous l'avez découvert il y a quelques mois dans l'émission. On va l'entendre à nouveau. Ben c'est le titre qui est présent justement sur la compilation Planète Reggae. Greg, c'est quand tu veux. Tu me dis quand est-ce que t'es ready. On se prépare pour l'image.
2: Ok.
1: You ready?
2: Yeah, me ready. Big up Vizacom, big up Jimmy Colosimo, Billiaz, toute la compilation, Minano. Yeah, man.

0: Yeah. Large up, grand merci Obadja. C'est comme ça, je crois, qu'on finit cette émission. Je crois qu'il n'y a plus personne derrière le mic qui attend derrière le micro. Hein. Ok, ok. Donc, grand merci à tous d'être venus. C'était une émission épique puisque nous étions nombreux. Nous avons eu chaud aujourd'hui dans les studios, mais ça valait le coup de recevoir tous ces artistes réunis autour de Plume Productions et de la compilation Planète Reggae. Nous avions ce soir avec nous Aurélien aka Yamani, mais aussi la Queen M-Festa. Jimmy Colosimo était là aussi, Minano, Marcel Blood, Bilias from Jamaica était là aussi, Luigi Man aka LGM, Obadja et bien sûr Congo Youth, l'album Des Jours Meilleurs, nouvelle édition est également disponible. Voilà, c'était tout ça en même temps dans votre studio, juste pour toi et toi. Un grand merci pour votre attention, pour votre fidélité sur les ondes de RGB. On se retrouve la semaine prochaine pour une émission d'anthologie, puisque émission patrimoniale la semaine prochaine pour les anciens. A priori, nous recevrons Selecta Polino. Voilà, ça va patrimonier ensemble sur Reggae Music. On se quitte là-dessus et on vous laisse un bon week-end sur les ondes de RGB 99.2 FM.
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